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1: 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Attirer les talents, donner envie de rejoindre une entreprise, mettre en avant sa culture, ses valeurs, ses perspectives. Depuis plusieurs années, les entreprises travaillent leur marque employeur. Mais le monde du travail change, les candidats sont mieux informés, les salariés expriment davantage leurs attentes et l'expérience vécue à l'intérieur de l'entreprise devient aussi importante que l'image qu'elle projette à l'extérieur. Alors, qu'est-ce qu'une marque employeur aujourd'hui? Quelle différence avec la promesse employeur? Pourquoi cette promesse devient-elle si importante et que se passe-t-il lorsqu'il y a un décalage entre ce que l'entreprise promet et ce que les collaborateurs vivent réellement? Nouvelle piste, Yasmine Karouani. On en parle avec Houda Ben Sadiq, ex-DRH et aujourd'hui consultante. Houda Ben Sadiq, bonjour, merci beaucoup d'être là.
2: Merci Yasmine, merci pour l'invitation, pour cette nouvelle occasion d'échanger ensemble.
1: Houda Ben Sadiq, quand une entreprise parle de sa marque employeur, de quoi parle-t-elle exactement?
2: Alors, pour moi, Yasmine, il faut distinguer trois choses et je le dis toujours en une phrase. La marque employeur, c'est la réputation de l'entreprise en tant qu'employeur. Et la promesse, c'est l'engagement qu'elle prend vis-à-vis des candidats et des collaborateurs. Ce qu'ils peuvent attendre d'elle en échange de leur contribution. Et puis, il y a l'expérience collaborateur. Donc, je te rajoute une troisième notion.
1: Ouais.
2: Et du coup, la marque employeur, c'est la réputation. D'accord? La promesse, c'est un engagement. Et l'expérience collaborateur, on est la preuve du croisement des deux.
1: Mmh. OK. Alors, est-ce que la marque employeur, ou là plutôt la promesse employeur, est une forme de charte écrite? Ou bien c'est des valeurs qui ne sont pas palpables, mais qui sont, on va dire, les us et coutumes de cette entreprise?
2: En fait, la promesse employeur, elle peut être écrite, mais surtout, il faut qu'elle soit vécue. Et je peux dire que la promesse employeur, c'est l'engagement concret de l'entreprise vis-à-vis de ses collaborateurs. Ce qu'elle offre en échange de la contribution du collaborateur à la vie de l'entreprise. Elle répond à une question simple, ce que tout candidat peut se poser quand il veut postuler. Qu'est-ce que je vais gagner à travailler ici? Et qu'est-ce qu'on attend de moi? Et qu'est-ce que je pourrais apporter? Est-ce que l'entreprise pourrait

0: apporter. C'est la notion de réciprocité aussi. Une bonne promesse, elle est vérifiable. Comme tu dis, elle peut être écrite dans une charte, mais en même temps, elle est vérifiable sur le terrain. Sur le terrain, auprès des collaborateurs qui en parlent autour d'eux, ou bien qui en parlent dans les réseaux sociaux, parce qu'on est ouvert dans un monde quand même de médias sociaux, elle peut aussi être vérifiable auprès de ceux qui ont quitté l'entreprise. Et donc, je peux dire que la promesse, ça peut être un slogan ou une charte, mais en même temps, c'est des témoignages, c'est du vécu.
1: Oui, et aujourd'hui, ces vécus sont encore plus facilement partageables aussi à travers les réseaux sociaux. Donc, en fait, une marque employeur, c'est pas l'image, c'est avant tout la culture et les conditions de travail, le management.
0: C'est un tout. C'est un peu tout cela à la fois. Pour distinguer la marque, c'est la marque employeur est une perception en dehors de votre contrôle en tant qu'employeur. Elle vit dans la tête des gens, de ce qu'ils voient dans les réseaux sociaux, de ce qu'ils entendent de leurs copains, de leurs amis ou auprès des gens qui sont passés par cette entreprise ou bien qui y travaillent. Et du coup, elle est tout cela à la fois. C'est pour cela que je ne réduis pas la marque employeur à la communication ou aux affichages. Elle se lit en quatre couches. Il y a l'image, ce que l'entreprise montre ou veut montrer. La réputation, ce que les autres en disent en termes de culture, de management, de manière de décider, de traiter les gens. Les conditions de rémunération, d'équité, de développement, de mobilité, d'équilibre de vie. Et même la façon de gérer les départs. Ça aussi, ça impacte aussi notre marque employeur. Et donc, les deux premières couches se voient de l'extérieur, mais les deux autres se vivent de l'intérieur par les collaborateurs ou bien par ceux qui sont passés par l'entreprise. Et donc, la marque est solide quand les quatre composantes racontent la même histoire.
1: OK.
0: Et qu'il n'y ait pas de divergence entre chaque composante de cette notion de marque employeur.
1: Ok, là on est vraiment en train de poser le cadre pour essayer de comprendre comment ça fonctionne aujourd'hui et puis ce qui est en train de changer. Cette marque employeur, qui la conçoit? Qui stratégiquement la réfléchit, la pense et donne le tempo?
0: Alors, c'est une très bonne question, Yasmine, parce qu'on a tendance à responsabiliser la RH à cette marque employeur. Hein. Alors que qui intervient, c'est un tout, c'est toutes les composantes de l'entreprise, la RH, la direction, la communication et surtout les managers. Avant de décider de ce que l'on va dire ou de ce qu'on va promettre, il faut comprendre la stratégie. Du coup, ça vient de la direction. Pourquoi les collaborateurs nous ont rejoints, pourquoi ils restent, pourquoi ils partent, de quoi ils sont fiers. Et ensuite, la RH, bien sûr, la décline, la communication l'affiche. S'affiche en interne pour développer l'engagement ou en externe ou auprès des écoles, des forums, etc. Et surtout, c'est les managers qui la font vivre au quotidien de par leur style managérial, des promesses tenues, comment ils incarnent au quotidien cette promesse employeur. Et les collaborateurs disent au marché si elle est vraie ou pas. Et le piège classique, c'est de laisser la seule responsabilité à la RH ou à la communication.
1: Alors aujourd'hui, ce principe de marque employeur, promesse employeur également, est-ce que c'est le propre des multinationales ou bien même le tissu des PME marocaines est sensibilisé à cette question?
0: Moi, je vois qu'il y a de plus en plus de prise de conscience, que ce soit de la part des PME, des grandes entreprises marocaines, de cette notion de marque employeur. Parce qu'on voit de plus en plus des entreprises, PME, grandes ou moyennes entreprises, travailler leur marque via... Plusieurs consultations. Moi, j'ai travaillé aussi sur des consultations par rapport à la définition d'une marque employeur, d'une promesse.

0: comment la projeter en interne, vers l'externe, même à un niveau très précoce, au niveau de l'école, au niveau des lycées aussi. Et donc, il y a une vraie prise de conscience des entreprises pour travailler une marque employeur qui reflète la réalité de l'interne de l'entreprise.
1: En fait, jusque-là, quels étaient les principaux arguments, justement, pour travailler cette marque employeur? Est-ce que c'était le salaire, la carrière, la stabilité, le prestige de l'entreprise?
0: Alors, il y a longtemps, on disait que le choix de l'entreprise par un candidat se basait sur le salaire, sur la réputation de l'entreprise et sur la stabilité de l'emploi. Aujourd'hui, ce paradigme, il a changé. Hein. Aujourd'hui, le candidat, il peut aller se renseigner sur plusieurs plateformes, sur les avis des collaborateurs qui travaillent dans l'entreprise ou bien les avis de ceux qui sont partis, non seulement sur les grilles de salaire, mais aussi sur plusieurs composantes comme l'évolution de carrière, la formation, l'équilibre vie pro, vie perso, comment l'entreprise fait grandir les gens. Et donc, ça a beaucoup changé par rapport à avant. Et du coup, c'est un tout. Et dans cette promesse, il va falloir aussi prendre en considération les attentes, que ce soit en interne des collaborateurs ou en externe des candidats que l'entreprise veut attirer.
1: Alors, justement, aujourd'hui, est-ce que l'entreprise contrôle encore sa marque employeur comme avant?
0: Malheureusement, non. Parce que les avis, comme ce qu'on trouve sur Glassdoor ou d'autres plateformes, elles sont en fait exprimées à chaud par les collaborateurs ou dans des questionnaires poussés sur les réseaux sociaux. Et du coup, l'entreprise n'a pas le total contrôle sur ce type de questionnaire ni sur ce que le candidat ou l'ex-collaborateur raconte sur l'entreprise. D'où un travail continu sur l'écoute et sur le reflet de la réalité de la promesse en interne pour que ça soit vraiment crédible et que ça reflète la réalité de ce qui est vécu à l'intérieur. C'est-à-dire le from in to out, qu'est-ce qui est vécu à l'intérieur pour que ce soit reflété à l'extérieur. Et pour qu'une fois un candidat, il le lit, il se renseigne et qu'il intègre, qu'il trouve vraiment qu'il y a une cohérence, une correspondance de ce qu'il a eu comme écho sur le marché, de ce qui est vécu en interne. Du coup, on ne peut pas contrôler ce qui se dit sur nous totalement dans les réseaux sociaux.
1: Et justement, les nouvelles générations ont-elles aussi changé la nature des attentes, c'est-à-dire le rapport au management, la flexibilité, la notion de sens aussi qui a fait son entrée dans le monde professionnel, l'équilibre vie privée, vie professionnelle. Tout ça, c'est beaucoup de nouvelles attentes, de nouvelles notions à inclure dans la marque employeur, mais en même temps, ces entreprises existent depuis longtemps. Donc, comment trouver ce nouvel équilibre?
0: C'est un travail continu sur la mise à jour de cette promesse et du coup de sa marque employeur. Donc je dirais que surtout que cette génération exprime explicitement ses attentes et qu'elle compare plus facilement ses attentes par rapport à d'autres concurrents sur le marché. Du coup, il faut faire toujours cette écoute active et cette veille. Parce que les générations changent. S'il y a des entreprises qui recrutent beaucoup, ça veut dire qu'il faut qu'elles soient beaucoup plus proactives dans l'écoute de ses collaborateurs. Il y a des moyens et des outils aujourd'hui de baromètres internes qui permettent de récolter ce qui va, ce qui ne va pas. Et il faut aussi avoir l'humilité et la proactivité de mettre à jour ses pratiques et ses politiques RH en fonction des nouvelles attentes.
1: Mais alors justement, vous avez été DRH justement, vous connaissez le fonctionnement des entreprises, le métier de l'intérieur, donc vous échangez avec énormément de collègues, de confrères, de consoeurs. Qu'est-ce qui empêche la mise en place ou l'adaptabilité de la stratégie?
0: Aujourd'hui, je pense que si on n'est pas sur le terrain, c'est ça le frein essentiel qui empêcherait l'adaptabilité des stratégies par rapport aux attentes et par rapport à la

0: réussite d'une bonne marque employeur crédible. Donc, il faut être vraiment sur le terrain, être à l'écoute de ce qui se passe et sur le marché. Par les pratiques, il faut faire des benchmarks, il faut écouter ce qui se fait sur le marché et en même temps écouter ses collaborateurs et ses candidats. Quelqu'un qui passe un entretien et qui le dit sur une plateforme que ça s'est très mal passé, il va falloir vraiment revoir ses processus de recrutement, pourquoi il y a eu un tel commentaire et comment on peut s'améliorer. Donc ce cycle d'amélioration continue fait vivre une marque employeur crédible, que ce soit en termes de l'externe, ou en même temps une promesse interne crédible et à l'écoute des attentes des collaborateurs.
1: Vous avez évoqué en tout début d'entretien cette notion de réciprocité, ce que l'entreprise m'apporte et ce que j'apporte à l'entreprise. Corrigez-moi si je me trompe, mais pendant très longtemps, ce qu'on considérait l'entreprise apporter au salarié, ce que le salarié se considérait comme recevoir, c'est une stabilité et un salaire.
0: C'est ça, une sécurité de l'emploi
1: C'est que
0: et
1: voilà.
0: un salaire. Mais aujourd'hui, ça a muté, ça a changé, parce qu'un collaborateur ne se contente plus du salaire. Il y a plusieurs autres attentes, conditions qui lui permettent, un, de choisir son employeur et deux, de rester chez cet employeur. Et du coup, les attentes ont évolué au fil de l'eau, hein, au fil des temps également.
1: Alors, ça veut dire que on est passé d'une époque où il fallait avoir une belle marque employeur à une époque où il faut être capable de prouver sa promesse employeur?
0: Oui, dire nous développons les talents, par exemple, ne suffit plus. Il faut montrer les parcours et démontrer comment on développe les talents. Sur les réseaux sociaux, via des témoignages, et dire nous favorisons la mobilité, il faut montrer des mobilités réelles avec des chiffres, ou bien désigner des ambassadeurs qui vont parler au nom de l'entreprise,
1: Donc de la vraie
0: afficher
1: communication en fait.
0: de la vraie communication avec des preuves et avec des témoignages. Par exemple, si on déroule des pages entreprises sur LinkedIn ou bien sur d'autres réseaux sociaux, on peut trouver quelqu'un qui parle de son parcours. Et là, on peut avoir quelqu'un qui est la preuve du développement des talents d'une entreprise. Et dans mon expérience, dans mes expériences précédentes, nous avons mis en place des communications avec des hauts potentiels qui parlent de leur parcours. Et ça, c'est des gens réels. On faisait pas appel à des agences de com pour nous ramener des figurants. Donc, c'est des parcours réels, vérifiables sur leur profil LinkedIn et qui parlent de leur certification, de leur formation, de leur parcours. Et ils ont fait partie des promotions managériales, par exemple, et ils en parlent. Et donc, il faut avoir un fil conducteur de communication. Avec des éléments réels et des ambassadeurs qui parlent de leur expérience collaborateur au sein de l'entreprise.
1: Donc aujourd'hui, en fait, la direction RH, la direction com, travaillent ensemble pour faire vivre cette marque et promesse employeur.
0: Bien sûr, c'est important, exactement. Et ce que je dis, c'est que il faut éviter de trop promettre. Parce que si on promet, il faut prouver au candidat. Et donc, moi, mon conseil, c'est promettez moins, mais prouvez davantage. Moi, je préfère avoir trois promesses vécues réellement à l'entreprise qu'une charte de 10 promesses, mais non vérifiables et difficilement approuvées. Pour les candidats ou pour les collaborateurs en interne. Et à chaque fois qu'on a des preuves, ça crédibilise et ça donne plus de poids à notre marque employeur.
1: Justement, que coûte aujourd'hui une promesse employeur qui n'est pas tenue? Est-ce qu'on le voit dans le turnover, par exemple, ou les difficultés de
0: Ben oui,
1: recrutement?
0: c'est tout de suite, ça impacte tout de suite le turnover et aussi l'attractivité de l'entreprise. On peut aussi le détecter dans le nombre de candidatures reçues. Parce que le marché est très petit, hein, et les promesses non tenues sont facilement vérifiables auprès des candidats et ça part très très vite de bouche à oreille. Et donc la réputation externe vous dit ce que le marché pense de vous. Donc, il y a plusieurs impacts. J'en ai cité que le turnover.

0: et l'attractivité, mais il y a des impacts de réputation quand même qui sont assez sérieux. C'est pour ça qu'il faut vraiment être sensible, être à l'écoute de ce qu'on dit sur le marché de vous.
1: Alors, certains parleraient de dynamique de rapport de force qui a changé. Moi, cette expression me dérange, en fait. Le rapport de force a switché. Il est plus maintenant chez les salariés que chez l'employeur. Au-delà, justement, des appellations, est-ce que c'est vrai?
0: Non, je ne pense pas que c'est un rapport de force. Aujourd'hui, il y a plus de prise de conscience et plus... plus de transparence dans la relation entre employeur et employé. Je n'appellerai pas à ça non plus un rapport
1: de
0: force.
1: Force, on est d'accord.
0: Une entreprise a besoin d'un collaborateur, mais le collaborateur ou bien le candidat, il a aussi des besoins et il exprime plus explicitement qu'avant.
1: Oui. Cette histoire de marque employeur, promesse employeur, est-ce qu'il faut en parler lors des moments, lors des entretiens d'embauche?
0: Ouais, mais pas avec des mots aussi techniques. Je pense qu'il faut en parler de façon plus vulgarisée auprès des candidats. C'est que pourquoi vous nous avez choisi, que connaissez-vous de notre entreprise, comment vous avez vécu cette expérience. Donner des questionnaires aussi pour récolter les feedbacks lors de l'embauche, lors des différentes étapes de l'entretien.
1: Mais inversement. La future recrue, est-ce qu'elle peut poser des questions sur ce qu'elle peut, elle va recevoir au-delà du salaire?
0: Bien sûr, mais on a des candidats qui posent des questions au cours des entretiens sur ce qu'ils ont eu comme avis sur les réseaux sociaux, sur les Glassdoor. J'ai entendu parler de vous par rapport à ce point, et si on est vraiment très confortable avec ce qu'on promet en interne et ce qu'on fait vivre comme expérience collaborateur, il faut jouer la transparence et répondre avec des preuves, avec des chiffres, ou même en mettant à disposition des collaborateurs qui peuvent témoigner vis-à-vis des candidats. C'est pour ça qu'on trouve lors des forums d'emploi ou écoles, on ramène des ambassadeurs qui peuvent parler de leur expérience en interne de l'entreprise.
1: Alors, tout à l'heure, justement, Oda Bensader, vous avez dit « Moi, je préfère 3 promesses tenables et vérifiables qu'une liste de 10 non vérifiables. » Justement, une entreprise vient vous voir demain en disant « Ok, nous devons travailler notre marque employeur. » Ce serait quoi les top 3 incontournables à avoir?
0: Les top 3 incontournables à avoir, c'est d'abord, il faut écouter. Il faut écouter ses collaborateurs. Il faut faire des baromètres aussi pour recueillir les recommandations ou les attentes. Il va falloir aussi, comme j'ai dit, les poser sur ce qu'on a pu réaliser, ce qu'on a pu promettre et ce qu'on a pu proposer concrètement. Et puis, c'est l'engagement, l'expérience collaborateur qui est la preuve de ces engagements. Le collaborateur, on devient l'ambassadeur ou bien le détracteur. Et du coup, ces trois notions de proximité, écoute terrain, de qu'est-ce qu'on a réalisé, qu'est-ce qu'on doit encore réaliser et qu'en pense le collaborateur, c'est les trois briques principales qu'il va falloir prendre en considération dans la construction d'une bonne marque employeur crédible.
1: Donc ça, c'est vraiment la base de la base.
0: Exactement, oui.
1: C'est se sentir écouter, se sentir écouté et compris.
0: Exactement, exactement.
1: Et donc la marque employeur ne se construit plus seulement à travers ce que l'entreprise dit d'elle-même. Elle se construit aussi et peut-être surtout à travers ce que les collaborateurs vivent et racontent. Dans un monde du travail où les attentes évoluent et où l'information circule beaucoup plus vite, l'enjeu n'est peut-être plus seulement de savoir attirer les talents, mais de tenir la promesse qui leur a été faite. Merci Oda Bensader d'avoir été avec nous dans Nouvelle Piste, le rendez-vous qui décrypte pour vous et avec vous les grandes mutations du monde professionnel.

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1: Bonjour et bienvenue sur Média, merci de nous rejoindre. Nous sommes le mercredi 30 septembre 2026. Le Maroc écrit son histoire. Le roi Mohamed VI a nommé hier Fatima Zahra El Mansouri, chef du gouvernement marocain. Une première dans le royaume. Dès le début du journal de Martin Gibert à 6h30, vous entendrez la réaction de l'ex-maire de Marrakech et ministre sortante de l'aménagement et du territoire national dans le gouvernement de Aziz Aranouj auquel elle succède. Mais avant, on jette un coup d'œil à la météo. Au Maroc, tout d'abord, le ciel sera ensoleillé sur le littoral et les zones proches entre Casablanca et Safi, ainsi qu'au sud de Tiznit et partiellement nuageux à souvent clair sur le reste du pays. Côté température, la minimale à Chefchaouen avec 20 degrés, des orages sont également prévus. Idem à Ifrane avec 25 degrés, comptez 1 degré de plus à Al-Hoceima, 27 à Larache, Safi et Essaouira sous les nuages. Le thermomètre affichera 28 degrés à Rabat, Casablanca, Tanger, Nador, Tétouan, El Jadida et Dakhla. Prévoir 29 à Agadir, Tinrir ainsi qu'à Tiznit, 30 degrés tout pile à Irachidia, Figig et Tantan, à Taza et Ouarzazate il fera 31 degrés aujourd'hui, le mercure affichera 32 à Fès, la Youn, Benimilal et Kenifra, comptez 34 degrés à Oujda, Ben Guerir, Zagora, 35 à Marrakech et 39 la maximale à Smara. On reste dans notre région, dans les autres villes d'Afrique du Nord. Des nuages à Tripoli aujourd'hui avec 27 degrés. Du soleil à Alger avec 30 et il fera 35 degrés à Nouakchott. On va en Europe avec des nuages et des orages à Londres avec 23 degrés. De la pluie à Paris avec 24 degrés. Il fera 26 à Bruxelles, 27 à Madrid. Sur le continent américain à présent, prévoir 20 à Montréal, 24 à New York et 34 à Rio de Janeiro. En Asie, à Tokyo, 22 degrés sous la pluie, 26 à Sydney, 28 à Séoul et enfin dans le monde arabe, des orages à Beyrouth avec 27 degrés, idem à Damas avec 28 degrés, prévoir 39 du côté de Dubaï ainsi que de la Mecque. Sur Médien, c'est l'heure de votre journal présenté par Martin Gibert. Bonjour Martin.
2: Bonjour Mélanie, bonjour à toutes et à tous.
1: À la une, au Maroc, Fatima Zahra El Mansouri, c'est donc la nouvelle chef du gouvernement.
2: Une nomination faite hier par le roi Mohamed VI. Le souverain a d'ailleurs reçu la nouvelle chef du gouvernement. Elle s'est exprimée après cette nomination. Nous écouterons ses premières réactions au début de journal. Une femme à la tête du gouvernement, c'est une première au Maroc. Alors comment les Marocains et les Marocaines reçoivent cette nouveauté? Notre correspondant est allé chercher quelques réactions auprès des habitants de Casablanca.
1: Dans le reste de l'actualité, l'Iran toujours dans l'attente d'une réponse des États-Unis.
2: Téhéran est toujours confronté au silence de Washington après sa proposition pour ouvrir le détroit d'Ormuz. La diplomatie entre les deux pays reste très timide et pourtant cette guerre ne profite à personne, vous l'entendrez. Et du sport, en fin de journal, les Lions de l'Atlas font un pas de plus vers la CAN 2027. Ils se sont imposés hier face aux Lesotho. Victoire 2-0 dans le cadre des qualifications pour la prochaine Coupe d'Afrique des Nations.
1: Et le Maroc connaît donc sa nouvelle chef du gouvernement.
2: Il s'agit de Fatima Zahra Mansouri. Elle a été nommée hier à ce poste par le roi Mohamed VI. Le souverain l'a d'ailleurs reçue hier au palais royal à Rabat. Fatima Zahra Mansouri succède donc à Aziz Aranouj pour qui elle était ministre de l'aménagement du territoire national. Une nouvelle priorité s'impose donc pour la coordinatrice du PAM, celle de composer un nouveau gouvernement avec d'autres partis pour avoir une majorité absolue au Parlement. Fatima Zahra El Mansouri s'est exprimée après sa visite au palais royal de Rabat. Elle fait notamment part de ses attentes et des étapes à venir. On l'écoute.
3: Cette audience a été l'occasion de recevoir de Sa Majesté le roi Mohamed VI, que Dieu l'assiste, ses hautes orientations pour conduire la prochaine étape. Le travail commence dès aujourd'hui. Nous entamerons d'abord les concertations internes au sein du parti, puis des consultations avec l'ensemble des partis politiques, afin de soumettre, dans les plus brefs délais à Sa Majesté, une proposition de gouvernement à la hauteur de ses attentes ainsi que de celles des citoyennes et des citoyens. Nous sommes pleinement conscients que cette période sera déterminante et qu'elle suscite de fortes attentes de la part

0: par des citoyennes et des citoyens, en particulier des jeunes. C'est pourquoi nous présenterons un programme proposant des solutions concrètes et réalistes aux préoccupations des citoyennes et des citoyens, conformément à la vision souhaitée par Sa Majesté le Roi, que Dieu l'assiste.
1: Voilà les premières réactions de Fatima Zahra Mansouri en tant que nouvelle chef du gouvernement.
2: Et on le disait en titre, Martin, c'est la première fois qu'une femme est nommée à ce poste au Maroc.
1: Une première historique pour le Royaume. La coordinatrice de la direction collégiale du PAM, le Parti Authenticité et Modernité, est désormais une personnalité bien connue des Marocains et Marocaines. On le rappelle, Fatima Zahra Mansouri est maire de Marrakech, députée et ministre sortante. Notre correspondant à Casablanca, Mathias Reynal, est d'ailleurs allé questionner les habitants de Marrakech après cette nomination.
3: C'est la première fois que ça arrive dans l'histoire du Maroc, qu'une femme soit à la tête du gouvernement. C'est un progrès, c'est nouveau. J'espère que ça va nous permettre d'aller loin.
4: Avoir une femme à la tête du gouvernement, c'est l'opportunité de donner de l'espoir aux Marocains, de leur montrer qu'elles peuvent occuper de hautes fonctions dans le pays.
5: Ça fait plaisir de voir pour la première fois une femme marocaine qui est à la tête du gouvernement marocain. Et voilà, je pense qu'elle doit rester fidèle à toutes les promesses qu'elle nous a données.
6: C'est une première où il va faire un jour A normalement au Canada.
7: C'est une première et c'est une décision audacieuse. C'est une bonne chose si l'on veut voir du changement. C'est bien, pourquoi pas. Il faut voir comment elle va travailler avant de juger.
6: Pourquoi pas.
1: Micro-trottoir de Mathias Reynal auprès des habitants de Casablanca. Bien sûr, cette nomination est historique, mais elle est surtout l'aboutissement d'un processus électoral, puisque Fatima Zahra Mansouri est issue du PAM, le parti vainqueur des élections législatives. Et depuis 2011, la Constitution veut que le ou la nouvelle chef du gouvernement provienne du parti majoritaire. Écoutez à ce sujet Amal Ben Brahim, professeur de droit public et en sciences politiques et experte en communication et stratégie politique.
8: C'est une nomination qui fera date dans l'histoire politique et institutionnelle du Maroc. Pour la première fois, une femme accède à la fonction de chef du gouvernement. Alors, il y a incontestablement une dimension historique. Mais je crois qu'il faut aller au-delà de cette première lecture. Ce qui me paraît particulièrement intéressant, c'est que cette nomination se situe à la rencontre de trois dynamiques. Dynamique électorale, institutionnelle et une évolution plus profonde de la place des femmes dans la vie politique marocaine. Bien sûr, sur le plan constitutionnel, il faut naturellement revenir à l'article 47 de la Constitution de 2011, qui établit un lien entre les résultats des élections législatives et la nomination du chef du gouvernement, puisque Sa Majesté nomme celui-ci au sein du parti arrivé en tête des élections à la Chambre des représentants. Et au vu de leurs résultats, il faut donc replacer la nomination de Fatem Zahra Mansouri dans cette logique institutionnelle. C'est un élément essentiel, car il permet de ne pas lire cette nomination exclusivement à travers le prisme du genre. Nous sommes évidemment face à une première historique pour les femmes marocaines, mais nous sommes également face à l'aboutissement d'une séquence électorale et à la consécration d'un parcours politique.
1: Amal Ben Brahim, professeur de droit public et en sciences politiques, experte en communication et stratégie politique, elle était au micro d'Arnaud Dalmas.
2: Dans le reste de l'actualité, ce sont également les élections de mi-mandat qui approchent aux États-Unis.
1: Et elles sont prévues pour le 3 novembre prochain. Et dans ce contexte d'élections cruciales, les gardiens de la révolution iranienne ont adressé une lettre aux électeurs américains. Ils les exhortent, je cite, à se réveiller et à reprendre le contrôle aux politiciens corrompus. Téhéran assure que Washington et Tel Aviv n'ont pas atteint leurs objectifs militaires dans le conflit. Les autorités iraniennes appellent donc les Américains à changer l'administration Trump et l'accusent donc de mentir sur l'état de la guerre en cours.
2: Washington, qui reste par ailleurs silencieux sur le détroit d'Ormuz.
1: La réponse officielle de la Maison Blanche est toujours attendue après la proposition de Téhéran de rouvrir le passage maritime. Les discussions indirectes entre les deux parties ont repris la semaine dernière en marge de l'Assemblée Générale de l'ONU et sous médiation qatari. L'Iran espérait une réponse hier, mais pour le moment, toujours rien. Donald Trump lui avait évoqué l'idée d'un accord ou d'une reprise des frappes après les élections de mi-mandat. Et pourtant, après plus de 7 mois de conflit, personne ne semble vraiment gagnant dans cette guerre. C'est ce que nous explique Adel Bakawan, directeur de l'AISMENA, l'Institut européen d'études sur le Moyen-Orient et l'Afrique du Nord.
9: On est dans un contexte où il n'y a pas de gagnants et il n'y a que des perdants. Tout le monde est perdant dans cette guerre. Les États-Unis comme la République islamique d'Iran, Mujtaba Khamenei comme Donald Trump. Il faut passer de la communication à l'analyse des données factuelles. Les données factuelles, c'est que Donald Trump, le 28 février, était à la table de négociation. Il négociait à la fois le programme atomique, les 440 kilos uranium enrichi, le programme balistique, le programme milicien, les organisations miliciennes iraniennes au Moyen-Orient, etc. Et donc, il n'était pas satisfait et il a décidé de quitter la table de négociation pour frapper lourdement la République islamique d'Iran. Son objectif, c'était les ramener à la table de négociation fragile, fragilisé pour capituler. Et on sait très bien au moment où les Iraniens signent le protocole d'accord avec les États-Unis, sur les 14 voix, il y a 13 voix en faveur des Iraniens et un seul voix en faveur de Donald Trump. Mais en même temps, est-ce qu'on peut parler de la victoire de la République islamique d'Iran ? Non.
1: Adel Bakawan, directeur de l'AISMENA, des propos recueillis par Arnaud Dalmas. L'Iran, qui met par ailleurs la pression via le commerce du pétrole. Hier, le négociateur en chef iranien Mohammad Bagher Ghalibaf a affirmé devant le Parlement que si l'Iran ne peut pas vendre de pétrole dans la région, alors personne d'autre ne le fera. Il a également menacé de riposter contre toute attaque sur les infrastructures iraniennes.
2: En Ukraine, en revanche, Martin, les bombardements sont toujours en cours.
1: Deux morts, dont un enfant, sont recensés dans de nouvelles frappes russes dans la région de Kiev. Les autorités ukrainiennes font état de 188 drones russes envoyés durant la nuit. Elles affirment par ailleurs que l'armée russe a perdu 1470 soldats en 24 heures.
2: Et on parle bien sûr football pour refermer ce journal. Deuxième match et deuxième victoire pour les Lions de l'Atlas.
1: Un pas de plus vers la qualification pour la CAN 2027. Maroc-Lesotho, ça avait tout l'air d'un match piège parce que l'affiche était déséquilibrée. Mais les hommes de Mohamed Awarbi se sont attelés à la tâche et l'ont emporté aisément 2-0. On écoute la réaction du sélectionneur marocain à la fin de la rencontre.
10: C'était important, bien entendu, on a les 6 points. C'était l'objectif de bien commencer. Donc bien entendu il y a beaucoup de choses positives, des choses qu'on doit encore progresser et dans lesquelles on doit encore s'améliorer. On est satisfait du voyage, satisfait de l'accueil qu'on a eu au Lesotho, et voilà, donc on repart en plus avec les 3 points, donc on est satisfait de notre voyage au Lesotho pour la première fois, en tout cas pour moi. Je pense qu'on a dominé tout le match, mais c'est aussi je le dis toujours, nous on ne parle pas vraiment du terrain, mais c'est vrai que sur un terrain pareil, il a fallu être très très juste techniquement, faire les bonnes passes, combiner, s'approcher du but adverse. Donc on a eu des occasions, on a eu des opportunités. Je pense que là on doit un peu s'améliorer, mais je pense qu'on a assez bien fait les choses. Enfin, c'est un bloc très très compact et dans des conditions qui ne sont pas top. Donc c'est très bien, on est satisfait.
2: Voilà les réactions donc après match du sélectionneur marocain Mohamed Awarbi qui referme le journal de Martin Gibert, mais qu'on retrouve d'ici un peu moins d'une heure pour une nouvelle édition.

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1: Un très bon matin et surtout très bon réveil à vous, chères auditrices et auditeurs de Médien. Très, très en joie de vous retrouver pour ce Matin Info. Nous sommes le mercredi 30 septembre 2026 et le Maroc se réveille avec une femme à la tête de son gouvernement. Fatima Zahra El Mansouri a été nommée hier, donc chef du gouvernement marocain par le roi Mohamed VI. Un moment historique pour le royaume. Jamais une femme n'avait accédé à un tel poste. Une responsabilité qu'elle endossera pendant 5 ans. Avant de rentrer dans le vif du sujet, la coordinatrice de la direction collégiale du PAM, parti arrivé en tête des élections législatives d'il y a une semaine avec 97 sièges, va désormais devoir former un nouveau gouvernement qu'elle devra présenter au souverain marocain par la suite avant de s'atteler à la gouvernance du royaume pour balayer tous les tenants et les aboutissants de cette nomination historique au Maroc. Nous recevons en direct ce matin sur Médien Abdallah Tourabi. Il est journaliste chroniqueur au Maroc. Un entretien à suivre dès 8h15. Et surtout, si vous n'avez pas suivi cette image historique d'une femme au palais royal de Rabat hier assise en face du souverain marocain lors de cette nomination de chef du gouvernement, eh bien rendez-vous à 7h45, ça sera mon image du jour. On continuera de parler politique ce matin, mais cette fois-ci au Sénégal. Deux alliés devenus deux ennemis, deux hommes, deux partis. D'un côté, Ousmane Sonko, le président de l'Assemblée nationale et le parti du PASDEF. De l'autre, Bassirou Diomaye Faye, président sénégalais, et son nouveau parti, le KIRA et les Patriotes Républicains. Les deux prennent la rue pour convaincre.
2: Objectif, remobiliser les militants et élargir les rangs du parti.
3: Vous avez votre pièce d'identité? Vous n'avez jamais eu la carte?
2: Adama Diouf milite au sein du PASTEF depuis 2018.
4: On est dans la dynamique de mobiliser les troupes. Depuis l'appel du président Ousmane Sonko, pratiquement chaque week-end, on est là.
1: Alison Fernandez, notre correspondante à Dakar, est allée rencontrer les militants des deux camps. Reportage dans la chronique d'actualité d'ici une dizaine de minutes à 6h55. L'IA, cet outil qu'aujourd'hui quasiment tout le monde utilise au quotidien, a un coût. Un coût environnemental avec les tonnes de litres d'eau gaspillées pour refroidir les serveurs, mais aussi des milliards de dollars.
5: On a appris au mois de septembre, il y a eu un relevé qui a été fait sur les 5 plus grands acteurs du marché. Ils pourraient engager, tenez-vous bien, entre 600 et 634 milliards de dollars d'investissement pour cette année 2026. C'est-à-dire jusqu'à la fin de l'année, quand on fera le bilan, Amazon aura dépensé 220 milliards de dollars, Alphabet entre 195 et 205, Meta une enveloppe entre 130 et 145, etc. etc.
1: Alors, si vous voulez comprendre et connaître un peu plus les dessous financiers de cette industrie, rendez-vous à 7h20 pour le magazine de l'intelligence artificielle avec Pierre Boussiel. Attention, vertige garanti. Et voilà pour votre menu de Matin Info. C'est avec plaisir, je le rappelle, que nous sommes ensemble jusqu'à 9h.
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1: Et comme tous les matins, on remonte le temps sur Médien. Aujourd'hui, c'est plus qu'un fait historique, c'est un devoir de mémoire. Il y a 80 ans, à Nuremberg, un juge commence à lire un verdict historique. Les nazis sont jugés, les crimes contre l'humanité entrent pour la première fois dans le vocabulaire du droit international. Voici l'éphéméride du jour par Mehdi Jaziri.
6: Nous sommes le 30 septembre 2026 et il y a 80 ans, 29 220 jours, dans une salle d'audience de Nuremberg, un juge britannique, Lord Justice Lawrence, commence à lire un texte. Après 10 mois d'audience, le tribunal militaire international entame la lecture de son verdict. 24 hauts dirigeants du régime nazi voient prendre leur sort. Le Monde vient de poser les premières briques du droit pénal international moderne. Tout part d'un accord signé un an plus tôt, le 8 août 1945, entre les États-Unis, le Royaume-Uni, la France et l'URSS, quatre puissances qui viennent de s'affronter dans la guerre la plus meurtrière de l'histoire, décident ensemble de juger les crimes de l'Allemagne nazie devant un tribunal commun, une première dans les relations internationales. Ce jour-là, la lecture ne s'attaque pas encore aux peines individuelles. Le tribunal expose d'abord dans le détail l'histoire du nazisme et la nature de ces crimes avant de qualifier juridiquement des actes encore jamais nommés ainsi devant une cour. Les crimes contre l'humanité entrent ce 30 septembre dans le vocabulaire du droit international. Le suspense est intense. Le verdict individuel de chaque accusé, lui, n'est prononcé que le lendemain, le 1er octobre. 12 condamnations à mort, 3 peines de perpétuité, 4 longues peines de prison et 3 acquittements surprenants, dont celui de l'ancien argentier économique du Reich. Parmi les condamnés à la pendaison, Hermann Göring, dauphin désigné d'Hitler, échappe à son exécution de quelques heures à peine. Il se suicide dans sa cellule avec une capsule de cyanure dont l'origine reste un mystère entier, jamais élucidé malgré des années et des années d'enquêtes et de théories. Tiens, et puis les corps des 10 criminels, finalement pendus le 16 octobre, sont incinérés à Munich et leurs cendres dispersées secrètement dans un fleuve, précisément pour éviter que leurs tombes ne deviennent un jour des lieux de pèlerinage néo-nazis.
1: Merci Mehdi Jaziri. Tout de suite sur Mehdi 1, la deuxième partie de l'émission agricole présentée par Moulay Hacham Alaoui.
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1: Merci de vous réveiller avec nous sur Medi 1. La chronique d'actualité du jour nous emmène au Sénégal. Le Sénégal où le paysage politique est en pleine recomposition, la bataille, elle, elle se joue sur le terrain. Depuis début juillet, le PASTEF du très populaire président de l'Assemblée nationale, Ousmane Sonko, intensifie sa mobilisation sur le terrain en face d'une nouvelle formation politique, celle du président Bassirou Diomaye Faye, qui veut s'implanter le plus rapidement possible, Alison Fernandez.
12: Dans le quartier des Maristes à Dakar, ce samedi, une fois encore, les militants du PASTEF sont sur le terrain. Porte à porte, rencontre avec les habitants, vente de cartes. Objectif, remobiliser les militants et élargir les rangs du parti.
3: Vous avez votre pièce d'identité ? Vous n'avez jamais eu la carte ?
12: Adama Diouf milite au sein du PASTEF depuis 2018.
4: On est dans la dynamique de mobiliser les troupes. Depuis l'appel du président Ousmane Sonko, pratiquement chaque week-end, on est là à remobiliser la base, à parler aux citoyens, à vendre nos cas, à compter sur des millions et des millions de militants qui, demain, peut-être, sera une force qui sera indétrônable ici au niveau de PASTEF, Anne Belair, mais au niveau aussi du Sénégal.
12: Plusieurs sources au sein du PASTEF assurent que l'objectif d'un million de cartes vendues a été largement dépassé. Mais face au parti d'Ousmane Sonko, une autre force politique entend elle aussi conquérir le terrain, le Kirai, né de la rupture entre le président Bassirou Diomaye Faye et le PASTEF. À Guédiaouaï, dans la banlieue de Dakar, les enseignants du nouveau mouvement organisent un thé débat pour convaincre leurs confrères de rejoindre leur rang.
13: Nous avons répondu à l'appel pour qu'il y ait la paix, la solidarité, l'entraide et le respect mutuel.
12: Souleymane Diallo est le coordonnateur du mouvement national des 100 000 enseignants de Kirai.
14: Nous voulons aider le président, mais nous ne sommes pas passifs. Nous ne sommes pas de cette mouvance Diomaye président. Donc il fallait créer quelque chose qui est le mouvement des 100 000 enseignants, qui est une voix qui va capter tous les gens qui n'étaient pas passifs, qui n'étaient pas, mais aujourd'hui qui veulent soutenir le président. Mais aussi, c'est le lieu aussi de préciser que nous avons dans ce mouvement-là des enseignants qui n'ont jamais fait politique, qui disent que pour la première fois, eux, c'est le discours qui les a rassurés. C'est pour cela qu'ils veulent s'engager à côté du président de la République. C'est ce qui est un peu fait notre particularité.
12: Et pendant que le PASTEF et le Kirai cherchent à asseoir leur influence, les partis plus anciens ont du mal à trouver leur place dans ce nouvel échiquier, selon Hassan Samb, journaliste et analyste politique.
15: Aujourd'hui, qui est opposant ? PASTEF revendique aujourd'hui son statut d'opposant. Et on peut même, il y a certains qui pensent que peut-être c'est Kirai l'opposition. Ouais, c'est-à-dire que un peu c'est ça qui fait l'ambiguïté de la situation et son originalité. Et le fait que c'est inédit au Sénégal. L'opposition classique est laissée en rade, un tout petit peu. Et ceux qui sont au pouvoir se disputent un peu ces statuts d'opposants.
12: Une nouvelle bipolarisation qui pourrait se confirmer dans les urnes. La date du prochain scrutin n'est pas encore fixée, mais une échéance se rapproche. La fin des mandats des élus locaux en janvier 2027. À Dakar pour Medi 1, Alison Fernandez.
1: Et un peu de musique pour se réveiller ce mercredi matin sur Medi 1. Torrenwell, Sunday Morning.

0: transformer en contenu pour Microsoft ou encore OpenAI. Donc, bien évidemment, les médias se plaignent parce que eux, ils produisent de l'information. Or, cette information est détournée par les mastodontes de l'IA pour ensuite faire du business sur leur site. Donc, voilà un procès qui est actuellement en cours aux États-Unis. En tout cas, ce dont on ne manque pas dans le secteur de l'IA, c'est bien l'argent. On a appris au mois de septembre, il y a eu un relevé qui a été fait sur les 5 plus grands acteurs du marché. Ils pourraient engager, tenez-vous bien, entre 600 et 634 milliards de dollars d'investissement pour cette année 2026. C'est-à-dire jusqu'à la fin de l'année, quand on fera le bilan, Amazon aura dépensé 220 milliards de dollars, Alphabet entre 195 et 205, Meta une enveloppe entre 130 et 145, etc. etc. C'est vrai, Damien Bancal, quand on voit les chiffres annoncés, c'est absolument, absolument vertigineux, absolument colossal.
1: Ah, c'est même très inquiétant, parce que effectivement, ces chiffres sont totalement délirants, mais il faut quand même rappeler que on parle beaucoup des milliards investis dans les modèles d'intelligence artificielle, mais derrière chaque IA, malheureusement, il faut une infrastructure physique gigantesque. Et les résultats, là, on parlait par exemple de Dell. Dell, ses résultats sont complètement fous. Pourquoi ? Je vais faire une comparaison. On est clairement avec l'intelligence artificielle comme au Far West, à l'époque de la ruée vers l'or. Ça va dans tous les sens. Vous imaginez, le groupe qui tablait avec un chiffre d'affaires de 167 milliards de dollars, qui est quand même loin d'être négligeable, bah là, carrément, on nous annonce, on va rajouter une petite couche de 25 milliards de plus parce qu'on vend tellement de machines, on vend tellement de serveurs, eh bien, que nos chiffres d'affaires sont en train d'exploser, en tout cas, nos prévisions. Donc, ça montre qu'il y a énormément d'argent en jeu. Mais pourquoi ? Parce que dans ces grandes boîtes, il y a des cartes, des petites puces, il y a des cartes graphiques, il y a des ventilateurs, il y a aussi un besoin énorme d'électricité, d'espace de stockage, et donc tout ça, ça brasse de l'argent. Mais pour le moment, c'est de l'argent virtuel. Parce que toutes ces machines qu'il faut remplir, ça c'est pour attirer eh bien l'acheteur, qui s'appelle OpenAI, qui s'appelle Mistral, que sais-je encore. Voilà, ça, pour le moment, ce sont des petites lignes. C'est pour ça qu'énormément de spécialistes et de chercheurs parle aussi de potentielle bulle de l'IA. Parce qu'il y a un moment, il va falloir quand même rentrer un peu dans ses sous. C'est bien beau de dépenser, parce qu'on n'a pas trop de choix. Les opérateurs, justement, tout ce petit monde, ils ont besoin de milliers de serveurs, de ces fameuses puces qu'on appelle les GPU, de stockage de réseaux très rapides. Je vous parle même pas des centres de données. Et énormément d'électricité, tout ça, ça coûte. Et pour le moment, c'est de l'argent sur la table pour que tout ça fonctionne. Il va falloir un jour ou l'autre que tout le monde rentre dans son argent et là, ça risque d'être beaucoup plus compliqué.
0: Parce que si vous êtes sur des tranches de 167 à 192 milliards de dollars, si vous dévissez, vous tombez de très très haut. Le problème étant que la gravité étant ce qu'elle est, bah, le risque c'est que quand vous tombez, vous faites un gros trou et ça peut vraiment, sans être économiste, c'est quand même assez inquiétant de se dire si tout cela s'effondre, jusqu'où va-t-on aller ?
1: Ces montants sont fous. Moi, ils sont complètement fous. On parle quand même, les investissements mondiaux dans les centres de données pourraient atteindre, accrochez-vous, 3000 milliards de dollars d'ici 2028. 2028, c'est demain, hein, quand on regarde. Et donc, effectivement, si jamais ça chute, ça va emporter énormément de monde avec. Ça va emporter énormément d'entreprises. On pourrait même potentiellement parler de pays, parce que certains y ont mis carrément toutes leurs billes. Et puis, faut-il le rappeler, on a un énorme problème qui arrive. Alors, je vous parle même pas des puces, je vous parle même pas des terres rares qui sont une véritable problématique. Non, mais l'électricité. Regardez, rien que aux États-Unis. Aux États-Unis, on a des États qui aujourd'hui réfléchissent à se dire mais comment on va pouvoir produire de l'électricité ? La France possède par exemple suffisamment d'électricité, mais elle doit renforcer ses réseaux. Je vous parle même pas de l'Australie qui est en train de réfléchir à se dire bon ben nous comme on est vraiment trop grand, il va falloir qu'on pense à réfléchir à fabriquer nos propres usines du côté du nord, de l'est, de l'ouest ou du sud de l'Australie. Alors aux États-Unis, je vous parle même pas de la Virginie où c'est vraiment le point névralgique des data centers. Donc au moment où on aura toutes nos machines, où on aura les IA qui réclament de plus en plus de puissance et donc d'électricité, à moins d'attirer le soleil vers nous, j'ai du mal à comprendre comment on va pouvoir réussir à s'en sortir.
0: Merci Damien, merci pour cette analyse. On aura le plaisir de se retrouver la semaine prochaine. Excellente semaine à tous à l'écoute de Radio Méditerranée Internationale.
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1: Dans un court instant, le retour de l'actualité avec le journal de Martin Gilbert et le Maroc qui se réveille avec une femme à la tête de son gouvernement. Ça sera le sujet du journal dans un instant, mais tout d'abord, c'est la météo. On commence bien évidemment au Maroc. Le ciel sera ensoleillé sur le littoral et les zones proches entre Casablanca et Safi, ainsi qu'au sud de Tiznit et partiellement nuageux à souvent clair sur le reste du pays. Côté température, la minimale à Chefchaouen avec 20 degrés, des orages sont également prévus. Idem à Ifrane avec 25 degrés, comptez un degré de plus à Al-Hoceima, 27 à Larache, Safi et Essaouira sous les nuages. Le thermomètre affichera 28 degrés à Rabat, Casablanca, Tanger, Nador, Tétouan, El Jadida et Darla. Prévoir 29 à Agadir au sud, Tinrir ainsi qu'à Tiznit, 30 degrés Toupil, à Irachidia, Figig et Tantan. À Taza et Warzazat, il fera 31, 32 à Fès, Laayoune, Benimelal, Kenifra, 34 à Oujda, Ben Guerir, Zagora, 35 à Marrakech et 39 à Asmara. Dans les autres villes d'Afrique du Nord, comptez 27 degrés à Tripoli, 30 à Alger, 35 à Nouakchott en Europe, des nuages et des orages à Londres avec 23 degrés, de la pluie à Paris, 24, il fera 26 à Bruxelles, 27 à Madrid sur le continent américain. Prévoir 20 degrés à Montréal, 24 à New York et puis 34 à Rio de Janeiro en Asie, à Tokyo, 22 degrés sous la pluie, prévoir le parapluie, 26 à Sydney, 28 à Séoul et enfin dans le monde arabe, des orages à Beyrouth avec 27 degrés, idem à Damas avec 28, 39 degrés, ça sera du côté de Dubaï et de la Mecque. Martin Gilbert vient de nous rejoindre en studio pour le journal, il est 7h30. Rebonjour Martin.
2: Rebonjour Mélanie, bonjour à toutes et à tous.
1: Et on connaît au Maroc désormais la nouvelle chef du gouvernement.
2: Fatima Zahra Al-Mansouri, elle a été nommée hier par le roi Mohamed VI. C'est la première fois qu'une femme occupe ce poste au Maroc. Et la nouvelle chef du gouvernement a parfaitement conscience de cet aspect historique. Nous l'écouterons en début de journal. Mais alors, qui est Fatima Zahra Al-Mansouri, ministre sortante, députée, maire de Marrakech, coordinatrice du PAM? Ces dernières années, elle est devenue un visage incontournable du paysage politique marocain. Nous reviendrons sur le parcours de la nouvelle chef du gouvernement. Et une lourde tâche incombe désormais à Fatima Zahra Al-Mansouri, celle de former un nouveau gouvernement avec les autres partis. L'objectif est bien sûr d'obtenir une majorité absolue au Parlement. 198 sièges sont nécessaires pour cela.
1: Et Google Maps s'est mis à jour.
2: De nouvelles images sont disponibles sur les célèbres sites de cartographie. De quoi se rendre compte de l'ampleur des dégâts dans la bande de Gaza après plus de 3 ans de guerre et d'invasion israélienne. Nous reviendrons dessus en fin d'édition.
1: Une semaine après les élections législatives, la nouvelle chef du gouvernement est désormais connue, Martin.
2: Et il s'agit de Fatima Zahra Al-Mansouri, la coordinatrice du PAM, le parti vainqueur des élections législatives. Elle a été nommée hier par le roi Mohamed VI. Le souverain a d'ailleurs reçu hier la nouvelle chef du gouvernement au palais royal de Rabat. C'est la première fois qu'une femme occupe ce poste au Maroc. Fatima Zahra Al-Mansouri s'est exprimée après sa rencontre avec le roi Mohamed VI et elle a pleinement conscience de l'aspect historique que représente sa nomination. On écoute la nouvelle chef du gouvernement.
3: Je voudrais dire que c'est un moment historique. Pour la première fois dans l'histoire de notre pays, une femme assume la responsabilité de chef du gouvernement. Ce n'est pas seulement une fierté pour moi, c'est une fierté pour toutes les femmes de ce pays, en lesquelles Sa Majesté le Roi a toujours eu confiance. Il a toujours cru aux capacités de la femme marocaine et au fait qu'elle mérite notre respect et notre considération. C'est un message adressé à toutes les femmes du royaume. Nous travaillerons avec l'ensemble des composantes de la société. Mais en tant que femme, je connais les réalités et les défis auxquels les femmes sont confrontées. Je sais également que les hautes orientations de Sa Majesté en la matière sont claires. Bâtir une société harmonieuse, forte de toutes ses forces vives.
2: Les propos de Fatima Zahra Al-Mansouri juste après sa nomination. Mais alors, qui est donc la nouvelle chef?

0: du gouvernement, puisqu'avant de devenir, d'occuper la plus haut poste législatif, la coordinatrice de la direction collégiale du PAM peut se targuer d'avoir eu un parcours très riche. Ces dernières années, elle est devenue une figure incontournable du paysage politique marocain. On revient sur sa carrière avec Soukaina Aziz.
1: Avocate de formation, Fatem Zahra Mansouri est un visage connu du paysage politique marocain, issu d'une famille de notables originaire de Rahamna. Elle a suivi les pas de son père, Abdelrahman Mansouri, qui a été pacha de Marrakech et ambassadeur du Maroc aux Émirats Arabes Unis. Fatem Zahra Mansouri rejoint le parti Authenticité et Modernité dès sa création en 2008. Pariant sur cette nouvelle formation, elle est élue haut la main maire de Marrakech un an après et devient la deuxième femme marocaine à occuper un tel poste, une élection controversée et invalidée en raison d'irrégularités, puis rétablie par la justice. Elle porte ensuite plusieurs casquettes, maire, députée, mais aussi ministre. Fraîchement de retour à la tête de la mairie de la Villocre en septembre 2021, Fatem Zahra Mansouri est chargée de l'habitat et de l'aménagement du territoire un mois plus tard. Elle fait son entrée dans le gouvernement d'Aziz Arnouch suite à la victoire du RNI aux législatives. Cette femme politique poursuit alors son ascension au sein du parti du tracteur. Désormais incontournable, la maire de Marrakech décroche la tête du PAM aux côtés de Mohamed Mehdi Ben Saïd et Fatema Saadi le 10 février 2024 et met fin à l'ère d'Abdelatif Ouhebi.
0: Un portrait signé Soukaina Aziz.
2: On place désormais au nouveau gouvernement.
0: Un nouveau gouvernement qu'il va falloir former. Et la tâche incombe donc à Fatema Zahra Al-Mansouri. Elle a par ailleurs affirmé hier que les tractations commençaient dès maintenant auprès des autres partis. Le RNI et l'Istiklal, les deux partis arrivés, deuxième et troisième, seront très probablement sollicités. Et d'autres, comme le PJD, ont déjà fait savoir qu'ils feraient partie de l'opposition. Écoutez à ce sujet Hicham Mouattadid, politologue, auteur et chercheur en études politiques publiques et internationales.
3: Le premier grand test sera la construction de la coalition. L'arithmétique en fait parlementaire devient immédiatement centrale parce que avec 97 députés, le PAM est la première force, mais une majorité absolue à la Chambre des représentants exige au moins 198 sièges. Donc, plusieurs configurations sont mathématiquement envisageables puisque le RNI dispose de 66 sièges, l'Istiklal de 65. On va mettre du côté le PJD avec ses 54 sièges parce que déjà il a manifesté son intérêt de se positionner du côté de l'opposition. Mais quand même, je pense que le PAM a plusieurs cartes sur table afin qu'il puisse aller de l'avant avec la formation d'une coalition. Il faudra négocier simultanément l'architecture de la majorité, les grandes orientations politiques et la répartition des responsabilités gouvernementales. Et à ce niveau-là que le leadership et l'ingénierie politique de cette nouvelle nomination va être sous surveillance.
0: Hicham Mouattadid, politologue, auteur et chercheur en études politiques publiques et internationales. Il était au micro d'Arnaud Dalmas.
2: Par ailleurs, le Liban, de nouveau visé par Israël.
0: Trois civils et un soldat libanais ont été blessés dans une nouvelle frappe dans le sud du pays. L'annonce est tombée ce matin par l'Agence nationale d'information. Un véhicule de l'armée libanaise a été pris pour cible à Nabati al-Fakwa, zone dans laquelle les soldats libanais doivent se déployer selon l'accord conclu en juin dernier entre Beyrouth et Tel Aviv. Les Israéliens, qui devront par ailleurs choisir la nouvelle composition de leur parlement le 27 octobre prochain, un scrutin qui s'annonce serré. Le premier ministre israélien Benjamin Netanyahou évoque d'ailleurs de possibles attaques avant ces élections. Nous avons des indices à ce sujet, a-t-il affirmé dans une vidéo publiée hier. Des propos tempérés par le dirigeant d'opposition Yair Lapid, qui accuse Benjamin Netanyahou de chercher à semer la peur avant le scrutin. Il a ignoré tous les avertissements avant le 7 octobre et aujourd'hui, à 28 jours des élections, il se met soudain à semer la peur, a déclaré Yair Lapid cette nuit.
2: Justement, cette question, Martin, plus de 3 ans après le début de la guerre à Gaza, à quoi ressemble à présent l'enclave?
0: De nouvelles images de Google Maps obtenues par satellite montrent l'ampleur des destructions perpétrées par Israël et des zones entières ont été littéralement effacées de la carte, Eva Cohen.
4: Le contraste est particulièrement saisissant à l'ouest de Rafah, là où on apercevait auparavant des quartiers serrés de maisons quadrillées par des routes. Il ne reste aujourd'hui que du sable et quelques débris. Idem dans le gouvernorat de Khan Younes, toujours dans le sud, qui enregistre le plus grand nombre de structures endommagées du territoire. Dans cette zone qui constituait l'un des principaux centres agricoles de l'enclave, les terres ont été calcinées et les maisons ont disparu de la carte. Des images satellites qui datent de décembre 2024 montrent aussi le camp de réfugiés de Jabalia, dans le nord, le plus grand des 8 camps du territoire,

0: réduit en ruines grossières. Dans d'autres zones, en revanche, les petites structures blanches se sont démultipliées sur les images. La bande côtière sableuse et dépeuplée d'Almawassi, entre Rafah et Khan Younes, a été déclarée zone humanitaire par Israël au début de la guerre. Elle est maintenant recouverte de tentes et surpeuplée de familles qui n'ont nulle part autre où aller. Selon les derniers chiffres communiqués par l'UNRWA, 82% des structures de Gaza ont été endommagées, dont deux tiers complètement détruites. Des destructions qui ont augmenté de 9% depuis l'entrée en vigueur du cessez-le-feu il y a environ un an.
1: Les précisions signées Eva Cohen. Eva Cohen qui a d'ailleurs fait ses au revoir hier à Média. Elle se part vers de nouvelles aventures journalistiques. On salue donc une collègue brillante et passionnée qui va beaucoup manquer à cette rédaction
2: beaucoup,
1: également.
2: Beaucoup, qui est en matinale aussi. On l'embrasse très fort, Eva Cohen, si elle nous écoute.
1: Ça fait, je pense qu'elle va également manquer à tous nos auditeurs et auditrices et on va sûrement la revoir sous d'autres formes sur notre antenne. Et enfin, pour conclure, dans le reste de l'actualité, l'UNICEF qui lance l'alerte, des millions d'enfants sont menacés par El Niño, une vague de chaleur qui va provoquer des sécheresses et des inondations dans plusieurs régions du monde. Elle s'annonce exceptionnelle cette année, plus de 25 millions d'enfants risquent d'être impactés selon l'agence onusienne.
2: Merci beaucoup Martin Gibert pour ce journal. On vous retrouve à 8h30 pour une nouvelle édition. Tout de suite, c'est l'heure de la revue de presse internationale et maghrébine avec Tariq Lahabi.
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2: Bonjour Tariq.
5: Bonjour Mélanie, bonjour à tous.
2: Et bien évidemment, on commence cette revue de presse au Maroc. Fatima Azraal Mansouri, première femme à diriger le gouvernement marocain. L'Europe observe un changement historique à Rabat.
5: Oui, au Maroc, le roi nomme pour la première fois une femme, Fatima Zahra Al-Mansouri, à la tête du gouvernement. Ce titre dans Le Monde qui insiste sur le caractère donc historique de cette nomination. Et le quotidien français relève que ce choix constitue un symbole important dans l'évolution de la représentation des femmes au sommet de l'État marocain. Du côté français, Le Figaro et Libération s'inscrivent dans le suivi de cette recomposition politique issue des législatives et de la victoire du PAM, avec au centre la nouvelle chef du gouvernement. En Espagne, El País met lui aussi l'accent sur cette première historique, alors qu'en Italie, La Stampa note le changement de représentation symbolique qu'incarne l'arrivée d'une femme au sommet de l'exécutif marocain, jusqu'ici exclusivement masculin. Enfin, au-delà du symbole, résume la presse, les prochains jours permettront surtout de mesurer la capacité de Fatema Zahra Al-Mansouri à transformer cette nomination historique en une majorité gouvernementale et en programme d'action.
2: Au Maroc aussi, la presse Tariq salue cette première dans l'histoire du royaume.
5: Les jours historiques pour le Maroc, commente Média 24. Pour la première fois dans les annales, une femme va diriger le gouvernement, Le Matin ou encore Le Desk. Reviennent aussi très largement sur le parcours de la nouvelle chef du gouvernement, avocate, ancienne maire de Marrakech et ministre de l'aménagement du territoire depuis 2021. Et dans son ensemble, la presse marocaine souligne donc à la fois la portée historique de cette nomination et l'expérience politique de la nouvelle chef du gouvernement. Désormais, l'attention se porte sur la composition de son équipe, les alliances parlementaires et les priorités du prochain exécutif. Pour les médias marocains, cette nomination ouvre ainsi une nouvelle séquence politique avec une femme à la tête du gouvernement et une importante responsabilité, traduire la victoire électorale du PAM en action gouvernementale.
2: Et puis dans les kiosques au Maghreb, ce qui est à retenir, d'abord la presse tunisienne qui revient sur une facture qui pourrait devenir extrêmement lourde pour les finances publiques.
5: Oui, 11,2 milliards de dinars de subventions au carburant en 2026, titre en effet le journal La Presse. Le chiffre est d'autant plus préoccupant que le budget 2026 avait prévu environ 5 milliards pour cette compensation et Business News apporte toutefois une nuance importante. À ce stade, il ne s'agit pas encore d'une dépense définitivement constatée, mais d'une estimation, alors que les chiffres officiels d'exécution du budget ne sont toujours pas disponibles. Enfin, autre élément critique, les prix des carburants à la pompe n'ont plus évolué depuis 2021, alors que le mécanisme d'ajustement périodique n'est plus appliqué. Cette politique protège, c'est vrai, le consommateur d'une hausse immédiate, mais elle transfère mécaniquement une partie du coût vers le budget de l'État.
2: Et puis enfin, en Algérie, Tariq, le panier de la ménagère toujours sous pression.
5: Tout à fait, le poulet, les œufs, les fruits, les légumes face à l'envolée des prix. Hemadayatek exige des mesures urgentes, titre Algérie 360. L'organisation de protection des consommateurs demande surtout de passer d'intervention ponctuelle à une régulation durable du marché avec davantage de transparence dans les circuits de distribution. Des légumes pouvant atteindre 350 dinars le kilo, tandis que certains fruits montent jusqu'à 600 dinars et que le poulet frôle les 500 dinars. Le site d'ajouter face à ces disparités, les consommateurs continuent, bon gré mal gré, de s'approvisionner tout en s'interrogeant sur la trajectoire future des prix.

0: vont-ils se maintenir, baisser sous l'effet d'une amélioration de l'offre ou encore flamber de plus belle?
1: Et j'imagine que vous allez regarder ça d'un œil avisé, aiguisé. Merci Tariq Lahabi pour cette revue de presse internationale et maghrébine. On vous retrouve bien évidemment demain matin à la même heure.
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1: Et c'est une image du jour, bien sûr, particulière et qui restera gravée dans les mémoires et dans les livres d'histoire. À la tête du Maroc, une femme. Fatima Zahra El Mansouri, c'est le nom de la première femme nommée chef du gouvernement dans le royaume. Une première, et c'est historique.
5: Je voudrais dire que c'est un moment historique. Pour la première fois dans l'histoire de notre pays, une femme assume la responsabilité de chef du gouvernement. Ce n'est pas seulement une fierté pour moi, c'est une fierté pour toutes les femmes de ce pays, en lesquelles Sa Majesté le Roi a toujours eu confiance. Il a toujours cru aux capacités de la femme marocaine et au fait qu'elle mérite notre respect et notre considération.
1: Les mots de Fatima Zahra El Mansouri à sa sortie du palais royal de Rabat où le roi Mohamed VI lui a confié les clés du gouvernement. Oui, je le souligne à nouveau, le Maroc se dote donc d'une femme chef, 2 FE. Mais cela s'inscrit dans une continuité, un travail de longue haleine du roi Mohamed VI. En point d'orgue, en 2000, le souverain marocain nomme Feu Zuleika Dasri, conseillère du souverain marocain. Des femmes ministres, le Maroc en a compté et en compte aussi plusieurs, mais aussi dans la gestion de ses plus grandes villes, comme Nabila Armili, première femme maire de Casablanca, ou encore Fatiha El Moudni, maire de Rabat, et qui préside l'ACA, Latifa Akerbash, et la chefferie Amédien. Ce sont également 3 femmes, Majdouline Benchrif, Mounia Blarbi et Sana El Massoudi. Alors si cette image de Fatima Zahra El Mansouri, vêtue en bleu ciel, accordée à la perfection avec l'habit que portait le souverain marocain au palais royal de Rabat et recevant cette responsabilité des mains du roi Mohamed VI, est à marquer au fer rouge, ce n'est juste une constance de la vision royale. Les attentes, bien évidemment, sont nombreuses aujourd'hui pour les plus de 18 millions de Marocaines. Celles qui, lorsque l'on pousse la porte d'une maison, est le pilier, le socle, les fondations, le cœur dans une société en extérieur patriarcale. Les défis sont nombreux, mais les lignes bougent. Le Maroc, qui depuis plusieurs années maintenant a chaussé ses bottes de 7 lieues et galope à toute vitesse vers un développement et un dynamisme brillant à l'échelle mondiale, continue d'écrire en son sein son histoire, au féminin cette fois-ci.
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1: 7h46, c'est l'heure bien sûr de Sport Matin. Quel plaisir de retrouver en ce mercredi matin Monsef Zamrat. Quel dynamisme, Monsef Zamrat. Je suis sûre que vous le tenez de votre maman.
6: Peut-être, Mélanie. Bonjour à toutes et tous.
1: Bonjour,
6: quel plaisir
1: Monsef
6: de vous retrouver ce matin. Ça fait longtemps qu'on n'a pas partagé la matinale, Mélanie.
1: C'est vrai, c'est vrai. Allez, on va parler bien sûr d'hier. La sélection marocaine s'est imposée lors de la 2e journée des qualifications à la prochaine Coupe d'Afrique des Nations. Un résultat important avant de clôturer cette trêve internationale.
6: Eh oui, effectivement, revenu dans le royaume et bien ce matin très tôt. Il était 6h, les Lions de l'Atlas enchaînent une 2e victoire dans ses éliminatoires après le Gabon vendredi dernier à Rabat. Le Maroc s'est imposé hier face aux Lesotho. On va y arriver. 2-0, c'était à Bloemfontein en Afrique du Sud. Une victoire qui permet aux hommes de Mohamed Ouabi de conforter leur première place dans le groupe A avec 6 points au compteur face à une équipe du Lesotho bien regroupée. Les Lions ont dû patienter avant de trouver la faille. Après plusieurs occasions, le Maroc a finalement ouvert le score juste avant la pause grâce à Brahim Diaz. La domination marocaine a été récompensée à la 82e minute. Azin Ounahi a doublé la mise et définitivement scellé le succès des Lions de l'Atlas. À l'issue de la rencontre, Mohamed Ouabi a insisté sur le sérieux affiché par son équipe et sur l'importance de donner du temps de jeu aux joueurs qui le méritent. Écoutez-le.
7: C'était important, bien entendu, on a les 6 points, c'était l'objectif de bien commencer. Donc bien entendu, il y a beaucoup de choses positives, des choses qu'on doit encore progresser et dans lesquelles on doit encore s'améliorer. On est satisfait du voyage, satisfait de l'accueil qu'on a eu au Lesotho. Et voilà, donc on repart en plus avec les 3 points, donc on est satisfait de notre voyage au Lesotho pour la première fois, en tout cas pour moi. Je pense qu'on a dominé tout le match, mais

0: C'est aussi, je le dis toujours, nous on parle pas vraiment du terrain, mais c'est vrai que sur un terrain pareil, il a fallu être très très juste techniquement pour les bonnes passes, combiner, s'approcher du but adverse. Donc on a eu des occasions, on a eu des opportunités. Je pense que là on doit un peu s'améliorer, mais je pense qu'on a assez bien fait les choses. Enfin, c'est un bloc très très compact et dans des conditions qui sont pas top. Donc c'est très bien, on est satisfait.
1: Satisfait, le sélectionneur Mohamed Ouahbi. De son côté, le sélectionneur du Lesotho, Bob Mafozo, a reconnu la supériorité marocaine, estimant, je cite, que la qualité a parlé et que la logique a été respectée, tout en soulignant bien sûr la compétitivité de son équipe. Avec 2 victoires en 2 journées, le Maroc compte donc 6 points et reste leader du groupe A. En attendant l'autre rencontre, plutôt, puisqu'on va en parler dans quelques instants, du Gabon et du Niger. L'analyse de Sahel Sissoko, notre consultant pour le football africain, sur ce match Maroc-Lesotho.
2: Le plus important, c'est les 3 points. Je pense que sur les 2 matchs, ils ont gagné les mêmes tarifs, 2-0, sérieux, appliqué. Il y a aussi cette volonté de faire mal à l'adversaire très tôt dans le match. Moi, je pense que face aux Lesothos, il y a quand même une classe d'écart. Le résultat est logique. Le contenu, c'est à l'image des autres sélections. Moi, je pense que quand on voyage en Afrique, surtout pour ces éliminatoires où les matchs sont sous un soleil de plomb, le contexte, la pelouse, les longs voyages, et gagner 2 fois de suite est une excellente nouvelle pour le moral et surtout pour les éliminatoires parce qu'il y a de grandes nations qui sont aujourd'hui piégées dans ces éliminatoires-là. Et à tout moment, ça pourrait basculer. Les Lions de l'Atlas sont tranquilles pour le moment.
1: Et les Lions d'Atlas qui retrouveront d'ailleurs les qualifications en novembre avec une double confrontation face au Niger les 11 et 17 novembre prochains.
3: Le Maroc, toujours Moncef pour parler de la sélection des moins de 20 ans aujourd'hui. C'est jour de match contre l'Algérie.
1: Et oui, cette catégorie d'âge dispute le tournoi de l'Union Nord-Africaine de football. Lors de leur premier match, les Lionceaux de l'Atlas étaient neutralisés 0-0 contre la Tunisie. Une prestation qui n'avait ni convaincu les supporters marocains, ni Ludovic Batelli, le technicien à la tête de la sélection marocaine. Une ultime séance d'entraînement était au programme hier. L'occasion pour Ziad Barra de s'exprimer au micro de la Fédération marocaine de football.
4: On prépare ce match-là avec beaucoup d'ambition, comme tous les autres matchs. On espère gagner pour pouvoir prendre les 3 points et pouvoir se qualifier pour la Coupe d'Afrique. Le groupe, il vit bien, on est tous unis, concentrés pour le match, on espère gagner.
1: Le groupe est concentré et est soudé. Un match très important avec en ligne de mire la qualification pour la prochaine Coupe d'Afrique des Nations de la catégorie qui aura lieu au Ghana en 2027. Et puis avant de quitter le continent, retour sur les autres résultats donc enregistrés hier dans le cadre des qualifications pour cette prochaine Coupe d'Afrique des Nations 2027. Le Burundi et l'Algérie se sont quittés sur un match nul, 2-0. Le Sénégal s'est imposé sur la plus petite démarche face à l'Éthiopie, 1-0. Nouvelle défaite en revanche pour le Cap-Vert, battu 2-1 par le Rwanda. La Côte d'Ivoire s'est imposée 2-0 face à la Somalie. À l'issue de la rencontre, l'entraîneur des éléphants, Hervé Renard, s'est exprimé. Écoutons-le.
5: Il y a beaucoup de points à perfectionner, je dirais. Il y a beaucoup de bonnes choses. Après, c'est toujours des adversaires difficiles. On a 2 opportunités à 50 cm de la ligne et on la met à côté. Si vous marquez beaucoup plus tôt dans un match comme ça, vous êtes beaucoup plus tranquille. La preuve, quand on a mené 1-0, on est capable de remettre un autre but. Voilà, c'est parce que c'est le football qui veut ça. Donc, il faut être plus adroit dans le geste final.
1: Et à noter également la victoire de la Gambie face au Ghana, 4-2. Le Ghana, futur adversaire du Maroc le 4 octobre prochain à Tanger en match amical, si tout se passe bien, puisque des dernières informations, eh bien le Ghana aurait finalement refusé de jouer contre la sélection marocaine, en attendant bien sûr un communiqué d'une des deux fédérations. Défaite surprise du Nigeria, 3-0 face à la Guinée-Bissau. De son côté, le Congo a été tenu en échec par le Cameroun, 1-0. Enfin, le Gabon s'est imposé 2-0 face au Niger. Les deux sélections évoluent dans le groupe A des qualifications aux côtés donc du Maroc et du Lesotho.
3: Autre compétition continentale, cette fois sur le continent européen. La Ligue des Nations se poursuit avec notamment la victoire de l'Espagne hier.
1: Et oui, la Roja qui enchaîne une 2e victoire consécutive. L'Espagne s'est largement imposée hier face à la Croatie, 4-1 à Séville, pardon, pour le compte de la 2e journée de la compétition. Pour son retour à domicile depuis son sacre mondial, l'Espagne a rapidement pris les commandes. Lamine Yamal a ouvert le score dès la 2e minute d'une frappe du gauche. La Croatie a égalisé à la 28e minute par Dayon Belio, mais les Espagnols ont immédiatement réagi. 3 minutes plus tard, Marc Pubil a redonné l'avantage à la Roja, inscrivant au passage son premier but en sélection sur une passe de qui, Mélanie? Eh bien, de Lamine Yamal. En seconde période, le jeune Barcelonais s'est offert un doublé à la 64e minute avant que Nico Williams ne scelle définitivement le succès espagnol à la 88e minute de jeu. 2 victoires en 2 journées. L'Espagne prend seule les commandes de son groupe. Prochain rendez-vous samedi face à la République tchèque. Afrique avant un déplacement en Croatie mardi prochain. De son côté, l'Angleterre s'est relancée après sa défaite face à l'Espagne.

0: Les Three Lions se sont imposés 2-0 face à la République tchèque. Anthony Gordon a ouvert le score à la 47e minute avant qu'Harry Kane double la mise à la 69e. Les Anglais ont également bénéficié de l'expulsion du tchèque Pavel Tsulk dès la 23e minute après un tacle dangereux sur Elliot Anderson. Avec ce succès, l'Angleterre décroche ses 3 premiers points et occupe la 2e place du groupe derrière l'Espagne. Les hommes de Thomas Tuchel se déplaceront samedi en Croatie.
1: En Angleterre justement, à Manchester City au cœur d'une importante affaire financière. En Première Ligue, les sanctions ont été confirmées hier.
0: Et oui, le championnat anglais a confirmé hier que le club mancunien avait commis de graves infractions financières entre 2009 et 2018. Selon la Première Ligue, City aurait notamment dissimulé plus d'1 milliard d'euros afin de contourner certaines règles financières. Des accusations fermement rejetées par le club, propriété d'un fonds émirati. La commission indépendante chargée du dossier a reconnu Manchester City coupable de 114 des 115 accusations portées contre lui. Selon les informations révélées vendredi dernier par le média britannique The Athletic, la Première Ligue confirme désormais plusieurs de ses conclusions. Le club a été reconnu coupable de violations graves de ses règles financières, mais également d'un manque de coopération avec l'enquête. Selon les enquêteurs, Manchester City aurait notamment utilisé de faux contrats avec certains partenaires commerciaux afin de gonfler artificiellement ses revenus. Le montant concerné dépasserait les 900 millions de livres, soit environ 1,05 milliard d'euros, Mélanie.
1: Il reste désormais à connaître les sanctions.
0: Elles peuvent aller d'une amende à un retrait de points, une interdiction de recrutement, voire une exclusion du championnat. La perte de certains titres est également réclamée par plusieurs adversaires du club. Le patron de la Première Ligue, Richard Masters, parle d'ailleurs de l'affaire disciplinaire la plus importante de l'histoire du championnat anglais. De son côté, Manchester City se dit, je cite, « surpris ». Est déçu et assure disposer de preuves de son innocence. Le club compte faire appel de cette décision avant la date limite fixée vendredi.
1: On termine avec du sport mécanique pour parler rallye. J'adore le rallye. Le coup d'envoi de la première épreuve spéciale de la 27e édition du rallye Ola Energy du Maroc.
0: Et oui, le rallye du Maroc organisé sous le haut patronage du roi Mohamed VI a démarré hier depuis Tata avec une première étape en direction de Zagora. Une épreuve lancée après les vérifications administratives et techniques organisées le week-end dernier à Agadir. Et cette première journée a tourné au cauchemar pour Sébastien Loeb. Le Français tenant du titre est arrivé au bivouac de Zagora 3h30 après son coéquipier brésilien Lucas Moraes, vainqueur de l'étape. Mais surtout, Loeb a été contraint d'abandonner la spéciale après une panne électrique de sa Dacia. Sa voiture a finalement dû être tractée jusqu'au bivouac, entraînant une pénalité de 15 heures. Conséquence, le Français pointe désormais à 21 heures de Lucas Moraes au classement général. Ses ambitions de victoire finale sont donc sérieusement compromises, tout comme ses chances de marquer de gros points au championnat. La panne est liée à la batterie de 48 volts. Loeb et son copilote Édouard Boulanger ont tenté de relancer le véhicule avec une batterie de 12 volts sans succès durable. À l'arrivée, le pilote français s'est montré fataliste. Je cite, pour le classement général, c'est terminé. Pas bien plus à dire. C'est comme ça. Pas de chance, a-t-il déclaré. Le rallye du Maroc ne fait donc que commencer, mais Sébastien Loeb devra désormais tenter de limiter les dégâts lors des prochaines étapes. Mélanie.
1: Et on va suivre ça. Vous avez déjà couvert un rallye?
0: Non, mais j'aimerais tellement.
1: Eh ben, je vous le souhaite. C'est génial.
0: Ça va vite,
1: Mountsef,
0: hein.
1: Zamrat, Sport Matin, première édition. Il revient bien sûr à 8h40. Restez à l'écoute. Le journal, c'est dans un peu moins de 4 minutes. On arrive.
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0: أمريكي بالأجواء الهادئة والمنظمة والشفافة التي ميزت اقتراع 23 شتنبر التشريع على مستوى الأقاليم الجنوبية للمملكة، حيث تجاوزت نسبة المشاركة بشكل كبير المعدل الوطني على غرار الاستحقاقات الانتخابية السابقة. وأكد المعهد الذي يتخذ من واشنطن مقرا له أنه أوفد فريقا من الخبراء لمراقبة هذه الانتخابات في الأقاليم الجنوبية، لافتا إلى أن السلطات أشرفت على سير مجريات الاقتراع التشريعي بكل مهنية ونزاهة. إلى ملف الأنباء الدولية، ويقودنا نحو العراق. ينهي التحالف الدولي بقيادة الولايات المتحدة لمحاربة تنظيم داعش اليوم مهمته في البلاد بعد 12 عاما ساهم خلالها في دحر الإرهابيين، لكن وجوده تسبب كذلك في توترات داخلية. يأتي ذلك في وقت تؤكد فيه السلطات العراقية قدرة قواتها المسلحة على منع ظهور التنظيم المتطرف. نتابع التفاصيل في تقرير عبد العالي الزهر.
1: بغداد تطوي اليوم صفحة الوجود العسكري للتحالف الدولي ضد تنظيم الدولة الإسلامية داعش الإرهابي، مسار انسحابي بدأت ملامحه عام 2024 بموجب اتفاق ثنائي بين بغداد وواشنطن، وقضى بإخلاء القواعد تدريجيا وإعادة تمركز القوات ليقتصر وجودها الميداني مع مطلع هذا العام على إقليم كردستان بشمال البلاد قبل الوصول اليوم إلى محطة الخروج النهائي. هذا الانسحاب اعتبره رئيس الوزراء العراقي علي الزيدي وقيادات البلاد مناسبة لإعلان يوم السيادة وترسيخ حضور الدولة ومؤسساتها، وتراهن حكومة الزيدي على أن مغادرة التحالف تسقط الذريعة الرئيسية التي تستند إليها الفصائل الموالية لإيران للاحتفاظ بسلاحها خارج سلطة الدولة، غير أن المسار الميداني يشهد تعقيدات واضحة، فمقابل استجابة بعض الفصائل لتسليم سلاحها تمسك مجموعات أخرى أكثر نفوذا بسلاحها، مشارطة إنهاء النفوذ الأمريكي في السياسة والاقتصاد العراقيين، وموجهة تهديدات متصاعدة أمام المفاوضات الجارية. ومع تصاعد مخاوف السكان في إقليم كردستان من ثغرات أمنية قد يتركها هذا الانسحاب، تفتح بغداد مرحلة جديدة تختبر قدرتها على معالجة موضوع وجود السلاح خارج سلطة الدولة وإدارة التوازنات المعقدة.
0: شكرا لك عبد العالي. اقتحم مئات المستوطنين اليوم المسجد الأقصى المبارك بحماية شرطة الاحتلال الإسرائيلي في 5 أيام الأعياد اليهودية. وأفادت دائرة الأوقاف الإسلامية بالقدس بأن نحو 100 مستوطن اقتحموا المسجد الأقصى وهم يحملون ما يعرف بالقرابين النباتية. في لبنان أصيب 4 أشخاص بينهم جندي اليوم جراء ضربة إسرائيلية استهدفت آلية عسكرية في جنوب البلاد وفق ما أعلن الجيش اللبناني. وفي تطورات الحرب الروسية الأوكرانية، قتل 2 وأصيب 4 آخرون في ضربات روسية استهدفت العاصمة الأوكرانية وفق ما أعلنت السلطات، فيما دوت 10 الانفجارات في أنحاء كييف عقب تحذير من هجوم بصواريخ باليستية. في الصفحة الرياضية، في إطار تصفيات كأس أمم إفريقيا لكرة القدم 2027 حقق المنتخب المغربي فوزه 2 تواليا بعد انتصاره أمس على منتخب ليسوتو بهدفين نظيفين في مباراة جمعتهما بجنوب إفريقيا. نتابع التفاصيل في تقرير وديع وحدي.
2: واصل المنتخب المغربي مساره المميز في تصفيات كان 2027، فمنذ صافرة الانطلاق كان الضغط المغربي واضحا والاستحواذ حاضرا بحثا عن هدف يفتح الطريق نحو الانتصار. محاولات أناحي والخنوس والعناوي اصطدمت بتكتل دفاعي لليسوتو محكم، إلى أن جاء الفرج في آخر دقائق الشوط الأول. إبراهيم دياز كان في الموعد ونجح في هز شباك مانحا المنتخب المغربي أفضلية مستحقة. مع بداية النصف الثاني حاول منتخب ليسوتو العودة ببعض المحاولات المحتشمة، لكن التغييرات التي أقدم عليها الناخب الوطني محمد وهبي أعادت الحيوية والسرعة إلى الخط الأمامي بدخول حكيمي والزلزولي ورحيمي. وفي الدقيقة 81 جاء التأكيد، سفيان رحيمي يصنع وعز الدين أناحي ينهي، والهدف الثاني يضع حدا لطموحات منتخب ليسوتو. انتصار جديد إذن لأسود الأطلس و3 نقاط ثمينة ترفع رصيد المغرب إلى 6 نقاط بالعلامة الكاملة في المجموعة الأولى بعد فوز أول على الجابون بالنتيجة ذاتها. نستمع لردة فعل ياسين بونو بعد هذا الانتصار.
3: أوكي ميسي، يعني تعاملنا مع المباراة بشكل جيد. لاعبين يعني داروا مباراة كبيرة الحمد لله، ما كانتش مباراة سهلة، واخا الخصم يعني ما كانش في المستوى ديال المنتخب الوطني المغربي، ولكن كما كتعرف هنا في الميدان ديالو ديما كتكون مباراة صعبة، وبالأخص أرضية الملعب تاهي ما كتعاونش، ولكن صراحة اللاعبين لعبوا بواحد التركيز كبير وكنبغي نهنيهم.
2: المغرب ينتصر ويحافظ على العلامة الكاملة إذن، ويواصل بثبات رحلته نحو كأس أمم إفريقيا 2027.
0: شكرا لك وديع حتي. بهذا ينتهي عرض الثامنة. بعد الفاصل مستمعينا يتجدد لقاؤكم مع ميلاني بينتو.
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6: Merci d'être avec nous sur Medi 1. Nous sommes le mercredi 30 septembre 2026 et hier était un jour historique au Maroc. Pour la première fois de son histoire, une femme a été nommée à la tête du gouvernement par le roi Mohamed VI. Fatima Ezzara El Mansouri est devenue chef du gouvernement, maire de Marrakech, ancienne ministre de l'aménagement et du territoire national dans le précédent gouvernement et coordinatrice de la direction collégiale du PAM, le parti qui est arrivé en tête aux élections législatives d'il y a une semaine avec 97 sièges. Mais pour avoir la majorité absolue fixée à 198 sièges sur 395 qui constituent la Chambre des représentants, il faudra former une coalition. C'est la première tâche que l'on attend de Fatima Ezzara El Mansouri. Et pour faire le point sur tout ça, ce matin, nous avons le plaisir d'avoir avec nous en direct Abdellah Tourabi, journaliste et chroniqueur marocain. Bonjour Abdellah Tourabi.
7: Bonjour Madame Pinto.
6: Merci d'être avec nous ce matin.
7: Merci à vous. Merci.
6: Alors, ma première question, bien sûr, Abdellah Tourabi, quelle est votre réaction face à cette nomination ?
7: Je pense qu'il y a deux réactions, enfin, il y a deux choses qu'il faudrait soulever, et qui sont de l'ordre du symbolique, mais le symbolique est très important aussi en politique et au Maroc. Première chose, d'abord, c'est le respect et la consécration d'une pratique constitutionnelle, c'est-à-dire qui consiste à nommer la première personne, enfin, du premier parti qui, enfin, aux élections, de la nommer. Parce qu'on a vu, enfin, avant la nomination, c'est qu'il y avait beaucoup de spéculations, beaucoup de scénarios.
6: Tout à fait.
7: Mais le roi a consacré cette règle, enfin, qu'il pratique depuis la Constitution de 2011, on peut même remonter à 2007, mais avec la Constitution de 2011. Donc, c'est la quatrième fois de suite qu'il choisit la première personne, enfin, issue du parti qui a gagné les élections. Donc, ça, c'est pour le symbolique et ça, c'est très, très important. Deuxième chose, oui, non, pas des moindres, c'est la première fois que le Maroc a une femme à la tête du gouvernement. Je pense que ça a été aussi important. On peut relever, certains débats qui ont eu lieu pendant, la semaine qui a séparé, ou les quelques jours qui ont séparé les élections de la désignation de Fatima Ezzara El Mansouri. On a aussi quelques discussions sur les femmes. Est-ce que les femmes seraient compétentes pour diriger un gouvernement? Et voilà, ce genre de questions, toujours remarques rétrogrades et qui n'ont pas leur place dans le Maroc moderne. Donc, ça confirme aussi cette question-là, sur le plan symbolique. Et c'est une très bonne chose.
6: Alors, au-delà du symbole fort et historique pour les droits des femmes au Maroc, en quoi cette nomination marque-t-elle un tournant dans la pratique institutionnelle et la modernisation aussi de la gouvernance sous l'ère de cette constitution qui finalement est récente de 2011?
7: Bien sûr, comme je l'avais dit tout à l'heure, il y a cette question, bien sûr, de la consécration d'une pratique constitutionnelle, qui est très important. Enfin, on sait que dans la politique et dans le droit, le formalisme et le respect des formes est très important. Et aussi la question des femmes. On sait très bien que la question féminine a été très importante. Enfin, ce sont des jalons du règne du roi Mohamed VI. C'est la question féminine. On l'a vu, quand on parle du règne de Mohamed VI, on relève certains points et certaines questions qui appartiennent à ce domaine, au domaine des droits de la femme, femmes, leur place dans la société. Enfin, par exemple, la réforme du code de la famille en 2004, qui a été une réforme très importante. Là aussi, cette nomination, elle relève aussi de cette symbolique, de cette question de donner aux femmes leur place dans la société marocaine. Ben, on sait que la femme, elle est partout, enfin, au Maroc, et aussi, enfin, maintenant, c'est une première fois dans l'histoire du Maroc moderne, et on le voit maintenant. Et donc, encore une fois, c'est une très, très bonne chose, et il faudrait vraiment nous féliciter en tant que Marocains. Ouais.
6: Est-ce que cela va bousculer aussi les codes protocolaires au Maroc, vu que c'est la première fois, et aussi les rencontres officielles à l'international ?
7: Ben franchement, sur ça, je ne le pense pas. Je ne pense pas que ça va bousculer quoi que ce soit, enfin, dans les codes et dans les pratiques, enfin, surtout à l'international. Je ne pense pas que ça va changer grand-chose. Enfin, Fatem Zaman Mansouri, quand elle sera là, elle sera en sa qualité de chef de gouvernement et pas en qualité de son genre. Elle sera là, enfin, représentante du Maroc quand il le faudra. Elle est là enfin, pour recevoir aussi les délégations étrangères, enfin, telles que les autres, ses prédécesseurs, hommes.
6: Alors, vous avez dit juste avant que le fait que ce soit une femme, en fait, ça, ce sont juste en fait les jalons qui avaient déjà été posés au préalable par le roi Mohamed VI. On peut donner des exemples de cette continuité. En 2000, le souverain marocain avait nommé Zulika Nasri comme conseillère, et puis depuis plusieurs années maintenant, des femmes sont des ministres à la tête des grandes entreprises et des mairesses aussi, comme à Marrakech, Fatima Zahra était la maire de la ville Ocre. Donc même si c'est un cap, on le comprend, avoir une femme chef de gouvernement, cela aussi renforce les espoirs et les aspirations pour les 18,3 millions de femmes que compte le royaume. Comment peut-elle justement représenter ces voix ? Elles sont aussi multiples et plurielles.
7: Justement, enfin, vous l'avez dit tout à l'heure, il y a enfin, tellement de jalons enfin, sur la question féminine qui, enfin, et sa place dans le règne du roi. Enfin, il y a aussi, vous l'avez dit, mais il y a aussi la femme qui est très symbolique, que la femme soit à doula aussi au Maroc, ça aussi a été très important parce que c'était un métier qui était réservé exclusivement aux hommes. Deuxième chose, enfin, je voudrais, enfin, pour répondre à votre question, aussi, enfin, Fatem Zahra Mansouri, elle ne tombe pas du ciel. C'est-à-dire, au départ, ce n'est pas parce qu'elle est femme qu'elle a été nommée, elle a été désignée chef de gouvernement. Elle a une carrière politique, elle a une histoire, elle fait partie des fondateurs, enfin, elle fait partie du premier noyau, là, enfin, des fondateurs du PAM. Elle a été élue, enfin, deux fois, il me semble, maire de Marrakech aussi, deux fois, ministre. Donc, elle a une carrière politique derrière. Elle n'a pas été choisie exclusivement pour son genre, pour voir sa qualité de femme, mais aussi pour son politique. Et là, elle ne démérite pas et elle n'est pas, enfin, c'est pas une usurpatrice.
6: Elle était avocate de formation.
7: Elle est avocate de formation. Donc voilà, enfin, il y a toutes ces qualités. Maintenant, enfin, les Marocains vont juger son bilan, vont juger ses actions, vont juger ses décisions et vont juger l'action du gouvernement. Voilà, enfin, ça va s'arrêter là, à un moment.
6: Justement, rentrons dans le vif du sujet. Très bonne introduction à Abdallah Tourabi dans son allocution à la presse hier, justement, à sa sortie du Palais Royal après son entretien avec le roi Mohamed VI. Elle a expliqué qu'elle allait tout d'abord devoir s'atteler à former un nouveau gouvernement. On le rappelle, le PAM est arrivé premier au scrutin de la semaine passée avec 97 sièges, le RNI est second, 66, puis l'Istiklal avec 65 sièges. Comment pensez-vous qu'elle va s'y prendre pour ces concertations ?
7: Ben, on a vu des indications à partir d'hier, c'est-à-dire enfin, il y a des informations qu'elle a commencé à contacter tous les partis, sans exclusivité, c'est-à-dire enfin, on l'a vu hier, elle a contacté ben, sur des partis qui appartiennent à la majorité sortante, mais elle a contacté aussi des partis qui se positionnent déjà dans l'opposition. Et je pense que c'est un signe d'ouverture, c'est un signe que voilà, enfin, il n'y a pas de ligne rouge. Donc, enfin, voilà, enfin, les choses sérieuses vont commencer aujourd'hui, d'ailleurs. Enfin, je pense qu'il y a des rencontres entre Fatem Zahra Mansouri et la direction du PAM avec d'autres partis politiques. Et on verra enfin, les jours qui suivent l'évolution de ces tractations. Et on sait très bien que le 9 octobre prochain sera l'ouverture du Parlement par le roi. Et donc, il me semble que voilà, ces alliances doivent être réglées avant cette date.
6: Et puis, les attentes aussi à la sortie du Palais Royal de Rabat, Fatima Zahra Al-Mansouri a parlé des attentes. Les attentes, il y en a plusieurs, elles sont nombreuses. C'est le point de discussion donc entre les instructions et les dynamiques royales, les projets gargantuesques qui sortent de terre chaque année dans le royaume, mais aussi les réalités de la société civile marocaine. Vous avez parlé, vous êtes revenu sur le background de Fatima Zahra Al-Mansouri, deux mandatures en tant que maire de Marrakech, donc avec tout ce que vous connaissez d'elle, À votre avis, comment vous analysez en fait ces possibilités? Comment va-t-elle s'y prendre pour répondre à toutes ces attentes qui sont énormes?
7: Les attentes sont énormes. Je pense qu'il y a beaucoup de choses, bien sûr. Il y a la continuité de ce qui a été mené, pas sous le gouvernement précédent et par d'autres gouvernements aussi, c'est-à-dire la question de la réforme de l'éducation, la réforme du système santé, la protection sociale et sa généralisation. Donc, ce sont des chantiers qui sont en cours. Il y a d'autres chantiers qui sont en attente. Bien sûr, on sait très bien, on parle très bien de tous les chantiers qui sont liés à l'organisation de la Coupe du Monde. Mais oui, il me semble qu'une des questions les plus importantes, qui attend les Marocains, c'est la question du pouvoir d'achat. Et pendant la campagne électorale, vous vous souvenez, la question du pouvoir d'achat a été extrêmement importante. Donc, je pense qu'elle est très attendue sur ça. Et je pense parmi les premières décisions qui seront prises et les lois, les décisions législatives qui seront adoptées, vont être significatives, surtout cette question du pouvoir d'achat. On va voir comment le nouveau gouvernement va s'y prendre.
6: À votre avis, ils vont s'attaquer à quoi? Parce qu'on sait que là, il y a l'essence, le diesel qui augmente de plus en plus, les denrées alimentaires. Est-ce que ça va être plus sur le quotidien? Ça va être plus sur... à votre avis?
7: Il y a plusieurs choses. Vous pouvez remarquer parmi les promesses qui figurent dans le programme du PAM, il y a une question qui est très importante, c'est l'abaissement d'un impôt flat sur le revenu. Et c'est une question qui touche des millions de Marocains. C'est-à-dire la promesse qui a été faite, c'est de revoir justement l'impôt sur le revenu. Je pense que ça va, s'il est appliqué, bien sûr, c'est-à-dire que les gens qui touchent moins de 15 000 dirhams seront exonérés de cet impôt, sera abaissé à 20%, de 38% pour certaines catégories à 20%. Je pense que ça va être quelque chose d'extrêmement important. Ça sera bien reçu par la société marocaine et bien sûr, ça va soulager des millions de familles au Maroc au niveau de leur pouvoir d'achat, parce que ce sont des choses qui vont revenir dans leur poche.
6: Oui, tout à fait. Abdellah Tourabi, journaliste et chroniqueur marocain, merci beaucoup d'avoir été avec nous une fois de plus sur Médien. C'est un plaisir.
7: Merci beaucoup, c'est toujours un plaisir. Merci beaucoup.
6: Les attentes des Marocains, nous en parlons dans le prochain journal de 8h30. Ça sera avec Martin Gibert. Restez avec nous.
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1: Merci de votre fidélité à Médien. Le journal, c'est dans un instant. Mais tout d'abord, on jette un coup d'œil à la météo. Au Maroc, un temps plutôt ensoleillé un peu partout dans le pays. Côté température, il va le faire aussi assez doux. 20 degrés à Chefchaouen avec des orages aussi à Ifrane avec 25 degrés. 1 degré de plus à Al-Houssaïma, 27 à Larache, Safi et Saouira. Le thermomètre affichera 28 degrés à Rabat, Casablanca, Tanger, Nador, Tétouan, El Jadida et Dakhla, 29 à Agadir, Tinrir. Il fera 30 degrés à Irachidia, Figig et Tantan, à Taza et Ouarzazate, comptez 31 degrés, 32 à Fès, La Youn, Benimlal, Kenifra, 34 degrés à Oujda, Benguerir, Zagora, 35 à Marrakech et 39 à Smala. Et dans les autres villes d'Afrique du Nord, 27 à Tripoli, 30 à Alger, sous le soleil, il fera 35 à Nouakchott. En Europe, à Londres, 23 degrés, sous la pluie aussi à Paris avec 24 degrés, 26 à Bruxelles, 27 à Madrid. Sur le continent américain, il va faire 20 à Montréal, 24 à New York, 34 à Rio. En Asie, 22 à Tokyo, 26 à Sydney et 28 à Séoul. Et pour terminer, dans le monde arabe, 27 degrés à Beyrouth. Il fera 28 à Damas avec des orages. Et puis enfin, 39 à Dubaï ainsi qu'à la Mecque. Il est 8h30, c'est l'heure de votre journal présenté par Martin Gibert. Rebonjour Martin.
2: Rebonjour Mélanie, bonjour à toutes et à tous.
1: C'est bien évidemment à la une, le roi Mohamed VI a nommé sa nouvelle chef du gouvernement, c'était hier.
2: Il s'agit de Fatima Zahra El Mansouri, c'est la première fois qu'une femme occupe ce poste au Maroc. Elle s'est exprimée juste après sa nomination, nous l'écouterons dès le début de ce journal. Et depuis quelques années maintenant, Fatima Zahra El Mansouri est devenue incontournable dans la politique marocaine. Maire de Marrakech, députée, ministre sortante, nous ferons le point sur la carrière de la nouvelle chef du gouvernement. La formation du prochain gouvernement est désormais attendue. Celle-ci devrait être composée de plusieurs partis pour obtenir une majorité absolue à la Chambre basse des représentants. Mais le programme du PAM et du prochain gouvernement doit aussi être annoncé. Deux défis majeurs pour la nouvelle chef du gouvernement.
1: Et les soldats américains ont fait leurs valises.
2: Ils ont commencé à partir d'Irak comme convenu en 2024. Cela faisait depuis 2003 que les soldats américains étaient déployés sur le territoire. Plus de 20 ans après, plus de 4000 d'entre eux ont perdu la vie. Nous ferons le point en fin d'édition.
1: Et un nom. Fatima Zahra El Mansouri, la nouvelle chef du gouvernement.
2: Elle a été nommée hier par le roi Mohamed VI. Le souverain a d'ailleurs reçu Fatima Zahra El Mansouri hier au palais royal de Rabat. Cette dernière succède donc à Sissa Ranouche, pour qui elle était ministre de l'aménagement du territoire national. Fatima Zahra El Mansouri s'est exprimée après sa rencontre avec le roi Mohamed VI. Elle a notamment fait part de ses attentes et des étapes à venir. On l'écoute.
3: Cette audience a été l'occasion de recevoir de Sa Majesté le roi Mohamed VI, que Dieu l'assiste, ses hautes orientations pour conduire la prochaine étape. Le travail commence dès aujourd'hui. Nous entamerons d'abord les concertations internes au sein du parti, puis des consultations avec l'ensemble des partis politiques, afin de soumettre dans les plus brefs délais à Sa Majesté une proposition de gouvernement à la hauteur de ses attentes ainsi que de celles des citoyennes et des citoyens. Nous sommes pleinement conscients que cette période sera déterminante et qu'elle suscite de fortes attentes de la part des citoyennes et des citoyens, en particulier des jeunes. C'est pourquoi nous présenterons un programme proposant des solutions concrètes et réalistes aux préoccupations des citoyennes et des citoyens, conformément à la vision souhaitée par Sa Majesté le Roi, que Dieu l'assiste.
2: Voilà donc les premiers mots de Fatima Zahra El Mansouri en tant que chef du nouveau gouvernement. Et cette dernière peut d'ailleurs se targuer d'un parcours rempli d'expérience. Fatima Zahra El Mansouri est devenue au fil des années un visage incontournable du paysage politique marocain en multipliant les postes à haute responsabilité. Maire de Marrakech, députée, ministre sortante et bien sûr coordinatrice du PAM, le parti Authenticité et Modernité qui a remporté les dernières élections législatives. Retour sur son parcours avec Amal Ben Brahim, professeur de droit.

0: Public et en sciences politiques et experte en communication et stratégie politique.
1: Ce qui est intéressant dans le parcours de Fatem Zahra, c'est précisément qu'il ne s'agit pas d'une ascension politique soudaine. Son parcours s'est construit progressivement à travers plusieurs niveaux de responsabilité. Territoriale, parlementaire, gouvernementale et partisan, juriste, avocate de formation. Elle entre véritablement sur le devant de la scène politique internationale lorsqu'elle accède à la présidence du conseil communal de Marrakech. Cette étape est déjà à l'époque très symbolique. Une femme prend la tête de l'une des principales villes du royaume avec tout ce que représente Marrakech sur les plans économiques, touristiques, territoriales et même internationales. On sous-estime parfois dans l'analyse des trajectoires politiques ce que représente la gestion d'une grande collectivité territoriale. C'est un espace où l'élu est directement confronté à la décision publique, aux attentes des citoyens, à la gestion urbaine, aux arbitrages puis budgétaires et aux contraintes concrètes de l'action publique.
0: Amal Ben Brahim, professeur de droit public et en sciences politiques et experte en communication et stratégie politique, elle était au micro d'Arnaud Dalmas.
2: Place désormais au nouveau gouvernement.
0: Un nouveau gouvernement qu'il va falloir former. La tâche incombe donc à Fatima Zahra Al-Mansouri. Elle a par ailleurs affirmé que les tractations commençaient dès maintenant auprès des autres partis. Le RNI et l'Istiklal, les deux partis arrivés, deuxième et troisième, seront très probablement sollicités. Et d'autres, comme le PJD, ont déjà fait savoir qu'ils feraient partie de l'opposition. Et un autre défi attend désormais la femme à la tête du gouvernement, celui de présenter le programme de son parti, mais aussi de sa future coalition. Écoutez à ce sujet Hicham Mouattadid, politologue, auteur et chercheur en études politiques publiques et internationales.
3: Le défi, c'est transformer le programme du PAM en programme de gouvernement. Il faut maintenant distinguer deux documents, le programme électoral du PAM et le futur programme gouvernemental. C'est deux choses différentes. Le PAM a fait campagne avec des engagements importants autour du pouvoir d'achat, de l'emploi, de la jeunesse, de la protection sociale et de la souveraineté stratégique. Même plusieurs indications dans le programme relèvent en fait notamment l'objectif d'un million d'emplois ainsi que les investissements annoncés dans la santé, l'éducation et les revenus, etc. Mais désormais, après la nomination, une partie de ces propositions devra être négociée avec les partenaires qui constitueront éventuellement la majorité. Et c'est précisément en fait le fonctionnement normal d'une coalition.
0: Hicham Mouattadid, politologue, auteur et chercheur en études politiques publiques et internationales. Il répondait aux questions d'Arnaud Dalmas.
2: Par ailleurs, le plafond de verre se brise progressivement à la Chambre des représentants.
0: Au total, 107 femmes sont parvenues à obtenir un siège contre 97 lors des élections législatives de 2021. Une progression, notamment dans les circonscriptions locales où 17 candidates ont réussi à décrocher une place. C'était seulement 6 en 2021. Une représentation en hausse, mais qui est due toutefois aux 90 sièges réservés exclusivement aux candidates dans les circonscriptions régionales.
2: Dans le reste de l'actualité, Martin Washington tourne la page de sa présence en Irak demain.
0: Ah oui, depuis 2003, des soldats américains étaient dans le pays pour renverser Saddam Hussein, puis pour lutter contre le groupe État islamique. Une opération qui a coûté la vie à 4500 d'entre eux. Bonjour Anaïs Laviel.
4: Bonjour Martin, bonjour à toutes et tous.
0: Alors aujourd'hui, l'armée des États-Unis quitte donc les dernières bases où elle était implantée.
4: Une décision qui remonte en réalité à 2024. À l'époque, le président Joe Biden signe le retrait de ses troupes en Irak. Un accord entre Bagdad et Washington qui prévoyait aussi le désarmement des groupes armés pro-iranien. Mais la guerre de février entre les États-Unis et l'Iran est venue bouleverser l'équilibre en Irak. Bagdad devient un champ de bataille des rivalités américano-iraniennes. Le Kurdistan irakien et les bases de la coalition internationale sont régulièrement pris pour cible par Téhéran. Aujourd'hui, la fin de l'ingérence des États-Unis, longue de plus de 20 ans, laisse donc l'Irak dans l'instabilité.
0: Et justement, on se demande quelles sont les conséquences que pourrait avoir ce retrait des troupes américaines pour l'Irak.
4: Eh bien, les spécialistes craignent un regain de tension. On évoque tout d'abord Téhéran, qui pourrait en profiter pour intensifier son influence sur l'Irak. Et sachez Martin que ce retrait ne permettra probablement pas le désarmement total des groupes armés, d'autant plus qu'il laisse les Kurdes, principaux alliés de l'Occident contre Daesh, à la merci des forces iraniennes. Les groupes terroristes qui pourraient bien revenir donc dans le pays. En bref, vous l'aurez compris, l'Irak pourrait être confronté à de nouveaux défis.
0: Merci beaucoup Anaïs Laviel pour ces précisions. Justement, l'Iran, on en parle. Téhéran a affirme à l'instant avoir reçu une nouvelle offre de Washington concernant la réouverture du détroit d'Ormuz. Plus de détails seront à venir dans les heures à suivre. Toujours dans la région, un avion de la compagnie aérienne de Fly Dubai a été contraint ce matin d'atterrir en urgence en Arabie Saoudite après un incident. C'est ce qu'annonce le porte-parole de la compagnie aérienne Emirati. Il était à destination de Tel Aviv. Israël organise donc le rapatriement des passagers israéliens présents dans l'appareil. Le bureau du Premier ministre israélien assure que la situation est sous contrôle.
2: Et un nouveau bilan mortel en Ukraine.
0: 4 personnes sont mortes dans de nouvelles frappes russes cette nuit dans la région de Kiev. Un enfant fait partie des victimes. Des sites stations électriques aux abords de la capitale ont été visés, provoquant des coupures d'électricité à Kiev. Une centrale hydroélectrique et une centrale thermique ont aussi été ciblées.
2: Martin Gibert, merci beaucoup. C'est la fin de ce journal de 8h30. Tout de suite, eh bien, c'est un autre journal. Il est sportif et il est présenté par Mounsef Zamrat. Matin avec le retour donc de Mounsef Zamrat. Rebonjour Mounsef.
5: Eh bien rebonjour Mélanie, rebonjour à toutes et tous. Quel plaisir de vous retrouver ce matin.
2: Ah, ça fait plaisir également à nous aussi. Et ils sont bien arrivés dans le royaume, hein, les Lions de l'Atlas de retour après leur victoire hier contre le Lesotho.
5: Et oui, une fois la rencontre terminée, les Lions de l'Atlas ont quitté Bloemfontein en Afrique du Sud avec une deuxième victoire consécutive dans ses qualifications pour la Coupe d'Afrique des Nations 2027. Après le Gabon vendredi dernier à Rabat, le Maroc s'est imposé 2-0 face aux Lesotho. Un succès qui permet aux hommes de Mohamed Ouahbi de conforter leur première place dans le groupe A avec 6 points au compteur. Brahim Diaz et Azinou Nahi ont inscrit les 2 buts marocains. Cette rencontre a également été marquée par les premières apparitions de Sofiane Alfaouzi et de Taoufik Bentayeb sous le maillot des Lions d'Atlas. À l'issue de la rencontre, Mohamed Ouahbi a insisté sur le sérieux affiché par son équipe et sur l'importance de donner du temps de jeu aux joueurs qui le méritent. Écoutez-le.
6: C'était important, bien entendu, on a les 6 points. C'était l'objectif de bien commencer. Donc bien entendu, il y a beaucoup de choses positives, des choses qu'on doit encore progresser et dans lesquelles on doit encore s'améliorer. On est satisfait du voyage, on est satisfait de l'accueil qu'on a eu au Lesotho. Et voilà, donc on repart en plus avec les 3 points, donc on est satisfait de notre voyage au Lesotho pour la première fois, en tout cas pour moi. Je pense qu'on a dominé tout le match, mais c'est aussi... Je le dis toujours, nous on parle pas vraiment du terrain, mais c'est vrai que sur un terrain pareil, il a fallu être très très juste techniquement, faire les bonnes passes, combiner, s'approcher du but adverse. Donc on a eu des occasions, on a eu des opportunités. Je pense que là on doit un peu s'améliorer, mais je pense qu'on a assez bien fait les choses. Enfin, c'est un bloc très très compact et dans des conditions qui sont pas top. Donc c'est très bien. On est satisfait.
5: Le sélectionneur Mohamed Ouahbi, satisfait, eh bien, il s'est également projeté sur la suite des qualifications. Les Lions de l'Atlas retrouveront la compétition en novembre avec une double confrontation face au Niger les 11 et 17 novembre prochains. Sur ce point précis, eh bien, on retrouve le sélectionneur Mohamed Ouahbi.
6: Le plan qu'on a, c'est d'essayer de gagner nos matchs. On a 2 matchs contre le Niger et puis après on rejouera contre au Gabon et contre le Lesotho à domicile. Donc nous, on garde le même plan. Donc on sait qu'on est une équipe qui aspire à beaucoup. On sait aussi que ces matchs nous servent aussi à nous à nous préparer au mieux, en donnant du temps de jeu à ceux qui le méritent, en essayant des choses. Mais le plus important, je pense, c'est qu'on puisse aborder, quel que soit l'adversaire, les matchs avec beaucoup de sérieux. C'est ce qu'on fait depuis le début, donc on va continuer comme ça.
5: Et de son côté, le sélectionneur du Lesotho, Bom Mafasso, a reconnu la supériorité marocaine, estimant eh bien, que la qualité a parlé, que la logique a été respectée, tout en soulignant la compétitivité de son équipe. Ce sont ses mots à l'issue de la rencontre en conférence de presse. Après 2 journées, le Maroc compte donc 6 points et conserve la tête du groupe A. Les Lions d'Atlas devraient maintenant conclure cette trêve internationale, Mélanie, par un match amical face au Ghana le 4 octobre prochain à Tanger. Nous employons le conditionnel. Mélanie, avec prudence ce matin, eh bien, car des incertitudes entourent encore cette rencontre. Selon plusieurs informations, le Ghana aurait annulé sa venue au Maroc. À ce stade, aucune confirmation officielle n'a toutefois été communiquée par les instances concernées.
2: En Égypte, le Maroc U20 joue sa qualification pour la prochaine Coupe d'Afrique des Nations. Et c'est jour de match.
5: Eh oui, jour de match à Ismaïlia, où les Lionceaux de l'Atlas disputent le tournoi de l'Union Nord-Africaine de football. Le Maroc retrouve aujourd'hui son voisin algérien. Lors de leur première sortie, les hommes de Ludovic Batelli avaient été tenus en échec par la Tunisie 0-0. Les Lionceaux de l'Atlas ont effectué hier leur ultime séance d'entraînement avant ce rendez-vous. Après avoir écouté Ziad Ba lors de la première édition, écoutons cette fois Ilyes Belmortar.
7: C'est bien préparé, on a regardé les points qu'il fallait améliorer. Ce sera un bon match, beaucoup de rivalité, on y va pour gagner. Avec l'équipe, on est une famille, on est très soudés, on fait tout ensemble. Là, on est en train de se préparer pour bien finir la compétition.
5: Le coup d'envoi de ce Maroc-Algérie sera donné à 13h30. Dans le même temps, l'Égypte affrontera la Tunisie. Un rendez-vous important pour les Lionceaux de l'Atlas, puisque vous l'avez dit, eh bien, ils ont en ligne de mire la qualification pour la prochaine Coupe d'Afrique des Nations prévue au Ghana en 2027. Et puis,

0: Et à noter également la performance de la sélection marocaine du 17 en Espagne. Les Lyonceaux ont fait match nul, 0 partout hier à Salou face à l'Australie dans le cadre de la Copa España. Les joueurs d'Ahmed Kantari participent à ce tournoi dans le cadre de leur préparation aux prochaines échéances internationales, notamment la Coupe du Monde du 17 prévue au Qatar du 19 novembre au 13 décembre prochain.
1: Allez, quittons le continent africain pour parler du football européen. La Roja qui enchaîne une deuxième victoire consécutive en Ligue des Nations et cette victoire aussi de l'Angleterre face à la République tchèque.
0: Et oui, l'Espagne, commençons, eh bien, vous l'avez dit, par la Roja qui a largement dominé la Croatie. 4 buts à 1, c'était hier à Séville. La Roja a rapidement pris les devants grâce à Lamine Yamal avant l'égalisation croate de Dion Belio. Marc Poubil a ensuite redonné l'avantage aux Espagnols avant que Yamal, auteur d'un doublé. Puis Nico Williams ne scelle le succès espagnol. 2 victoires en 2 journées pour l'Espagne, seule en tête de son groupe. Elle affrontera eh bien, samedi la République tchèque. De son côté, l'Angleterre s'est relancé face aux Tchèques, battu 2-0. Anthony Gordon et Harry Kane ont inscrit les 2 buts anglais dans une rencontre marquée par l'expulsion de Pavel Sulk dès la 23e minute. Les Three Lions comptent désormais 3 points et occupent la 2e place du groupe derrière l'Espagne. Prochain rendez-vous, ce sera samedi face à la Croatie. La Ligue des Nations observe une journée de repos aujourd'hui. La compétition reprendra demain avec notamment l'Allemagne qui affrontera la Serbie. Pour Jürgen Klopp, les débuts à la tête de la Mannschaft sont pour l'instant compliqués. 2 matchs, aucune victoire Mélanie et une défaite historique, 1-0 face à la Grèce. Mais en Allemagne, pas d'inquiétude particulière autour du sélectionneur. Jürgen Klopp conserve la confiance et le soutien du football allemand. C'est ce que nous confirme eh bien David Lortolari, notre consultant spécialiste du football allemand.
2: Les deux célèbres sélectionneurs qui n'ont pas gagné sur leurs 2 premiers matchs, de même que Jürgen Klopp cette année, ce sont messieurs Herberger et Schön. Le premier dans les années 50, il y a eu le titre mondial derrière, le premier titre mondial de l'Allemagne en 1954, un miracle à Berne contre la Hongrie. Herberger n'avait pas gagné ses 2 premiers matchs. Et 20 ans plus tard, Helmut Schön, sélectionneur l'un des plus célèbres, est le seul à avoir remporté, après avoir perdu ses 2 premiers matchs, le championnat d'Europe et la Coupe du Monde dans la foulée. 1972-1974. Donc c'est pour ça que les Allemands se disent Jürgen Klopp a le droit d'avoir des ratés au début. Il faut qu'ensuite, évidemment, la machine s'enclenche. Il va y avoir des changements jeudi contre la Serbie, se servir d'octobre comme laboratoire et voir en novembre si ces choix seront validés.
0: Eh bien, les mots à l'instant de David Lortolari, notre consultant spécialiste du football allemand, que vous retrouvez dans votre émission L'autre Matin, nous a rassurés. Ouf, hein. Heureusement qu'on a David. Donc, Jürgen Klopp continue.
1: Nouvel épisode, en tout cas, dans le bras de fer qui oppose la FIFA et l'UEFA. La bataille engagée depuis plusieurs mois risque de basculer, mon chef.
0: Eh oui, Mélanie, alerte rouge ce matin. Le président de l'instance européenne, Alexander Seferin, a vivement critiqué hier Gianni Infantino, à qui il reproche eh bien, notamment sa gestion du projet, finalement abandonné, on le rappelle, d'ouvrir certains droits commerciaux de la FIFA à des investisseurs privés. Réunis à Copenhague, Seferin a notamment lancé, je cite, « Le football n'a pas besoin d'empereur avant d'affirmer que le football est plus grand que ceux qui le dirigent ». Ce sont ces mots. Une offensive qui intervient alors que le conflit entre les deux instances se poursuit sur le terrain judiciaire désormais. L'UEFA a saisi la justice américaine afin d'obtenir des documents liés à ce projet FIFA Forward Entreprise dans le cadre d'une éventuelle procédure en Suisse visant directement Gianni Infantino. La FIFA a répliqué en accusant l'UEFA de mener, je cite, une campagne de désinformation et de chercher à influencer l'élection présidentielle de la FIFA prévue en mars 2027. L'instance mondiale conteste également les accusations selon lesquelles le projet aurait pu permettre à Infantino de tirer un bénéfice personnel. En parallèle, le débat porte aussi sur la redistribution des ressources de la FIFA. L'UEFA et la CONCACAF ont demandé une hausse des financements versés aux 211 fédérations membres. Gianni Infantino s'est dit ouvert à une discussion sur une meilleure redistribution, tout en précisant qu'aucun montant n'était arrêté à ce stade. Et puis en Angleterre, Manchester City est dans la tourmente. En première ligue, le championnat anglais a confirmé hier plusieurs infractions financières commises par le club entre 2009 et 2018, ainsi qu'un manque de coopération avec l'enquête. Selon les éléments du dossier, City aurait notamment utilisé des faux contrats commerciaux pour gonfler ses revenus à hauteur de plus d'un milliard d'euros. Les sanctions peuvent aller à l'amende, à un retrait de points, voire une exclusion du championnat. La perte de certains titres est également réclamée par plusieurs adversaires. Manchester City rejette ces accusations et se dit, je cite, surpris et déçu et annonce vouloir faire appel.
1: On change complètement, enfin presque complètement, de sport. On va parler beach soccer, j'adore. La sélection marocaine qui poursuit sa préparation pour les éliminatoires de la prochaine Coupe d'Afrique des Nations.
0: Et ce matin, il faut dire que j'ai fait les bons choix. Vous êtes plutôt enchantés par ces disciplines.
1: Oui,
0: allez, beach soccer, il y a encore le soleil. Voilà, il y a encore le soleil. C'est aussi le bon moment de parler beach.

0: Soccer, les Lions de l'Atlas se sont imposés hier et bien face au club brésilien de Vasco da Gama, 2-1 lors du premier match de préparation. Les hommes de Marco Octavio retrouveront et bien Vasco da Gama dès aujourd'hui pour une deuxième confrontation, avant de se mesurer également à deux autres clubs brésiliens, Santos et Flamengo. Pour rappel, le Maroc qui affrontera la Libye en double confrontation aller-retour avec en jeu une qualification pour la prochaine Coupe d'Afrique des Nations de beach soccer. C'est prévu au Sénégal en 2026, fin 2026.
1: Et on termine alors par cette nouvelle mise à jour dans le procès de Maradona. Plusieurs des accusés au procès se sont mutuellement rejeté la faute.
0: Et oui, le procès Maradona que l'on suit est bien sûr médian depuis le début en Argentine. Donc le procès sur les circonstances de la mort de Diego Maradona entre dans sa dernière ligne droite. 7 professionnels de santé, le rappelons, parmi lesquels un médecin, une psychiatre, une psychologue et des infirmiers sont jugés depuis avril à San Isidro, près de Buenos Aires, pour de potentielles négligences dans la prise en charge de l'ancienne star du football. Diego Maradona se remettait d'une intervention neurochirurgicale dans une maison de Tigre dans la province de Buenos Aires lorsqu'il est décédé en novembre 2020 à l'âge de 60 ans des suites d'un arrêt cardio-respiratoire et d'un œdème pulmonaire. Hier, la coordinatrice médicale Nancy Forlini a rejeté les accusations portées contre elle, affirmant qu'elle ne pouvait pas, je cite, « omettre quelque chose qu'on ne lui avait pas demandé », accusée de ne pas avoir fourni le matériel et le personnel nécessaire à la mise en cause, le neurochirurgien et la psychiatre également poursuivis dans cette affaire. De son côté, le docteur Luque a renvoyé la responsabilité vers Nancy Forlini, assurant qu'il intervenait uniquement pour le suivi neurochirurgical de Maradona et qu'il n'était pas son médecin traitant. Autre accusé, le médecin qui a également contesté avoir été responsable du suivi clinique de l'ancien joueur, il affirme même ne pas avoir pu accéder à Maradona lors de ses deux dernières visites. Les 7 accusés qui optent des lignes de défense différentes, il faut le dire, Mélanie, contestent tous les faits qui leur sont reprochés. Ils encourent jusqu'à 25 ans de prison. Le procès doit encore entrer dans sa phase finale le 8 octobre avec le début des plaidoires. 6 audiences sont prévues jusqu'au 22 octobre. Et c'est ainsi que vient se refermer notre édition de Sport Matin. Rappelons simplement Mélanie, au rendez-vous sportif à 9h sur notre antenne Maghreb. Et c'est Fouad El Hanaoui avec son équipe et notamment Wadi Ohati pour Podium. Et vous êtes à jour, Mélanie.
1: Bien sûr, je suis.
0: Et 16h, c'est...
1: C'est l'autre match.
0: Évidemment, bien c'est l'après-midi en compagnie de Alissa Rahdine, de Valentin Paolozzi et bien sûr de Bruno Constant.
1: Et vous, on vous retrouve demain matin, ça sera à la même heure. Restez avec nous, on va parler économie dans un instant avec cette nomination de Fatima Zahra El Mansouri à la tête du gouvernement marocain.
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1: Merci d'être avec nous sur Médien vous arrivez tout pile pour la story écho avec Omar Baldé Et bonjour Omar.
6: Bonjour Mélanie Pinto.
1: Ah oui, le Maroc qui se réveille pour la première fois de son histoire avec une femme à la tête de son gouvernement. Fatima Zahra El Mansouri doit à présent former son équipe sur fond d'urgence sur le plan économique.
6: Oui, et il faut dire que les urgences économiques dépendent de la formule politique qui sera proposée dans les jours à venir. Il faut d'abord obtenir une majorité au Parlement qui doit faire donc sa rentrée, rappelons-le, le 9 octobre prochain, ce Parlement. Il faut aussi former l'équipe gouvernementale pour ensuite se pencher rapidement sur la première urgence, à savoir le dépôt plus tard, le 20 octobre prochain, du projet de loi de finances 2027. Donc, on n'a que 20 jours devant nous. Le dépôt de ce PLF dans les délais est donc la première urgence et le premier défi pour la chef de gouvernement fraîchement nommée. Je rappelle que le projet de loi de finances est la feuille de route des politiques du gouvernement pour l'année à venir.
1: Est-ce que ce calendrier est tenable, surtout la prochaine

0: gouvernementale pourra-t-elle apporter des modifications majeures ?
1: Au vu de l'urgence et des délais serrés, les choses peuvent s'accélérer afin de respecter ce calendrier. Et certainement, les acteurs politiques et institutionnels l'ont déjà anticipé, car le projet de loi de finances est presque déjà préparé par le gouvernement sortant. Sauf que la nouvelle chef du gouvernement faisait savoir la semaine dernière que son parti entendait donner, je cite, une orientation sociale importante à ce PLF, des ajustements qui pourront intervenir via un projet de loi de finances rectificative ou même avant avec des amendements au Parlement à l'initiative même des députés de la nouvelle majorité.
0: Mais avant d'aller au Parlement, Omar, quelles sont les étapes gouvernementales du projet de loi de finances 2027 ?
1: Comme je le disais, le gouvernement sortant a déjà fait l'essentiel. Désormais, il faudra juste attendre la formation de la nouvelle équipe qui doit d'abord présenter les grandes orientations de ce PLF en Conseil des ministres. Et je rappelle que le Conseil des ministres est présidé par le roi Mohamed VI. Ensuite, le texte est adopté en Conseil de gouvernement avant d'aller au Parlement. Il faut dire que tout nouveau gouvernement formé à l'issue des législatives avec ce calendrier se voit confronté aux mêmes urgences. En 2021, le gouvernement Akhannouch avait dû gérer la même situation avant de déposer le PLF le 18 octobre, soit deux jours avant la date limite prévue par la loi.
0: Merci beaucoup. Et on sait, hein, votre œil de financier, d'économiste va suivre de très près ces finances et cette loi de finances 2027. Merci Omar Baldé pour cette story éco. On vous retrouve bien évidemment demain à la même heure, mais aussi à 12h45 dans le grand journal d'Hugo Villard. Ça sera pour le journal de l'économie. Restez avec nous. Nous sommes ensemble encore 5 petites minutes sur Média.
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1: Avec vous, Anaïs Laviel, bonjour à toutes et à tous. À la une au Maroc, top départ des discussions entre la chef du gouvernement et les partis. Après sa nomination hier par le roi Mohamed VI, Fatima Zahra El Mansouri entame les tractations politiques. La maire de Marrakech doit former une majorité pour un nouveau gouvernement. Selon les communiqués officiels, plusieurs rencontres sont prévues aujourd'hui. Une première entre le PAM et le RNI et la seconde avec l'Istiklal, le parti de l'indépendance. Des entretiens qui se tiendront aussi siège du parti Authenticité et Modernité à Rabat. Ailleurs dans l'actualité, l'Irak tourne la page de l'ingérence américaine. Aujourd'hui, les dernières troupes états-uniennes quittent le pays. Elles y étaient implantées depuis plus de 20 ans pour lutter contre les groupes terroristes et puis pour renverser Saddam Hussein. Le retrait de l'US Army était prévu depuis 2024 par le président Joe Biden. Un accord entre Washington et Bagdad qui prévoit aussi le désarmement des groupes armés pro-iraniens. Aujourd'hui, la fin de la présence américaine en Irak pourrait laisser la place le pays face à d'autres défis comme l'influence montante de Téhéran ou encore le retour des groupes terroristes. Et un retrait des troupes américaines liées à la guerre en Iran, un conflit qui dure toujours dans la région. Aujourd'hui, Téhéran a reçu une réponse formelle des États-Unis à sa dernière offre pour mettre fin au conflit. La semaine dernière, le président Donald Trump a rejeté cette proposition iranienne, mais Téhéran attendait une réponse officielle via les médiateurs qataris. Toujours dans la région, Israël organise le rapatriement de ses ressortissants qui étaient dans l'avion de Fly Dubai. Le vol à destination de Tel Aviv a dû atterrir aujourd'hui en Arabie Saoudite suite à un incident de vol, selon le porte-parole de la compagnie low cost Emirati. Et puis un conflit qui se poursuit également en Europe. 4 personnes ont été tuées ce mercredi à Kiev et dans sa région. Cette nuit, des missiles et des drones russes ont ciblé des infrastructures énergétiques ukrainiennes. Des coupures d'électricité ont été provoquées. Une attaque au lendemain d'un incendie commandité en Estonie par Moscou est dénoncée par les autorités de Tallinn. Et dans ce contexte, toujours hier, le chancelier allemand a estimé que la Russie n'était pas intéressée par des pourparlers sérieux avec l'Ukraine. Des propos tenus en raison d'une rencontre russo-allemande tenue en marge de l'Assemblée générale des Nations Unies samedi. Et puis direction les États-Unis pour finir ce flash. Hier, le créateur de ChatGPT, OpenAI, a renoncé au lancement d'un nouveau modèle d'intelligence artificielle de pointe. Au moment de l'officialisation de ce nouvel outil moins coûteux, l'entreprise a reconnu qu'amener des modèles au niveau suivant allait prendre du temps afin que l'alignement, la surveillance, la sécurité restent en avance sur les capacités. Pour rappel, ces dernières semaines, plusieurs personnes dans le monde s'alarment des dangers de l'IA pour les humains. C'est la fin de cette synthèse. Merci de l'avoir écouté et bonne suite des programmes sur Midi 1.
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1: Bonjour à toutes et à tous, vous êtes avec Anaïs Lavielle. Dans l'actualité, ce mercredi, le Maroc en pleine tractation politique. Les partis ont pris rendez-vous aujourd'hui pour discuter des alliances à venir. Après sa nomination hier par le roi Mohamed VI, la nouvelle chef du gouvernement est en charge de former son équipe. Fadima Zahra El Mansouri est devenue la première femme à occuper ce poste. Avec son parti, le PAM, elle rencontrera le RNI et l'Istiklal aujourd'hui. Hier, elle a également pris contact avec Abdelilah Benkira, le secrétaire général du Parti de la Justice et du Développement, arrivé en quatrième position du scrutin législatif. Et ailleurs dans l'actualité du Royaume, 270 millions d'euros pour agrandir ses aéroports. Un accord signé hier entre Rabat et le groupe de la Banque africaine de développement. Le but, financer le PEMIA, le programme d'extension et de modernisation des infrastructures aéroportuaires. Une opération destinée à renforcer les capacités de vol du Royaume du Maroc. Ailleurs sur le continent, top départ aujourd'hui d'une nouvelle raffinerie au Kenya. Le groupe Dangote pose la première pierre sur la côte est du pays à Lamu. Une méga raffinerie d'une capacité de 700 000 barils par jour. Un pas supplémentaire donc selon lui vers l'autosuffisance de l'Afrique pour sa consommation de carburant. Un projet toutefois contesté par des ONG défenseuses de l'environnement et des familles locales s'estimant être spoliées de leurs terres. Une décision en justice dont la réponse devrait être donnée lundi prochain. Dans l'actualité également, le pape Léon XIV appelle au dialogue en Éthiopie. Le souverain pontife l'a déclaré à l'issue de son audience générale sur la place Saint-Pierre à Rome. Les conflits armés ne résolvent jamais les problèmes mais ne font que les aggraver, s'est-il exprimé. En Éthiopie, pour rappel, les combats armés ont repris depuis plus d'une semaine maintenant, notamment dans la région du Tigré au nord du pays. Des affrontements qui font de nombreux morts et blessés parmi les civils. Et dans ce contexte, toujours Médecins sans frontières a alerté sur la situation des hôpitaux qui sont débordés. Et aujourd'hui également signe le départ des troupes américaines d'Irak. Après plus de 20 ans de présence, Washington retire ses soldats, laissant craindre un regain de tension dans le pays. Depuis le conflit entre l'Iran, les États-Unis et Israël, les milices pro-iraniennes ont repris les armes en Irak. Et puis lui arrive en France, le président argentin Javier Milei sera reçu demain à l'Élysée par son homologue français. Le président ultra-libéral argentin est venu pour vanter les mérites de son modèle fondé sur l'équilibre des comptes publics et les privatisations. Il devrait aussi mettre en avant le méga-gisement d'hydrocarbures de Vaca Muerta en Patagonie qui abrite la deuxième réserve mondiale de gaz chiite. Et puis un mot de football pour finir, on l'apprenait ce matin, le Ghana annule sa venue à Tanger ce dimanche. Match amical annulé avec les Lions de l'Atlas. Dans un communiqué, la Fédération ghanéenne de football a annoncé des problèmes internes. L'équipe marocaine, quant à elle, cherche un remplaçant. C'est la fin de ce flash, merci de l'avoir écouté. Tout de suite, retrouvez Sabal Al-Ousra sur l'antenne Maghreb et Premier Café sur l'antenne Afrique.
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2: Bonjour à toutes et à tous, Hugo Villard avec vous. Place aux tractations à présent pour la nouvelle chef du gouvernement au Maroc. Fatima Zahra Mansouri doit rencontrer les différents partis marocains pour former une coalition gouvernementale et aucune porte n'est fermée. C'est historique pour l'histoire marocaine. Fatima Zahra Mansouri est la première femme à accéder au poste de chef du gouvernement. Une symbolique que la coordinatrice du PAM a notamment évoquée. Cette femme, elle n'est pas inconnue. Des Marocaines et des Marocains, maire de Marrakech, députée et même ministre sortante. Un progrès que les citoyens anticipent déjà avec cette femme à la tête du gouvernement. Le Royaume-Uni, lui, est plutôt familier avec la présence des femmes au sommet de leurs instances politiques. On évoquera notamment le regard de ce pays sur cette nouveauté au Maroc. Et puis l'Irak, de plus en plus souverain, la coalition internationale menée par les États-Unis se retire du pays. Un départ acté en 2024 que Téhéran salue aujourd'hui, mais qui n'acte pas non plus un désarmement immédiat dans le pays. Pedro Sanchez tente de trouver une solution à la crise du logement en Espagne. Deux décrets doivent être approuvés ce vendredi, mais pendant ce temps, la gronde sociale ne faiblit pas, même avec cet horizon fixé. Et puis enfin, deuxième victoire pour le Maroc en qualif de la CAN. Les Lions de l'Atlas l'ont emporté 2-0 hier contre le Lesotho. Les plus jeunes, les U20, vont devoir faire de même aujourd'hui dans leur rencontre face à l'Algérie. Un derby là aussi pour les qualifications de la Coupe d'Afrique des Nations. Vous avez l'ensemble du programme pour ce journal à partir de 12h30. C'est dans une heure. Restez avec nous. D'ici là, les programmes continuent sur Média.
3: Média, nouvelle piste. Quand une entreprise veut se transformer, le réflexe est souvent le même. Lancer une nouvelle application, refaire son site, automatiser un processus, investir dans l'intelligence artificielle. Mais est-ce vraiment par là qu'il faut commencer ? Parce qu'un outil aussi performant soit-il, ne résout rien si l'entreprise n'a pas d'abord identifié le problème, la valeur recherchée et le résultat attendu. Nouvelle piste, Yasmine Karouani. Aujourd'hui, on en parle avec Rachida Mqran, entrepreneur et spécialiste de la transformation des entreprises. On se pose une question simple, la transformation digitale commence-t-elle vraiment par la technologie ou bien par la stratégie ? Rachida Mqran, merci beaucoup d'être là.
4: Merci Yasmine pour cette invitation, je suis ravi d'échanger avec vous sur le sujet.
3: Alors Rachida Mqran, pourquoi les entreprises ont-elles encore ce réflexe de commencer une transformation par la technologie ?
4: À mon avis, il y a une réponse simple parce que la technologie, elle est là, elle est visible. On peut la toucher, on peut avoir un démo gratuit avec une entreprise, on peut consulter un outil, un nouveau outil, on peut voir. Donc, c'est plus simple pour eux. Donc, ils ont directement à choisir de commencer par l'outil parce qu'ils pensent que c'est la solution pour leur problème.
3: Mmh. Mais est-ce qu'on peut être très digitalisé sans avoir réellement transformé son entreprise ? Est-ce que certaines entreprises confondent encore entre digitalisation et transformation ?
4: Oui, il y en a plusieurs. Par exemple, qui remplacent un formulaire, un bout de papier pour remplir des informations, une demande ou une inscription qui est sur papier, elles la remplacent directement par un formulaire en ligne. Donc voilà, pour eux, c'est de la transformation, mais non, c'est de la digitalisation, purement digitalisée, parce qu'elles n'ont pas encore allé jusqu'à le changement de processus, revoir exactement où est le problème. Donc, pour moi, elles sont déjà juste dans la phase de la digitalisation. On n'a pas encore allé vers la transformation.
3: Bien sûr. C'est plus facile, finalement, d'acheter une solution que de remettre en question son organisation ?
4: Oui, pour nous, le processus le plus adapté, il faut d'abord mettre des questions. On a une liste de questions avant d'entamer le choix d'un outil. D'abord, on a la question de c'est quoi le problème à résoudre avec cet outil ? Pourquoi adopter cet outil ? Quels sont les objectifs principaux liés à la stratégie de l'entreprise ? Et ensuite, est-ce que vous avez des indicateurs de performance pour mesurer effectivement cette transformation ou l'adoption de cet outil avant même de choisir.

0: choisir n'importe quel outil, soit l'IA, soit un outil, soit créer un site, soit choisir un CRM. Oui.
1: Alors justement, quand vous menez cet audit en entreprise, au sein des entreprises, qu'est-ce qui remonte le plus souvent? Est-ce que justement ces entreprises qui font appel à vous sont déjà au courant de ces différents éléments que vous venez de citer?
0: Pas tout le temps. Il y en a des dirigeants qui sont déjà conscients, qui sont toujours en apprentissage. Ils apprennent comment transformer l'activité de leur entreprise. Ils cherchent à poser des questions, de vraies questions. Mais par contre, il y en a d'autres qui viennent directement vous dire j'ai besoin d'un nouveau site web, un beau site web, j'ai besoin d'une application, j'ai besoin d'intégrer l'IA dans l'entreprise parce que mon concurrent a intégré déjà l'IA, donc ils sont déjà mal organisés, donc
1: oui.
0: Mal orientés, parce que il faut d'abord faire des questions, faut se montrer que vous êtes un dirigeant capable de transformer, n'est pas juste la digitalisation de tes outils, mais de transformer la manière dont l'entreprise fonctionne, la manière dont elle crée la valeur, et aussi la relation avec le client, soit client, soit fournisseur, et aussi la gestion de l'entreprise, parce que adopter une nouvelle technologie, spécialement l'IA, peut aussi impacter la partie ressources humaines, la manière de recruter, les types de profils. Elle peut aussi impacter le nombre de personnes à recruter, parce que l'IA peut aussi impacter mais résoudre le problème de temps de réalisation des tâches. Donc c'est des questions, c'est un questionnaire, un audit, un diagnostic qu'on peut réaliser avec le dirigeant de l'entreprise.
1: Alors c'est avec le dirigeant de l'entreprise ou le DSI que vous menez ce genre d'enquête?
0: Pour moi, c'est le dirigeant parce que le DSI est orienté technologie, choix de la technologie. Sa responsabilité, c'est de produire, c'est à la fin de produire une solution qui est cohérente et sécurisée et avec une expérience client adaptée. Mais d'abord, pour nous, ce qui est important, c'est le dirigeant, c'est le patron, c'est le qui va décider, c'est lui qui connaît bien la stratégie ou les objectifs stratégiques de l'entreprise en termes de chiffre d'affaires, en termes de culture de l'entreprise, de la vision, des investissements, etc. Donc le dirigeant, il a une grande responsabilité au niveau de la transformation digitale, parce que transformation digitale, c'est d'abord une transformation. Avant d'être le digital, ça reste un outil. Donc, il faut que le dirigeant décide dans quel axe on va améliorer son entreprise et aussi changer la manière de production et de création de valeur.
1: Donc l'outil finalement devient un moyen et non pas une fin en soi. Ça vient soutenir la stratégie du dirigeant.
0: Exactement, oui. Exactement. Elle doit soutenir la stratégie. Bien sûr, pour moi, le meilleur dirigeant que je souhaite travailler avec, c'est le dirigeant qui apprend tous les jours, qui investit dans la formation, dans la gestion, le management, le RH, l'impact de la technologie sur l'entreprise, qui cherche toujours à rentabiliser son entreprise et qui a des objectifs chiffrés. Pour nous, ça nous facilite la tâche pour bien présenter et bien sûr faire aller directement sur le meilleur outil qui va donner rapidement des résultats concrets, qui va le sentir soit sur la fluidité du processus de gestion des commandes, des clients, bien sûr sur elle va impacter le chiffre d'affaires et là bien sûr l'entreprise va être plus rentable. Et finalement, le dirigeant va être satisfait de son travail.
1: Et aujourd'hui, avec l'IA, justement, est-ce qu'on ne voit pas encore davantage ce phénomène? Nous voulons faire de l'IA, nous voulons implémenter de l'IA avant même de savoir pourquoi.
0: Oui, exactement. Il y a plusieurs personnes, plusieurs dirigeants qui viennent vers nous. Ils nous disent, il faut intégrer l'IA. Voilà, j'ai vu certaines plateformes de nouveautés. Et il y en a certains dirigeants qui, justement, elle apprend, mais elle apprend de manière aléatoire. Il dit, voilà, j'ai vu cette fonctionnalité, l'entreprise X, elle l'utilise, l'autre entreprise, voilà le chiffre d'affaires qu'il a régénéré. Donc le problème, c'est qu'on part pas directement dans notre cas, parce que aujourd'hui l'IA peut faire tout. L'IA, on a plusieurs types, plusieurs modèles, plusieurs utilisations de l'IA. Si on veut que l'IA travaille pour nous, il faut d'abord préciser c'est quoi notre problème, c'est quoi notre objectif, et démarrer d'une manière progressive. On ne peut pas appliquer l'IA directement sur tous les départements de l'entreprise. On peut par exemple commencer par la partie CRM, la partie collecte, la gestion des prospects. C'est très important. Et d'installer un chatbot personnalisé, bien sûr avec la culture d'entreprise, le type de réponse, la manière de donner des informations, elle va être personnalisée à cette phase-là. Et ensuite, on regarde les résultats. Est-ce que cela impacte directement notre quotidien? Est-ce qu'il facilite les tâches de nos collaborateurs? Parce que finalement, l'outil qu'on va adopter ou la transformation qu'on va créer, c'est pas l'utilisation quotidienne, c'est pas aux dirigeants. Finalement, c'est les collaborateurs qui vont utiliser. Il faut comprendre leur niveau d'utilisation, de maturité en digital. Parfois, il y a des personnes qui ont besoin de plus d'informations, d'accompagnement, et de les convaincre d'utiliser une nouvelle technologie. Bien sûr, l'IA a un rôle très important pour faciliter cela, pour avoir l'outil rapidement. Mais d'abord, il faut définir un processus qui va s'adapter à l'écosystème de l'entreprise. Ce qu'on dit un écosystème, c'est le dirigeant, le collaborateur, différents niveaux, les fournisseurs, les clients, les partenaires. Tout le système, l'écosystème de l'entreprise, il faut avoir, même pour l'IA, l'utilisation de l'IA, il y a des entreprises qui ne veulent pas partager des données sensibles à l'entreprise, à l'IA. Donc, on conseille, on recommande d'utiliser des modèles IA qui sont installés en local. Donc, pour eux, il y en a des données sensibles, on ne peut pas directement partager et demander à l'IA d'analyser des documents sensibles avec des données personnelles. Donc là, on va avec la culture, c'est en relation avec la culture de l'entreprise, avec la stratégie du dirigeant et aussi les objectifs et le respect de la protection des données. Donc c'est très important, c'est le rôle du dirigeant qui doit tracer ces lignes-là. Et ensuite, on peut aller à choisir le meilleur solution IA.
1: Justement, quand on transforme réellement un processus, on touche souvent à l'organisation, aux responsabilités, aux habitudes de travail, parfois même à la culture de l'entreprise. Vous l'avez dit tout à l'heure, la transformation digitale ou numérique est avant tout une transformation. Alors, peut-on transformer justement les outils sans transformer les processus?
0: Oui, il faut d'abord commencer par le processus. Parfois, on a des processus déjà mis en place sans digitalisation ou sans transformation. Ce sont des mauvais processus, même avec sans parler d'un outil. Donc déjà, on a des mauvais processus. Donc il faut faire un audit. Soit on prépare des questions en préalable à poser aux dirigeants ou bien sûr à toute l'équipe qui s'intervient. Et là, lorsque le dirigeant il est bien placé pour mener cette transformation, c'est lui qui peut préparer les meilleures questions. Donc les meilleures questions pour dire que est-ce que je fais ce processus d'une manière rentable ou pas? Parce que parfois, si on digitalise un mauvais processus, on accélère les problèmes, l'apparition des problèmes de ce processus. Donc, C'est un effet inverse de la transformation. Donc, c'est toujours ce diagnostic initial, c'est très important avant le choix de la technologie, parce que toujours on a une accessibilité large à l'accès à les outils, soit des outils qui sont chers, des outils, même on a des outils gratuits, des outils qui sont à la portée, mais finalement il y a toujours des questions, un diagnostic adapté à chaque secteur, à chaque activité, à chaque taille d'entreprise. Parfois l'IA peut marcher pour une grosse structure, mais pour une petite structure, peut-être l'IA ne va pas avoir un impact direct. Il y en a des outils qui sont adaptés à des entreprises qui travaillent à l'international. Il y en a des outils qu'on peut adapter, démarrer avec des petites entreprises qui travaillent au niveau national. C'est en fonction de la stratégie de l'entreprise et aussi des objectifs. Est-ce qu'on a le problème commercial? Est-ce que le problème c'est organisationnel? Est-ce qu'on a le problème c'est la visibilité? Même aussi la partie marketing digital, on peut la automatiser. Aussi, on parle de la partie administrative. On a des entreprises qui n'ont pas de problème de prospects, de problème de visibilité, problème de site internet. Mais le problème, c'est de la gestion des documents administratifs. On a beaucoup de documents administratifs et on a beaucoup de tâches répétitives chaque jour qui est très coûteux pour l'entreprise. Donc, si on place juste, on travaille sur la partie gestion des documents administratifs, ça va directement impacter la productivité des collaborateurs, de l'équipe et aussi même l'amélioration de la rentabilité de l'entreprise.
1: Donc, ce qui est le plus difficile dans une transformation digitale, c'est souvent tout ce qui n'est pas justement digital, ce qui n'est pas l'outil, mais
0: Oui.
1: c'est presque la
0: Oui.
1: culture d'entreprise en fait.
0: Oui, et l'accompagnement aussi de l'équipe. Des fois, on ajoute la couche de formation et d'accompagnement pour nous. On convaincre le collaborateur à suivre cela pour avoir plus d'impact. Parce que l'outil, parfois, on a des cas des entreprises qui ont acheté des CRM, des logiciels avec un chiffre très important, mais finalement, on découvre que les collaborateurs utilisent encore Excel parce que on a juste acheté ce logiciel, on a dit au collaborateur, voilà l'outil, utilisez-le, point final. On n'a même pas organisé des workshops pour faire une démonstration de l'outil, on
1: Pour
0: n'a pas
1: accompagner.
0: accompagné et formé et bien sûr convaincre de l'importance et l'impact direct sur la productivité des collaborateurs et pour le développement de leur carrière. Donc c'est très important parce qu'un collaborateur, c'est pas comme un dirigeant. Un collaborateur, il va directement sur sa carrière, le développement de la carrière, les formations, il parle justement prime, il parle qu'est-ce qu'il apprend de l'entreprise. Mais le dirigeant, il y a un autre d'autres soucis. Donc il faut faire des workshops qui rapprochent les concepts et les idées parce que finalement, la réussite de l'entreprise, c'est la réussite et la réussite de tous les éléments ou des personnes impliquées dans le processus de la création de valeur de cette entreprise.
1: Alors, Rachid Amkran, vous avez une expérience terrain très intéressante. Justement, les grands groupes peuvent investir, tester, même se tromper, parce qu'ils ont, on va dire, les moyens. Mais pour une PME, chaque investissement compte. Par où une PME doit-elle commencer?
0: Pour moi, je l'avais déjà dit, il faut commencer par identifier les priorités. D'abord, on identifie les grands axes, ou grands problèmes. Par exemple, on a un, deux, trois, quatre problèmes. Ensuite, on démarre par la priorité. Si l'entreprise, il y a un problème commercial, donc il faut pas commencer directement par créer un site internet. Voilà, nous avons par exemple, il y a des entreprises qui viennent chez nous et nous disent voilà, j'ai un problème de chiffre d'affaires, j'ai pas J'ai moins de commandes ces derniers mois, donc il faut avoir un site internet parce que mon concurrent a un site internet. Non, pour nous, il faut commencer d'abord par analyser tout le processus d'acquisition client. Est-ce que justement vous avez, est-ce que la création d'un site internet va résoudre le problème? Si par

0: fois, on découvre que le processus de traitement des prospects, il y a un problème. Les gens déjà, elles traitent, plutôt les commerciaux, elles traitent les commandes par un bout de papier, un stylo, WhatsApp, etc. Donc, on n'a pas centralisé. Il y a un problème de centralisation des données. Donc, on peut pas suivre chaque client, chaque prospect on n'a pas un parcours clair du prospect dans l'entreprise. Donc, on ne peut pas commencer par créer un site internet et lancer des campagnes publicitaires et faire de presse, production de contenu. Non, on va d'abord prioriser. La première des choses, c'est de définir un processus de traitement de prospects. Donc, là, on a fini le processus. Ensuite, on démarre par créer un outil qui va juste focaliser sur la résolution de ce problème avec un objectif précis, mesurable, soit sur 2 mois, 3 mois, 6 mois. Voilà, si cela il marche bien, ensuite on peut l'améliorer et réinvestir cela dans d'autres. On peut passer ensuite à créer un site internet. Avec un système de. On peut aussi investir dans la publicité. Et là, le processus, ou bien sûr le parcours client, elle est déjà là. Donc, on ne peut pas investir directement sur tous les volets de l'entreprise pour ne pas avoir un investissement coûteux ou difficile à gérer. Parce que l'essentiel. Si on veut démarrer un nouveau projet, il faut avoir un objectif mesurable pour que le dirigeant décide est-ce qu'on peut aller plus loin, est-ce qu'on investit, est-ce qu'on arrête. Mais l'erreur que font beaucoup de dirigeants qui investissent directement une seule fois à tous les niveaux. Il investit dans cet internet, il investit dans l'équipe commerciale, il investit dans la publicité, à la fois. Non, c'est pas la bonne pratique. Pour moi, pour les entreprises qui ont un budget limité, il faut d'abord commencer par la priorité. Où est le problème, le grand problème pour vous? On crée un processus adapté avec bien sûr un diagnostic en amont. Et ensuite, on crée l'outil, on teste, on forme les collaborateurs ou l'équipe qui est concernée. Ensuite, on fait de la mesure. Et voilà, on fait une évaluation. Si ça marche bien, on peut investir plus. Et c'est ça le processus qu'on peut adopter pour... de manière progressive.
1: Progressive et une bonne... justement, transformation digitale et numérique. Rachid Amqran, merci infiniment pour cet échange.
0: Merci à vous.
1: Pendant longtemps, la transformation digitale a été racontée comme une affaire de technologie, mais les outils changent vite, les besoins, eux, doivent être compris. Et peut-être que la vraie maturité digitale commence précisément là. Ne plus demander d'abord quelle technologie adopter, mais quel problème mérite réellement d'être résolu. Je suis Yasmine Qaraouani, vous écoutiez Nouvelle Piste, le rendez-vous qui explore pour vous les grandes mutations du monde professionnel.

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6: Dans un instant, votre journal arrive. Avant ça, on fait le point sur la météo du jour.
7: Au Maroc, tout d'abord, le ciel sera ensoleillé sur le littoral et les zones proches entre Casablanca et Safi, ainsi qu'au sud de Tiznit, et partiellement nuageux à souvent clair sur le reste du pays. Côté température, la minimale à Chefchaouen avec 20 degrés, des orages sont prévus également. Idemaa Ifrane avec 25 degrés, comptez 1 degré de plus à El Hoceima, 27 à Larache, Safi et Essaouira sous les nuages. Le thermomètre affichera 28 degrés à Rabat, Casablanca, Tanger, Nador, Tétouan, El Jadida et Darla. Prévoir 29 à Agadir, Tinri, ainsi qu'à Tiznit. 30 degrés tout pile à Errachidia, Figig et Tantane. À Taza et Ouarzazate, il fera 31 degrés. Aujourd'hui, le mercure affichera 32 à Fès, Laayoune, Benimela, Lekenifra. Comptez 34 degrés à Oujda, Ben Guerir, Zagora. 35 à Marrakech et la maximale 39 à Esmara. Dans les autres villes d'Afrique du Nord, des nuages à Tripoli aujourd'hui avec 27 degrés, du soleil à Alger avec 30 et il fera 35 degrés à Nouakchott. En Europe, des nuages et des orages à Londres avec 23 degrés, de la pluie à Paris avec 24 degrés, il fera 26 à Bruxelles et 27 à Madrid. Sur le continent américain à présent, prévoir 20 degrés à Montréal, 24 à New York et 34 à Rio de Janeiro. En Asie, à Tokyo pour commencer, 22 degrés sous la pluie, 26 à Sydney, 28 à Séoul. Et enfin, dans le monde arabe, des orages à Beyrouth avec 27 degrés, idem à Damas avec 28 degrés. Prévoir 39 degrés du côté de Dubaï et la Mecque.
6: Bonjour à toutes et à tous, il est midi 30, tout de suite c'est votre journal. Place aux tractations pour la nouvelle chef du gouvernement au Maroc. Fatima Zahra Mansouri doit rencontrer les différents partis marocains pour former une coalition gouvernementale et pour cela, aucune porte n'est fermée. C'est historique au Maroc. Fatima Zahra Mansouri est la première femme à accéder au poste de chef du gouvernement. Une symbolique évoquée hier par la coordinatrice du PAM. Et puis le Royaume-Uni, lui, est familier avec la présence des femmes au sommet de ses instances politiques. Quel regard évoque la presse sur cette nouvelle nomination? On l'analysera dans ce journal. C'est une date historique également pour l'Irak, cette fois de plus en plus souverain. La coalition internationale menée par les États-Unis se retire du pays, un départ qui avait été acté en 2024 et que Téhéran salue aujourd'hui, mais qui n'acte pas non plus un désarmement immédiat pour le pays. Et puis enfin, le Maroc a encore gagné hier pour les qualifications de la CAN. Les Lions de l'Atlas ont emporté 2-0 contre le Lesotho. Aujourd'hui, les plus jeunes, les U20, vont devoir faire pareil. Une rencontre face à l'Algérie, toujours dans les qualifications de la CAN. Elle est donc la première de l'histoire du Maroc. Fatima Zahra Mansouri a été nommée hier chef du gouvernement par le roi Mohamed VI. maire de Marrakech, ancienne ministre de l'aménagement et du territoire national dans le précédent gouvernement, mais surtout coordinatrice de la direction collégiale du PAM, le parti qui est arrivé en tête des législatives et qui doit former une coalition. Les tractations ont d'ailleurs démarré pour la nouvelle chef du gouvernement et son parti. Aujourd'hui, des rencontres doivent se tenir avec le RNI et l'Istiklal, à l'arrivée respectivement en deuxième et troisième lors de ce scrutin. Alors comment la nouvelle chef du gouvernement va-t-elle mener ces tractations? Écoutez la réponse d'Abdallah Toulabi, il est journaliste et chroniqueur marocain.
1: Elle a commencé à contacter tous les partis, sans exclusivité, c'est-à-dire qu'on l'a vu hier, elle a contacté sur des partis qui appartiennent à la majorité sortante, mais elle a contacté aussi des partis qui se positionnent déjà dans l'opposition. Et je pense que c'est un signe d'ouverture, c'est un signe que voilà, enfin, il n'y a pas de ligne rouge. Donc, enfin, voilà, enfin, les choses sérieuses vont commencer aujourd'hui, d'ailleurs. Enfin, je pense qu'il y a des rencontres entre Fatim Zaha Mansouri et la direction du PAM avec d'autres partis politiques. Et on verra, enfin, les jours qui suivent, enfin, l'évolution de ces tractations. Et on sait très bien que le 9 octobre prochain sera l'ouverture du Parlement par le roi. Il me semble que, voilà, enfin, ces alliances doivent être réglées avant cette date. Les attentes sont énormes. Je pense qu'il y a beaucoup de choses, bien sûr. Enfin, il y a la continuité de ce qui a été mené, enfin, pas sous le gouvernement précédent et par d'autres gouvernements aussi, c'est-à-dire la réforme de l'éducation, la réforme du système santé, la protection sociale et sa généralisation. Donc, ce sont des chantiers qui sont en cours. Il y a d'autres chantiers qui sont en attente. Bien sûr, on sait très bien, enfin, on parle très bien de tous les chantiers qui sont liés à l'organisation de la Coupe du Monde. Mais oui, il me semble qu'une des questions les plus importantes, enfin, qui attend les Marocains, c'est la question du pouvoir d'achat.
6: Abdallah Toulabi, journaliste et chroniqueur marocain, qui répondait aux questions de Mélanie Pinto dans Matin Info, une interview à retrouver en intégralité sur media.com. Au Maroc, les femmes occupent donc des places de plus en plus importantes, notamment dans la politique. Depuis le début des années 2000, elles sont de plus en plus présentes dans ce milieu-là, jusqu'à atteindre aujourd'hui donc le poste le plus haut. Jamais auparavant, une femme ne s'était retrouvée à la tête de l'exécutif. Je vous propose d'écouter justement la réaction de la principale concernée, Fatima Zahra Mansouri. C'était hier à l'issue de l'audience royale.
8: Je voudrais dire que c'est un moment historique. Pour la première fois dans l'histoire de notre pays, une femme assume la responsabilité de chef du gouvernement. Ce n'est pas seulement une fierté pour moi, c'est une fierté pour toutes les femmes de ce pays en lesquelles Sa Majesté le Roi a toujours eu confiance. Il a toujours cru aux capacités de la femme marocaine et au fait qu'elle mérite notre respect et notre considération. C'est un message adressé à toutes les femmes du royaume. Nous travaillerons avec l'ensemble des composantes de la société. Mais en tant que femme, je connais les réalités et les défis auxquels les femmes sont confrontées. Je sais également que les hautes orientations de Sa Majesté en la matière sont claires. Bâtir une société harmonieuse, forte de toutes ses forces vives.
6: Vous entendiez la désormais nouvelle chef du gouvernement, Fatima Zahra Mansouri, dirigeante du PAM, qui est donc une personnalité politique bien connue des Marocaines et des Marocains. Elle est maire de Marrakech, députée et ministre sortante. Voici justement les réactions des Marocains après cette nomination. C'était au micro de Mathias Reynal depuis Casablanca.
9: C'est la première fois que ça arrive dans l'histoire du Maroc, qu'une femme soit à la tête du gouvernement. C'est un progrès, c'est nouveau. J'espère que ça va nous permettre d'aller loin.
10: Avoir une femme à la tête du gouvernement, c'est l'opportunité de donner de l'espoir aux Marocains, de leur montrer qu'elles peuvent occuper de hautes fonctions dans le pays.
11: Ça fait plaisir de voir pour la première fois une femme marocaine qui est à la tête du gouvernement marocain. Et voilà, je pense qu'elle doit rester fidèle à toutes les promesses qu'elle nous a données.
12: C'est une première où il va faire le jour A normalement au Canada.
13: C'est une première et c'est une décision audacieuse. C'est une bonne chose si l'on veut voir du changement. C'est bien, pourquoi pas. Il faut voir comment elle va travailler avant de juger.
6: Des réactions recueillies par Mathias Reynal depuis Casablanca. À présent, dans un autre pays, le Royaume-Uni, lui, a déjà connu des femmes au plus haut de sa politique. La reine Elisabeth, pendant plus de 70 ans, qui est d'ailleurs la reine qui a eu le règne le plus long en Europe. Margaret Thatcher, notamment, aussi, elle était première ministre pendant 11 ans dans le pays. Alors, comment la nomination de la désormais nouvelle chef du gouvernement

0: gouvernement marocain a été analysé par la presse dans un pays où la politique au féminin est de mise. Je vous propose d'écouter Anna Roche.
1: Le média public britannique, la BBC, note que Fatima Zahra El Mansouri est la seconde femme à prendre la tête d'un gouvernement dans le monde arabe. La BBC retrace son parcours politique au sein des gouvernements précédents et en tant que maire de Marrakech et souligne son combat pour le droit des femmes. Le quotidien de droite Daily Telegraph estime de son côté que cette nomination véhicule une image de modernité, mais que El Mansouri n'est pas une outsider qui ferait irruption dans l'élite marocaine. Le journal note qu'elle sera la première ministre qui devra finaliser l'arrivée de la Coupe du Monde de foot de 2030 et qu'elle devra faire face à la jeunesse marocaine qui a manifesté pour de meilleurs services sociaux, en matière de santé et d'éducation notamment, plutôt qu'un événement sportif coûteux. L'immigration étant une question très présente au Royaume-Uni, le Daily Telegraph rappelle que la nouvelle première ministre hérite des conséquences de la crise de juillet à Ceuta. Le quotidien local Starbridge News, dans la région anglaise des Midlands où se trouve une forte communauté marocaine, estime que la tâche de Fatima Zahra El Mansouri ne sera pas aisée, notamment en matière de lutte contre l'inflation, d'augmentation des salaires et de création d'emplois. À Londres, Anna Roche pour Medi 1.
0: À présent, dans le reste de l'actualité, c'est une date que l'Irak attendait depuis près de 2 ans. Aujourd'hui, la coalition internationale menée par Washington quitte officiellement le pays. Un départ qui a été salué par Téhéran à l'heure où la guerre contre les États-Unis et l'Iran entre dans son 8e mois. La coalition présente dans le pays des deux fleuves était installée dans le territoire irakien depuis plus d'une décennie. Alors désormais, quelles sont les perspectives pour Bagdad? Arnaud Dalmas a posé la question à Alexandre Aoun, analyste géopolitique indépendant et cofondateur de la Minute Arabe.
2: Le scénario le plus probable, c'est clairement qu'il ne va pas y avoir un désarmement brutal là, le 30 septembre. On sait qu'il y a certaines milices qui ont déjà rendu leurs armes, qui ont déjà décidé de couper leurs liens avec Téhéran, mais il y reste quand même 5 grosses factions qui disposent de nombreux hommes, entre 5000 et 10 000 hommes, des milliers de missiles, des milliers de drones, donc une capacité de nuisance importante. Ali El-Zaïdi ne va pas aller dans la confrontation parce qu'il risque d'avoir une résurgence d'un conflit direct en Irak, et c'est clairement pas le but du gouvernement irakien. Bagdad va essayer d'agir de manière progressive, donc en intégrant certains combattants, en reprenant les armes lourdes et en limitant la chaîne de commandement de ces groupes et de réduire l'autonomie politique et financière de ces groupes. Parce qu'en fait, tout l'intérêt de Bagdad, c'est de dire nous avons réussi à désarmer toutes ces milices, donc les investissements peuvent revenir. Donald Trump l'avait dit, nous nous retirons de l'Irak, mais à une condition, nous voulons bien investir dans le pays, mais il faut que toutes ces milices soient désarmées.
0: Alexandre Aoun, analyste géopolitique indépendant et cofondateur de la Minute Arabe. Pendant ce temps, les États-Unis ont répondu à l'Iran. Téhéran assure avoir reçu une réponse officielle à sa dernière offre. Selon le porte-parole du gouvernement, elle a été présentée par le ministre des Affaires étrangères iranienne au président. Les détails n'ont en revanche pas été communiqués. Au Liban, des explosions ont blessé des soldats selon l'armée. Des objets suspects ont explosé dans le sud du pays. Un peu plus tôt, les troupes gouvernementales suspectaient un drone israélien d'en être responsable. Tel Aviv, justement, qui pilonne en parallèle la bande de Gaza. 5 personnes ont été tuées ce matin et plus d'une quinzaine d'autres blessées dans la principale ville de l'enclave. Les sources médicales expliquent qu'un véhicule a été ciblé à Gazaville. Une tentative de détournement de vol a elle failli tuer 180 Israéliens aujourd'hui. Selon le ministre de la Sécurité nationale, un terroriste a voulu faire s'écraser un avion de Fly Dubai. Suite à une altercation entre les deux pilotes, dont l'un a poignardé l'autre, l'avion a donc dû atterrir en urgence en Arabie Saoudite. En Europe à présent, Volodymyr Zelensky, lui, s'est rendu sur le front dans l'est du pays. Le président ukrainien a rendu visite aux soldats du côté de Liman, où l'armée mène en ce moment une contre-offensive face à la Russie. Paris et Londres discutent de l'accord migratoire un pour un, une entente qui avait été conclue à l'été 2025. Selon le ministère de l'Intérieur français, c'est aujourd'hui que les modalités de sortie de cet accord sont en cours de discussion. Et puis cette fois plus au sud, en Espagne, l'exécutif de Pedro Sanchez, lui, espère apaiser la colère pour le droit au logement avec 2 décrets-lois. Ils viennent d'être scellés après des jours d'intenses négociations entre les socialistes et le parti de la gauche radicale Sumar, principal allié du gouvernement. La réforme doit donc être approuvée à présent ce vendredi en urgence au Parlement lors d'une session plénière extraordinaire. Mais même si les requêtes des manifestants qui occupent la Puerta del Sol depuis samedi dernier ont été en partie prises en compte, les activistes, eux, ont bien l'intention de maintenir le campement, au moins jusqu'à vendredi, jour de vote. Diane Cambon fait le point sur cette situation.
3: Pas question de lever le campement de la Puerta del Sol, c'est le mot d'ordre qui s'est imposé de tente en tente. Après l'annonce du double décret-loi par le gouvernement de Pedro Sanchez, la mobilisation a même redoublé d'intensité, comme le reconnaît Marta, qui tient la cantine populaire. À l'instar de la majorité des militants, elle ne veut pas se contenter de belles paroles et attend de voir dans quelles conditions le décret va être approuvé ce vendredi.
4: Nous avons besoin de baux à durée indéterminée. C'est une des clauses du décret sur laquelle on ne peut pas revenir. Donc nous allons rester ici en étant très attentifs à ce qu'il va se passer au Congrès des députés ce vendredi. On va voir s'il approuve ou pas les mesures et d'ici là, on ne bouge pas.
3: La méfiance a gagné de nombreux activistes comme Pedro qui dort depuis samedi sous sa tente quechua.
5: Sur le papier, le décret a l'air très bien, mais ensuite beaucoup de mesures ne sont pas appliquées, même s'il faut reconnaître que c'est déjà un premier pas.
3: Dans les assemblées, la satisfaction d'avoir fait réagir le gouvernement était largement commentée.
6: Ce gouvernement qui, durant toute la législature, n'a rien fait pour améliorer le logement, en 6 jours, sous la pression de milliers de personnes qui sont sorties dans la rue, vient de présenter un décret qui inclut les mesures que nous réclamons.
3: Reste à savoir si une majorité suffisante va se dégager au Parlement pour approuver dans l'intégralité le décret. D'ici là, plusieurs autres villes se sont jointes au mouvement d'occupation des places pour maintenir la pression. Diane Cambon à Madrid pour Média.
0: Et puis cette fois en Roumanie, l'impasse politique continue puisque le Parlement a rejeté un troisième candidat au poste de Premier ministre aujourd'hui. La candidature du libéral pro-européen Siegfried Mursan a donc été rejetée. Le pays est en ce moment secoué par une crise politique qui ravive notamment la perspective d'élections anticipées pour nommer un futur chef du gouvernement. Pour finir ce journal, on ouvre une page sport avec du football au menu ce midi. Et puis le compte est bon pour les Lions de l'Atlas. Hakim Tamim, bonjour.
7: Bonjour Hugo.
0: Alors 2 matchs de victoire pour les Marocains et donc une première place de son groupe. On parle là des éliminatoires de la CAN 2027.
7: L'affiche était déséquilibrée. Maroc, les autos. Sur le papier, le Maroc était largement favori. D'ailleurs, Mohamed Ouahbi a aligné une équipe remaniée. Les Marocains, dominateurs, n'ont pas eu à se déployer. Un but par mi-temps. Diaz pour l'ouverture du score. Ounahi pour doubler la mise. Résultat 2 à 0 à l'arrivée donc. Même score face au Gabon lors du match inaugural. La satisfaction du sélectionneur marocain.
8: On a les 6 points, c'était l'objectif de bien commencer. Il y a beaucoup de choses positives, des choses qu'on doit encore progresser et dans lesquelles on doit encore s'améliorer. On a eu des occasions, on a eu des opportunités. Je pense que là, on doit un peu s'améliorer, mais je pense qu'on a assez bien fait les choses. Enfin, c'est un bloc très, très compact, dans des conditions qui ne sont pas top. C'est très bien, on est satisfait.
7: La satisfaction de Mohamed Ouahbi, d'autant plus que dans l'autre match de cette poule A, le Niger, avec qui le Maroc partageait la première place, s'est incliné face au Gabon 2 à 0. Le Maroc est seul en tête. Prochaine sortie officielle, ce sera face au Niger.
0: Et puis, eux vont devoir faire de même. Aujourd'hui, les U20 du Maroc affrontent dans moins d'une heure un derby d'Algérie, qui donc se rencontre pour le compte de l'UNAF. C'est un tournoi qualificatif pour la CAN des moins de 20 ans.
7: Pour les Lionceaux de l'Atlas, l'objectif est clair, empocher les 3 points pour rester dans la course. L'Algérie, qui a disputé 2 matchs, occupe la première place avec 4 points, alors que le Maroc, avec une rencontre en moins, est 4e. Le Maroc et l'Algérie, c'est un véritable choc entre 2 prétendants aux 2 billets qualificatifs mis en jeu.
9: Beaucoup d'ambition comme tous les autres matchs. On espère gagner pour pouvoir prendre les 3 points et pouvoir se qualifier pour la Coupe d'Afrique. Le groupe, il vit bien, on est tous unis, concentrés pour le match, on espère gagner.
7: Voilà, c'était Ziad Bahal, l'attaquant marocain. Après son match nul face à la Tunisie, l'équipe du Maroc doit passer à la vitesse supérieure. Un faux pas pourrait hypothéquer les chances de qualification. Pour rappel, 5 sélections prennent part à ces éliminatoires. Le Maroc, l'Algérie, la Tunisie, la Libye et l'Égypte, les 2 premiers de ce mini-championnat, se qualifient pour la CAN de la catégorie.
0: Merci beaucoup Hakim Tamim pour ces précisions sport. Un dernier mot, justement, des Lions de l'Atlas en football. Le match amical de dimanche, donc, qui était prévu face au Ghana, sera finalement contre le Mali, un match à partir de 18h dimanche qui se joue dans le grand stade de Tanger. C'est la fin de ce journal, merci de l'avoir suivi, restez avec nous. Le grand journal, lui, continue, on est ensemble jusqu'à 13h30.
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0: On en a parlé justement, les tractations commencent pour Fatima Zahra Al-Mansouri, la nouvelle première chef du gouvernement de l'histoire du Maroc doit former une coalition. On évoquera donc son arrivée à la tête de l'exécutif et la suite à partir de 13h05 avec notre invité. L'année de tous les records climatiques n'est pas encore terminée. Le phénomène El Niño sera là pour conclure 2026 et même pour démarrer 2027 selon les estimations. Il devrait encore tuer 450 000 personnes de plus dans les prochains mois selon un rapport que l'on décryptera dans votre chronique écolo. La recherche dans l'intelligence artificielle coûte cher. C'est en centaines de milliards que se chiffrent les dépenses. Rien qu'en 2026, entre 600 et 634 milliards ont été investis par les grands groupes. On l'évoquera dans votre magazine de l'intelligence artificielle. Vous avez dans les grandes lignes le programme qui vous attend pour les 45 prochaines minutes. On démarre tout de suite avec la revue de presse internationale et maghrébine qui vous est présentée par Tariq Labi.
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12: Bonjour, bonjour à tous. Dans les kiosques, Fatima Zahra Al-Mansouri, première femme à diriger le gouvernement marocain. L'Europe observe un changement historique à Rabat. Le Monde qui insiste sur ce caractère historique de cette nomination et le quotidien français relève que ce choix constitue un symbole important dans l'évolution de la représentation des femmes au sommet de l'État marocain. En Espagne, là aussi, El País met l'accent sur cette première historique, alors qu'en Italie, la Stampa souligne le changement de représentation symbolique qu'incarne l'arrivée d'une femme au sommet de l'exécutif marocain, jusqu'ici exclusivement masculin. Enfin, au-delà du symbole, résume la presse, les prochains jours permettront surtout de mesurer la capacité de Fatima Zahra Al-Mansouri à transformer cette nomination historique en une majorité gouvernementale et un programme d'action. Et puis au Maroc, la presse salue aussi cette première dans l'histoire du royaume, un jour historique pour le Maroc, commande Média 24. Pour la première fois dans les annales, une femme dirigera le gouvernement. Le Matin ou encore le Desk reviennent aussi très largement sur le parcours de la nouvelle chef du gouvernement. Avocate, ancienne maire de Marrakech et ministre de l'enseignement du territoire depuis 2021. Dans son ensemble, la presse marocaine souligne donc à la fois la portée historique de cette nomination et l'expérience politique de la nouvelle chef du gouvernement. Désormais, l'attention se porte sur la composition de son équipe, les alliances parlementaires et les priorités du prochain exécutif. Pour les médias marocains, cette nomination ouvre ainsi une nouvelle séquence politique avec une femme à la tête du gouvernement et une importante responsabilité, traduire la victoire électorale du PAM en action gouvernementale. Dans le reste du Maghreb à retenir, en Tunisie, la presse revient sur une facture qui pourrait devenir extrêmement lourde pour les finances publiques. 11,2 milliards de dinars de subventions au carburant en 2026, titre le journal La Presse. Le chiffre est d'autant plus préoccupant que le budget 2026 avait prévu environ 5 milliards de dinars pour cette compensation. Business News apporte toutefois une nuance importante. À ce stade, il ne s'agit pas encore d'une dépense définitivement constatée, mais d'une estimation, alors que les chiffres officiels d'exécution du budget 2026 ne sont toujours pas disponibles. Enfin, en Algérie, le panier de la ménagère toujours sous pression. Poulet, œufs, fruits et légumes face à l'envolée des prix. Himayatek exige des mesures urgentes, titre Algérie 360, des légumes pouvant atteindre 350 dinars le kilo, tandis que certains fruits montent jusqu'à 600 dinars et que le poulet frôle les 500 dinars. Le site d'ajouter, face à ces disparités, les consommateurs continuent, bon gré, mal gré, de s'approvisionner, tout en s'interrogeant sur la trajectoire future des prix. Vont-ils se maintenir, baisser sous l'effet d'une amélioration de l'offre ou encore flamber de plus belle?
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0: Il est midi 50, vous êtes toujours sur Média et vous êtes au bon endroit. Merci d'être avec nous ce midi. À présent, il est temps de parler économie avec votre journal de l'économie. «
15: Bonjour et bienvenue dans votre journal de l'économie. À la une, ce mercredi 30 septembre, l'économie marocaine a ralenti au deuxième trimestre dernier. C'est ce que constate le Haut Commissariat au Plan, qui estime que la croissance s'est établie à 4% alors qu'elle atteignait presque 6%. À la même période de l'année dernière, en cause notamment le ralentissement des activités non agricoles, l'agriculture, elle, a fortement accéléré grâce aux fortes pluies et à la campagne agricole. Selon le ICP, toujours, la demande intérieure reste dynamique, mais elle progresse moins vite qu'il y a un an. Sa contribution à la croissance diminue aussi. Autre indicateur, l'épargne nationale représente un peu plus de 30% de la richesse du pays. C'est un léger recul sur un an, nous dit le Haut Commissariat au Plan. Et du côté des entreprises, sachez que Marsa Maroc a poursuivi sa croissance au premier semestre. Le résultat net atteint 869 millions de dirhams en hausse de 12%. Le chiffre d'affaires grimpe, lui, de 13% et dépasse les 3 milliards de dirhams. Ces résultats positifs s'expliquent par la hausse des volumes traités dans les ports et les revenus en progression dans les services logistiques. Marsa Maroc accélère aussi sur ses investissements. 3,4 milliards de dirhams ont été engagés sur les 6 premiers mois de l'année avec pour objectif de développer les infrastructures portières et équiper les nouveaux terminaux, notamment à Nador West Med. En Allemagne, le marché du travail reste fragile. Le chômage est demeuré stable en septembre. Le nombre de chômeurs repasse sous la barre des 3 millions en données brutes. Mais une fois corrigées les variations saisonnières, les chiffres montrent une nouvelle hausse. L'Agence fédérale pour l'emploi le reconnaît. La reprise habituelle de l'automne est cette année particulièrement poussive. Enfin, le raffinage continue de se développer sur notre continent. L'homme d'affaires nigérian Aliko Dangote pose aujourd'hui la première pierre d'une nouvelle raffinerie au Kenya. Avec une capacité visée de 700 000 barils par jour, cette annonce fait suite à la mise en service depuis quelques années au Nigeria de la raffinerie Dangote, déjà la plus importante du continent. Dangote estime que l'Afrique sera autosuffisante en carburant d'ici 2030. Voilà, c'est tout pour votre journal de l'économie de ce mercredi 30 septembre. Bonne suite de programme sur Medien.
0: Omar Baldé pour votre journal de l'économie. À présent, il est temps de parler environnement puisque c'est un avant-goût de notre avenir, le constat inquiétant du Climate Impact Lab. C'est un rapport publié le 23 septembre dernier dans lequel les chercheurs de l'Université de Chicago ont exposé leurs nouvelles estimations sur les conséquences du phénomène météorologique El Niño. On en parle donc ce midi avec Candice Mazotomazic dans le Moment Écolo. Puisque Candice, ce sont des chiffres qui font froid dans le dos. El Niño pourrait causer dans les prochains mois 450 000 morts supplémentaires à travers le monde.
16: Oui, et le chiffre que vous venez de citer concerne uniquement les décès potentiels liés à la chaleur. Et si on entre dans le détail, les scientifiques estiment que c'est le continent africain qui sera le plus touché. La région du Sahel, par exemple, pourrait enregistrer à elle seule 66 800 morts supplémentaires dues à ces fortes températures par rapport à une année normale, dont près de la moitié rien qu'au Nigeria. Mais outre la chaleur, El Niño renforce aussi les sécheresses et les inondations, d'autres catastrophes qui risquent encore de faire des victimes.
0: Mais alors recontextualisons un petit peu, comment fonctionne le phénomène El Niño?
16: Alors c'est d'abord un phénomène naturel qui survient en moyenne tous les 2 à 7 ans et qui dure entre 9 et 12 mois. Il provoque un réchauffement inhabituel des eaux de surface dans le centre et l'est de l'océan Pacifique. Il perturbe ainsi les conditions météorologiques de l'ensemble du globe. Pour l'OMM, l'Organisation Météorologique Mondiale, El Niño devrait être de forte intensité. Et selon ses prévisions, il y a désormais près de 100% de probabilité qu'il persiste jusqu'à février 2027. Écoutez sa secrétaire générale, Céleste Saolo.
17: Près de 100%, c'est la première fois que nous exprimons un tel degré de certitude. El Niño est solidement établi dans le Pacifique tropical. Les températures de surface de la mer dans la région sont déjà bien supérieures à la moyenne et continuent de grimper. Cela signifie qu'il existe une immense réserve d'eau océanique très chaude qui alimentera l'intensité d'El Niño.
16: Et les effets d'El Niño, on peut déjà les observer depuis quelques mois, des feux de forêt dévastateurs en Indonésie, des sécheresses historiques en ce moment même au Brésil. Des conséquences économiques se font également sentir. Le manque d'eau a contraint le canal de Panama, par exemple, où transite 5% du commerce mondial, à faire baisser le trafic maritime et donc à augmenter le prix des passages. Et puis en Afrique, d'après la Banque africaine de développement, El Niño pourrait amputer au continent 20 milliards de dollars de croissance.
0: Mais alors, Candice, quelle est la différence avec le réchauffement climatique dû aux activités humaines ?
16: Eh bien, comme vous venez de le préciser, le réchauffement climatique est d'origine humaine. Ce sont nos modes de vie, en l'occurrence nos consommations d'énergie, la combustion de charbon, de pétrole, de gaz, qui émettent des gaz à effet de serre et réchauffent le climat. El Niño, lui, est un phénomène naturel. Ces deux manifestations se cumulent et dans un climat globalement plus chaud, les perturbations peuvent être plus intenses. Explication d'Éric Guillardy, il est océanographe et climatologue au CNRS, au micro de France Culture.
18: Quand il y a un extrême de précipitation lié à El Niño, le fait que l'atmosphère soit plus chaude fait qu'elle contient plus d'humidité, donc quand il pleut plus. Donc ça renforce les événements extrêmes de précipitation. Et la partie qui est un petit peu trompeuse, c'est de dire, voilà, quand il y a El Niño, ça accélère le réchauffement climatique. Alors, il est sûr que quand il y a un quart de la surface de la planète qui est affectée par El Niño, mathématiquement, ça va faire monter la température moyenne. Mais ça ne veut pas dire qu'ailleurs, en dehors du Pacifique, il y a une accélération ou que ça chauffe. Donc ça, il faut faire attention de ne pas donner plus de rôle à El Niño qu'il n'en a.
16: Il faut donc bien différencier les deux phénomènes, une nuance importante pour ne pas échapper à nos responsabilités et continuer à mettre en place des politiques climatiques à la hauteur de ce défi.
0: Candice Mazotomazic pour cette chronique écolo. Restez sur Médien avec nous plutôt. Tout de suite, c'est Jaylan, Man on Fire.

0: positionnement politique, ce sera très largement une continuité, sachant qu'il y a un contexte politique beaucoup plus tendu dans le sens où le PJD a fait une progression importante par rapport à son score de 2021 et donc l'opposition institutionnelle, l'opposition au Parlement sera beaucoup plus marquée et rendra la tâche de ce gouvernement plus difficile.
1: Et le PJD qui s'est d'ailleurs déjà positionné hein, comme opposition, qui a dit qu'il sera donc en opposition à la formation gouvernementale. Fatima Zahra Al-Mansouri, quand elle explique qu'aucune ligne rouge n'est établie pour l'instant, ça inclut donc que dans ces tractations, il y aura une parole donnée au PJD. Quelle est la stratégie aujourd'hui de la nouvelle chef du gouvernement en voulant s'adresser même aux partis et aux formations qui se sont déjà positionnés en tant qu'opposants ?
0: C'est avant tout rhétorique. Il s'agit surtout de se positionner dans une forme de discours de rassemblement, voire d'union. Mais la réalité politique va rapidement prendre le dessus, étant donné le positionnement et le référentiel intellectuel, idéologique du PJD, son positionnement politique. Et on peut dire de la même chose aussi pour la FGD, la Fédération de gauche, qui a aussi eu des présences plus importantes que par rapport aux élections précédentes, mais c'est certainement le PJD qui sera la principale force d'opposition. Maintenant, les défis et le fait d'avoir une assise politique importante est certainement nécessaire, eu égard non seulement à cette opposition du PJD qui se profile et d'une partie de la gauche, mais aussi par rapport aux grandes questions économiques et sociales qui sont aujourd'hui auxquelles le Maroc fait face, notamment la question de la jeunesse, la question qui s'est manifestée à travers la mobilisation de la Gen Z, de la génération Z, à travers des questions essentielles qui sont la question de la citoyenneté sociale, la question des services publics, de l'hôpital, la santé, l'éducation et la marginalisation des petites villes et du monde rural. Et donc, si vous voulez, c'est autour de ces grandes questions que le prochain gouvernement devra faire face et apporter des réponses. Alors que la continuité qui prévaudrait par rapport à la majorité précédente en termes de politique économique, de privatisation de l'hôpital public, de la privatisation poussée de l'école publique, eh bien, ce sont ces questions-là qui, aujourd'hui, auxquelles devront faire face ce gouvernement en termes de politique économique et sociale.
1: Mais alors, vous nous expliquiez au tout début que donc, pour les tractations et cette coalition à venir, ce serait sensiblement la même chose que le précédent gouvernement, peut-être dans un ordre différent, étant donné les sièges occupés aujourd'hui, notamment par le RNI et l'Istiklal. Ces questions, ces enjeux majeurs que vous venez de nous évoquer, à quoi est-ce qu'il va falloir s'attendre en termes de politique ? Est-ce qu'on va retrouver finalement la même chose que ce qu'a connu le Maroc sur ces 5 dernières années ?
0: Ma lecture et l'analyse que je fais aujourd'hui de la situation actuelle et partant de cette majorité, il n'y a pas de raison pour qu'il y ait une inflexion ou un changement majeur en termes de politique économique. C'est le positionnement du PAM comme du RNI est un positionnement reposant largement sur la privatisation continue des services publics. Or, aujourd'hui, les écarts sociaux, les inégalités économiques et sociales sont un véritable problème au Maroc, les inégalités territoriales et on a un paradoxe où le Maroc continue en termes d'infrastructures, se prépare à accueillir une partie de la Coupe du Monde en 2030, où on a une rénovation de toutes les grandes infrastructures, les aéroports, les ports, les routes, mais dans le même temps, où une grande partie de la population se sent exclue et est effectivement exclue soit du marché du travail. Je rappelle, puisqu'on parle d'une femme chef du gouvernement, je rappelle que ce qui est bien sûr un symbole important, mais ce n'est pas l'arbre qui doit cacher la forêt. On a le Maroc est en 140e position dans le classement de la Banque mondiale pour ce qui est du taux d'activité des femmes.
1: Oui, il est environ 20%.

0: et des femmes qui est de 19%. Donc, il y a les défis sociaux, les défis économiques sont gigantesques.
1: Et justement,
0: la question, c'est de savoir est-ce que une majorité qui a le même référentiel idéologique et la même approche économique que la précédente sera en mesure d'affronter ces défis.
1: Ouais, et sur cette question-là, donc justement, là, vous aviez évoqué le taux d'activité des femmes au Maroc. On rappelle que la part féminine des Marocains et des Marocaines aujourd'hui, c'est moitié-moitié, hein, c'est quasiment tout petit peu plus de 50% de femmes au Maroc. Alors donc, c'est historique d'avoir une première chef du gouvernement. C'est également historique en termes de sièges. 107 sièges sont occupés par les femmes à la Chambre des représentants cette année. Donc, pour revenir à ce taux d'activité, est-ce que de voir aujourd'hui un avancement plutôt logique au regard des dernières années au Maroc et des avancées qui sont faites pour la cause féminine, est-ce qu'il ne va pas y avoir un genre de mouvement d'activité pour les femmes, de prise de conscience ou en tout cas de volonté d'avancer et donc de s'inclure beaucoup plus dans la vie du travail, dans la vie politique, la vie du Maroc?
0: Écoutez, autant le symbole, pour ce qu'il est un symbole, il ne doit pas être l'arbre qui cache la forêt. Et je douterai que cela se traduise dans des changements structurels, parce que le parti Authenticité et Modernité n'est pas un parti connu pour son combat féministe particulier ou pour avoir un programme économique qui va chercher à renforcer le taux d'activité féminin. Si vous voulez, tout le grand paradoxe du parti Authenticité et Modernité, comme du RNI, ce sont des partis qui gagnent électoralement dans le monde rural, mais qui mettent en place une politique économique en faveur des villes et même en faveur des grandes villes et en faveur des groupes les plus favorisés en général dans les grandes villes. Donc, c'est tout le paradoxe. On gagne à travers des élections qui sont largement marquées dans le monde rural. C'est ça. C'est là où on fait la récolte des voix, la récolte des sièges. Mais en termes politiques, cela ne se traduit pas par une politique économique qui viserait les groupes les plus défavorisés.
1: Ouais, le monde rural qui, on le rappelle, est d'ailleurs celui qui s'est le plus mobilisé pour ces élections et qui s'est le plus rendu aux urnes. Je reste sur cette question féminine puisqu'il y a un autre enjeu majeur dans le royaume qui est là depuis maintenant des années, c'est la réforme de la Mudawana. Elle était attendue pour fin 2025 et puis finalement reportée. Le ministre de la Justice Abdelatif Ouarbi avait expliqué ce retard par les difficultés du débat sociétal. Alors avec pour la première fois une femme à la tête du gouvernement, est-ce qu'il peut y avoir un poids de l'exécutif sur cette réforme-là?
0: Je doute que l'exécutif s'avance sur ces questions-là, car elles restent largement le domaine des ulamas, des fuqahas, des jurisconsultes de l'islam. Mm-hmm. Ceci dit, le débat est toujours en cours. Il peut y avoir des progrès importants en termes de réduction des inégalités de genre entre les hommes et les femmes, notamment en ce qui concerne l'héritage, mais pour cela, il faut bien entendu qu'il y ait plus de débats au sein des partis politiques qui sont proches, notamment des savants religieux, et il faut que aujourd'hui il y ait une prise de responsabilité de la part des savants religieux eux-mêmes. Et bien sûr, le rôle important dans le cadre du système politique marocain, le rôle important de la monarchie et du roi dans ce débat-là. Mais le gouvernement restera quand même largement en retrait de ces questions, eu égard à la distribution des rôles dans le système politique marocain et de la question religieuse qui reste largement, soit à travers la figure des savants religieux, soit à travers la figure du monarque.
1: Très bien. Et alors j'aurais une dernière question sur cette nomination, puisque la période de préélection, notamment cet été, il a été marqué comme à chaque fois par la transhumance politique. Et l'un des faits majeurs qui était arrivé, c'était l'arrivée au PAM de Fouzi Legja, qui, on le savait, proche du RNI. Son nom était même évoqué après la fin des élections comme prétendant au poste de chef du gouvernement, puisque le PAM a énormément capitalisé sur son arrivée. Alors en tant qu'ancien patron de la Fédération royale marocaine de football et avec l'arrivée du mondial en 2030. Son nom figurait même parmi les favoris.

0: Il était très bien placé pour devenir chef du gouvernement. Pour autant, la suite logique a été respectée, donc avec Fatima Zahra Al-Mansouri nommée hier par le roi Mohamed VI. Mais finalement, est-ce qu'il n'y a pas une désillusion pour Fouzi Lekja lui-même de pas pouvoir occuper cette place de chef du gouvernement?
1: Écoutez, il faudrait lui poser la question, mais c'est quelqu'un qui a passé toute sa carrière dans l'administration publique, notamment au ministère des Finances. Ça, je dirais que le titre, parfois, de chef de gouvernement, comme il a été, ou, si vous voulez, pour faire un parallèle dans le précédent gouvernement où il était ministre du budget, il y avait ministre des Finances. Sur le plan du protocole gouvernemental, il y avait un ministre des Finances qui était censé chapeauter le rôle du ministre du Budget, mais la réalité, et tout le monde le sait, tous les analystes, tous ceux qui s'intéressent à la chose publique le savent, le ministre des Finances réel était Fouzi Lekja. Aujourd'hui, Fouzi Lekja a certainement une mission qui est de se concentrer sur un succès qui est celui de l'organisation d'une partie de la Coupe du Monde en 2030. C'est déjà une tâche importante, mais on peut aussi certainement dire que il aura une fonction de vice chef de gouvernement, voire dans certains cas aura certainement plus de poids, ou en tout cas autant de poids que la chef de gouvernement.
0: Très bien, merci beaucoup pour vos réponses ce midi, Youssef Bellal.
1: Je vous en prie,
0: Merci
1: merci à vous.
0: beaucoup. Je rappelle que vous êtes professeur de sciences politiques à l'Université de Columbia à New York. Évidemment, on continuera de suivre ce dossier de la coalition à venir et des tractations en cours depuis la nomination de cette nouvelle chef du gouvernement, qui, on le rappelle, est donc la chef du PAM, Fatima Zahra Mansouri. Restez avec nous à présent sur Média. On s'intéresse à l'intelligence artificielle. Puisque c'est désormais un enjeu mondial, la course à l'IA est devenue une course aux milliards et les montants donnent le vertige. En 2026, 5 des plus grands groupes technologiques pourraient consacrer entre 600 et 634 milliards de dollars à leur investissement. Amazon prévoit à elle seule environ 220 milliards. Alphabet pourrait dépasser les 200 milliards et Meta jusqu'à 145 milliards. Alors derrière ces chiffres exorbitants, il ne s'agit plus seulement de développer de nouveaux logiciels ou de meilleurs logiciels. On s'y intéresse donc ce midi dans votre magazine de l'intelligence artificielle.
2: Bonjour à tous et bienvenue dans ce magazine consacré à l'intelligence artificielle direction les États-Unis avec cette information qui va faire froid dans le dos. L'administration fédérale de l'aviation prévoit de tester un système baptisé SMART, une première utilisation pourrait commencer dès la fin septembre autour de 3 aéroports à Washington. C'est un système qui doit analyser les horaires, la météo, la capacité des aéroports à accueillir telle ou telle aviation et les conditions dans l'espace aérien. L'objectif de SMART est d'anticiper les flux et de proposer des itinéraires alternatifs. Alors, on n'est pas encore sur le travail des contrôleurs aériens, mais le fait est, c'est que cela voudrait dire que l'IA commencerait à intégrer tous les éléments informatifs qui sont mis à la disposition des contrôleurs aériens pour prendre des décisions avec les avions que nous empruntons. Cela, bien évidemment, ne va pas manquer de faire parler dans le secteur aéronautique. Aux États-Unis toujours, ce procès sur les droits d'auteur qui fragilise les défenses de Microsoft et de OpenAI. Plusieurs groupes de presse ont produit des documents internes non publics selon les plaignants. Eh bien, il s'avère qu'une collecte massive de contenu a été pensée par l'intelligence artificielle pour ensuite le transformer en contenu pour Microsoft ou encore OpenAI. Donc, bien évidemment, les médias se plaignent parce que eux, ils produisent de l'information. Or, cette information et détourné par les mastodontes de l'IA pour ensuite faire du business sur leur site. Donc voilà un procès qui est actuellement en cours aux États-Unis. En tout cas, ce dont on ne manque pas dans le secteur de l'IA, c'est bien l'argent. On a appris au mois de septembre, il y a eu un relevé qui a été fait sur les 5 plus grands acteurs du marché. Ils pourraient engager, tenez-vous bien, entre 600 et 634 milliards de dollars d'investissement pour cette année 2026, c'est-à-dire jusqu'à la fin de l'année quand on fera le bilan. Amazon aura dépensé 220 milliards de dollars, Alphabet entre 195 et 205, Meta une enveloppe entre 130 et 145, etc. etc. C'est vrai, Damien Bancal, quand on voit les chiffres annoncés, c'est absolument, absolument vertigineux, absolument colossal.
3: Ah, c'est même très inquiétant parce que effectivement ces chiffres sont totalement délirants, mais il faut quand même rappeler quand même que on parle beaucoup

0: coût des milliards investis dans les modèles d'intelligence artificielle. Mais derrière chaque IA, malheureusement, il faut une infrastructure physique gigantesque. Et les résultats, là, on parlait par exemple de Dell. Dell, ses résultats sont complètement fous. Pourquoi ? Je vais faire une comparaison. On est clairement avec l'intelligence artificielle comme au Far West, à l'époque de la ruée vers l'or. Ça va dans tous les sens. Vous imaginez, le groupe qui tablait avec un chiffre d'affaires de 167 milliards de dollars, qui est quand même loin d'être négligeable, bah là, carrément, on nous annonce, bah, on va rajouter une petite couche de 25 milliards de plus parce qu'on vend tellement de machines, on vend tellement de serveurs, eh bien, que nos chiffres d'affaires sont en train d'exploser, en tout cas, nos prévisions. Donc, ça montre qu'il y a énormément d'argent en jeu. Mais pourquoi ? Parce que dans ces grandes boîtes, il y a des cartes, des petites puces, il y a des cartes graphiques, il y a des ventilateurs, il y a aussi un besoin énorme d'électricité, d'espace de stockage, et donc tout ça, ça brasse de l'argent. Mais pour le moment, c'est de l'argent virtuel. Parce que toutes ces machines qu'il faut remplir, ça c'est pour attirer eh bien, l'acheteur, qu'il s'appelle OpenAI, qui s'appelle Mistral, que sais-je encore. Voilà, ça, pour le moment, ce sont des petites lignes. C'est pour ça qu'énormément de spécialistes et de chercheurs parle aussi de potentielle bulle de l'IA. Parce qu'il y a un moment, il va falloir quand même rentrer un peu dans ses sous. C'est bien beau de dépenser, parce qu'on n'a pas trop de choix. Les opérateurs, justement, tout ce petit monde, ils ont besoin de milliers de serveurs, de ces fameuses puces qu'on appelle les GPU, de stockage de réseaux très rapides. Je vous parle même pas des centres de données. Et énormément d'électricité, tout ça, ça coûte. Et pour le moment, c'est de l'argent sur la table pour que tout ça fonctionne. Il va falloir un jour ou l'autre que tout le monde rentre dans son argent et là, ça risque d'être beaucoup plus compliqué.
1: Parce que si vous êtes sur des tranches de 167 à 192 milliards de dollars, si vous dévissez, vous tombez de très très haut. Le problème étant que la gravité étant ce qu'elle est, bah, le risque c'est que quand vous tombez, vous faites un gros trou et ça peut vraiment, sans être économiste, c'est quand même assez inquiétant de se dire si tout cela s'effondre, jusqu'où va-t-on aller ?
0: Ces montants sont fous. Moi, ils sont complètement fous. On parle quand même, les investissements mondiaux dans les centres de données pourraient atteindre, accrochez-vous, 3000 milliards de dollars d'ici 2028. 2028, c'est demain, hein, quand on regarde. Et donc, effectivement, si jamais ça chute, ça va emporter énormément de monde avec. Ça va emporter énormément d'entreprises. On pourrait même potentiellement parler de pays, parce que certains y ont mis carrément toutes leurs billes. Et puis, faut-il le rappeler, on a un énorme problème qui arrive. Alors, je vous parle même pas des puces, je vous parle même pas des terres rares qui sont une véritable problématique. Non, mais l'électricité. Regardez, rien que aux États-Unis. Aux États-Unis, on a des États qui aujourd'hui réfléchissent à se dire « mais comment on va pouvoir produire de l'électricité ?» La France possède par exemple suffisamment d'électricité, mais elle doit renforcer ses réseaux. Je vous parle même pas de l'Australie qui est en train de réfléchir à se dire « bon ben nous, comme on est vraiment trop grand, il va falloir qu'on pense à réfléchir à fabriquer nos propres usines du côté du nord, de l'est, de l'ouest ou du sud de l'Australie. » Alors aux États-Unis, je vous parle même pas de la Virginie où c'est vraiment le point névralgique des data centers. Donc au moment où on aura toutes nos machines, où on aura les IA qui réclament de plus en plus de puissance et donc d'électricité, à moins d'attirer le soleil vers nous, j'ai du mal à comprendre comment on va pouvoir réussir à s'en sortir.
1: Merci Damien, merci pour cette analyse. On aura le plaisir de se retrouver la semaine prochaine. Excellente semaine à tous à l'écoute de Radio Méditerranée Internationale.
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3: À présent, sur Média, il est temps de s'intéresser à ce journaliste et écrivain libanais Ismail Haïdar qui publie « Histoire au bord de l'eau » à Silla, la maison, les proches et les passants aux éditions Afrique-Orient à Casablanca. Cet ouvrage de 176 pages revient sur la relation que l'auteur entretient depuis 2013 avec la ville marocaine d'Assila. Pour construire ce récit, Ismail Haïdar a également recueilli les contributions de 18 écrivains, artistes et intellectuels arabes et étrangers. Chacun qui apporte donc son regard sur la ville, on s'y intéresse dans Lettres d'Orient.
1: Assila, petite ville blanche sur la façade atlantique, nord du Maroc, ville de remparts, de ruelles et de maisons tournées vers la mer. C'est cette ville qu'Ismail Haïdar a choisi de raconter, mais il ne revient pas sur l'histoire, il ne propose pas un guide touristique ou un guide de voyage. Son livre repose sur une autre idée, raconter la ville à travers ceux qui l'ont connue, à travers ceux qui l'ont traversée, à travers ceux qui y ont laissé une partie de leur mémoire. Donc l'histoire commence en 2013, cette année-là, le journaliste libanais découvre Assila à l'occasion de son Moussem culturel international. Il y revient ensuite régulièrement. Les séjours s'accumulent, les rencontres aussi. Peu à peu, la ville cesse d'être une simple destination. Elle devient

0: un point de repère pour traduire cette relation. Ismaël Haïdar ne s'appuie pas uniquement donc sur ses propres souvenirs. Il invite 18 écrivains, artistes, intellectuels arabes ou étrangers à raconter eux aussi leur asile. À chacun apporte une image différente. Ce sont des rencontres, des rues, des cafés, des murs qui ont été peints, des visages apparus, disparus, le souvenir d'un festival, etc. Et ces récits, finalement, apportent un visage différencié, des fragments de réalité de cette ville qui vont se conjuguer les uns aux autres pour donner une photographie autre, une photographie collective de ceux qui aiment Azila et qui ont envie soit de le vivre, soit de le lire dans cet ouvrage de Ismaël Haïdar.
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4: 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Mais avant ça, on jette un coup d'œil aux couleurs du ciel.
5: Au Maroc, tout d'abord, le ciel sera ensoleillé sur le littoral et les zones proches entre Casablanca et Safi, ainsi qu'au sud de Tiznit et partiellement nuageux à souvent clair sur le reste du pays. Côté température, la minimale à Chefchaouen avec 20 degrés, des orages sont prévus également. Idemaï Fran avec 25 degrés, comptez 1 degré de plus à El Houssaïma, 27 à Larache, Safi et Sawira sous les nuages. Le thermomètre affichera 28 degrés à Rabat, Casablanca, Tanger, Nador, Tétouan, El Jadida et Darla. Prévoir 29 à Agadir, Tinri ainsi qu'à Tiznit. 30 degrés tout pile à Errachidia, Figig et Tantan. À Taza et Ouarzazate, il fera 31 degrés. Aujourd'hui, le mercure affichera 32 à Fès, Laayoun, Beni Mellal et Kenifra. Comptez 34 degrés à Oujda, Ben Guerir, Zagora. 35 à Marrakech et la maximale 39 à Esmara. Dans les autres villes d'Afrique du Nord, des nuages à Tripoli aujourd'hui avec 27 degrés, du soleil à Alger avec 30 et il fera 35 degrés à Nouakchott en Europe. Des nuages et des orages à Londres avec 23 degrés, de la pluie à Paris avec 24 degrés, il fera 26 à Bruxelles et 27 à Madrid. Sur le continent américain à présent, prévoir 20 degrés à Montréal, 24 à New York et 34 à Rio de Janeiro. En Asie, à Tokyo pour commencer, 22 degrés sous la pluie, 26 à Sydney, 28 à Séoul. Et enfin, dans le monde arabe, des orages à Beyrouth avec 27 degrés, idem à Damas avec 28 degrés. Prévoir 39 degrés du côté de Dubaï et la Mecque.
4: Dans un instant, 13h30 et le retour de l'actualité. Ça marque donc la fin de ce grand journal. Merci à vous de l'avoir suivi et merci à la réalisation. Tout de suite, je vous laisse en compagnie de Constantin Jallot pour le retour de l'information. Bonjour Constantin.
6: Bonjour Hugo, bonjour à toutes et tous. À la une et au Maroc, la nouvelle chef du gouvernement multiplie les consultations politiques à Rabat. Au programme aujourd'hui, Fatim Zahel Mansouri, le parti du mouvement populaire, 29 sièges, le parti de l'Union socialiste des forces populaires, 26 sièges, et le parti du progrès et du socialisme qui lui a remporté 19 sièges au dernier scrutin. Ces consultations suivent le rang des résultats au QG du PAM. Ce matin ont déjà été reçus le RNI, l'Istiklal et dans la foulée le PJD, arrivé lui quatrième. Direction le Proche-Orient à présent, où dans la bande de Gaza, une frappe israélienne a fait 5 morts, 20 blessés selon l'hôpital qui a pris en charge les victimes et qui précise la frappe aérienne israélienne a ciblé un bus dans le sud-ouest de Gazaville, un bilan confirmé par la défense civile du territoire palestinien. Au nord d'Israël, l'armée libanaise de son côté affirme qu'un de ses soldats et 3 civils ont été blessés dans l'explosion d'un objet suspect dans le sud du pays. À la suite de l'enquête de l'expertise technique, il est apparu que l'incident a résulté de l'explosion d'un objet suspect, précise l'armée dans un communiqué. Cette dernière avait dans un premier temps affirmé qu'une frappe israélienne était en cause. Direction l'Europe à présent, où la Roumanie cherche toujours un cap clair. Le Parlement a rejeté un troisième candidat au poste de Premier ministre. L'impasse politique se prolonge et la perspective se renforce des élections anticipées. C'est ce que souhaite comme scrutin l'extrême droite nationale qui parade actuellement en tête des sondages. Jamais nous n'accepterons de propos antisémites.

0: C'est la réaction du président français ce matin après les révélations du média en ligne Mediapart sur Jordan Bardella. Le média indépendant attribue en effet des écrits antisémites au président du parti d'extrême droite français, le Rassemblement National. Emmanuel Macron qui s'exprime depuis l'Espagne où il est en déplacement deux jours pour, je cite, une Europe plus forte. Entre la France et l'Espagne, les Pyrénées ne nous séparent pas, elles sont un trait d'union, glose le président français. Et à propos de l'Union Européenne et du retour envisagé du Royaume-Uni dans l'Union par le chef d'État britannique, welcome back, lui lance Emmanuel Macron, bon retour. C'est la fin de cette synthèse, merci de l'avoir suivi, bonne écoute de nos programmes sur Média.
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3: Bonjour à toutes et à tous, Constantin Jallot avec vous pour cette nouvelle synthèse de l'actualité. À la une, au Maroc, la chef du gouvernement désignée Fatim Zahra Mansouri a tenu une réunion avec les dirigeants du parti de l'Istiklal dans le cadre des consultations pour la formation du gouvernement. C'est l'annonce début d'après-midi de son parti, le PAM, dans un communiqué qui précise que la délégation de l'Istiklal était conduite, entre autres, par son secrétaire général Nizar Baraka. Les consultations doivent se poursuivre au siège du parti Authenticité et Modernité à Rabat, avec des rencontres avec les autres formations politiques au cours des prochains jours et dans l'ordre décroissant de leur nombre de sièges obtenus à la Chambre des représentants. Maghreb, toujours en Tunisie, le président a décidé d'alléger aujourd'hui un décret-loi sur la cybercriminalité. Un décret très critiqué par la société civile et l'opposition. Le changement précise, c'est la suppression de la peine maximale de 5 ans de prison prévue pour la diffusion de fausses nouvelles. Depuis 2022, ce texte était la cible d'ONG qui défendait que cette loi facilitait les poursuites contre les voix dissidentes plutôt que la lutte contre la cybercriminalité. Plus au sud en Afrique, les combats se poursuivent en Éthiopie où Addis Abeba accuse l'Érythrée, le Soudan et l'Égypte de soutenir les rebelles tigréens de la région du nord du pays. Cela fait 8 jours qu'une vaste offensive a été lancée par une alliance de plusieurs groupes armés d'opposition dans cette région du Tigré. De nouveaux affrontements qui font aussi de nombreuses victimes civiles. Au Proche-Orient, le Premier ministre israélien a annoncé que l'un des deux pilotes du vol Fly Dubai, contraint d'atterrir en urgence en Arabie Saoudite, est accusé d'avoir poignardé son copilote. Il a été arrêté et interrogé, toujours selon le Premier ministre israélien, par les autorités saoudiennes. Benjamin Netanyahou ajoute dans une allocution vidéo être en contact avec les autorités saoudiennes et avoir ordonné aux services de sécurité israéliens, je cite, de se préparer à toute menace potentielle supplémentaire. En parallèle, une frappe de drone israélienne dans le sud de Gaza a tué un journaliste palestinien. L'attaque a eu lieu dans la région d'Al-Mawasi, au nord de Khan Younis, dans le sud de l'enclave, selon le complexe médical Nasser. Pas d'autres détails concernant cette frappe aujourd'hui ou d'autres victimes n'ont été pour l'instant partagés.

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2: Et c'est parti pour le spot, chers amis, toujours sur Média, évidemment, et toujours de 15h à 16h du lundi au vendredi, évidemment, et c'est avec moi-même, Sofiane, au micro, et notre pilote du jour, eh bien, Hichem, eh bien, c'est notre réalisateur de la semaine, en fait, finalement, on se retrouve tous les jours, chers amis, à travers cette émission, le spot, pour vous accompagner, et du coup, eh bien, un très beau programme pour vous partager jusqu'à 16h, donc une très très belle playlist sur cette première demi-heure. Vous aurez du 2 kilos Laroy, Tinashe, Bruno Mars ou encore Georgia Smith, c'est le morceau Dancing avec lequel on va ouvrir cette émission. Et puis en seconde partie d'émission, notre invité du jour en la personne de Aziz Concrete. Il est eh bien archiviste, il est aussi DJ, il est aussi marocain. Et oui, ça fait beaucoup de choses dans son CV, sur sa carte d'identité. On va le découvrir et surtout découvrir ses aventures. Je vous rassure, je vous assure même, c'est extrêmement passionnant. Ça sera en seconde partie d'émission. Et comme je vous l'ai dit, on va démarrer avec Dancing de Georgia Smith. Bienvenue à vous si vous nous rejoignez. Vous êtes eh bien sur Média et c'est le spot.

Bizarre, c'est son morceau entraînant, dansant, On My Soul, toujours Média qui vous accompagne. Et le spot, chers amis, à peine 11 minutes passées dans cette émission, faut dire qu'il y a encore pas mal de temps à passer ensemble et surtout avec du bon son et évidemment des good vibes. D'ici quelques instants, chers amis, notre chronique de, eh bien, de l'actu qui fait le buzz, notamment sur les réseaux sociaux, ça va arriver d'ici quelques instants. Et en attendant, c'est Pillow Fight. Pillow Fight en anglais, ça veut dire bataille de polochon, c'est-à-dire avec les coussins et tout. C'est un morceau signé Tinashe qu'on va s'écouter tout de suite et maintenant dans le spot.

0: MB, Ring My Bell de H, toujours et bien Medien qui vous accompagne. Le spot, chers amis, place à notre actu qui buzz.
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0: Alors notre actu qui buzz, c'est autour du football, c'est même un match de football qui fait le buzz, c'est un grand mot en tout cas qui fait parler sur les réseaux sociaux, c'est le match du Maroc contre le Ghana qui devait eh bien, se tenir ce dimanche. Alors je dis bien qui devait parce que eh bien, on a un changement, le Ghana, eh bien, c'était le match initial qui était prévu à Tanger dimanche soir contre le Maroc et du coup finalement c'est eh bien, le Mali qui affrontera eh bien, le Maroc. Ce

dimanche au grand stade de Tanger. Alors, le pourquoi du comment, on ne saurait quoi dire, mais il semblerait que eh bien, c'est du côté de l'équipe ghanéenne qu'il y a un changement de programme et une sorte d'annulation de la Fédération ghanéenne de football vis-à-vis de ce match. Encore des détails peut-être à préciser, dans tous les cas, on vous donnera toutes les précisions, tous les détails qu'il faut pour eh bien, connaître le fin mot de l'histoire. Mais bon, dans tous les cas, il n'y a pas une grande polémique autour de tout ça. L'essentiel, c'est que le Maroc puisse continuer eh bien, cette préparation, ces matchs de qualification pour la Coupe d'Afrique des Nations. Et ça se jouera donc dimanche soir. On espère une troisième victoire d'affilée pour le Maroc juste après le match bien d'hier face aux Lesotho. On continue, chers amis, en musique avec le morceau Sleep de The Kid LAROI qu'on va s'écouter tout de suite. Et maintenant, toujours le spot, toujours Medir.

Hina, l'artiste que vous avez découvert ici même sur eh bien, Medien et dans le spot, chers amis, ça a été eh bien, l'un de mes invités il y a quelques semaines de cela. On vient de s'écouter son morceau Panthère. On continue en musique, on clôture même cette première partie en musique avec le morceau Emerald Eyes de Alex Warren qu'on va s'écouter tout de suite et maintenant. Et on se rejoint, chers amis, en seconde partie d'émission avec eh bien, notre invité du jour, Aziz Concrete, qui est archiviste et aussi DJ, artiste marocain. Il va vous expliquer pourquoi le terme archiviste. En fait, bon, je vous donne un peu l'info histoire que vous soyez avec nous sur cette seconde partie avec une interview hyper passionnante. En fait, il va à la recherche des morceaux historiques qui ont fait le Maroc, notamment en termes de musique, musicalement et culturellement. Et il compose eh bien, ses sets de DJ grâce à ces morceaux-là qui ont une grosse histoire, en fait, finalement. Et donc, on va découvrir le pourquoi du comment en seconde partie d'émission directement avec Aziz Concrete. Aziz c'est son prénom et Concrete c'est son nom de scène hein, pour être un petit peu plus précis, et c'est comme ça qu'il s'appelle notamment sur les réseaux sociaux si vous voulez eh bien aller checker, regarder un peu sa manière de faire tout ça. Chers amis, on clôture cette première partie Emerald Eyes, Alex Warren tout de suite, et puis on se rejoint en seconde partie d'émission, toujours le spot et Medir qui vous accompagnent.

On continue en musique, Jason Derulo qui prend la suite avec le morceau Let Me Be. On se rejoint en seconde partie d'émission avec notre invité. Chers amis, ça sera eh bien, juste après le flash d'informations, toujours média, toujours le spot qui vous accompagne.

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2: Bonjour à toutes et à tous, Constantin Jalloh avec vous pour cette nouvelle synthèse de l'actualité. À la une, au Maroc, la chef du gouvernement désigné, Fatim Zahra Mansouri, poursuit ses consultations depuis Rabat. Cet après-midi, ses efforts pour la formation du prochain gouvernement se feront au siège du parti dont elle est issue, le PAM, et avec les trois partis suivants, le Mouvement Populaire depuis 15h, l'Union Socialiste ensuite suivra à 16h30, le Parti du Progrès et du Socialisme, le PPS, enfin clôturera la journée dès 18h30. Ces trois derniers partis représentent à eux 74 siège de députés. Ensemble, des points de presse sont attendus après chaque rencontre. Direction la Russie à présent. Ce mercredi, 46 députés et anciens combattants de la guerre en Ukraine ont pris place à la Douma, la chambre basse du Parlement russe. Il s'agissait de sa première session depuis les élections législatives de la mi-septembre. Selon la commission électorale, ces nouveaux députés représentent plus de 10% des 450 sièges de la Douma. La guerre en Ukraine qui provoque en ce moment des coupures d'électricité dans la capitale. Après une attaque russe qui a ciblé massivement pendant la nuit et pour la première fois depuis l'hiver dernier des infrastructures énergétiques de Kiev, ces frappes ont aussi tué un enfant et une femme et fait 4 blessés selon l'administration militaire locale. La capitale ukrainienne est soumise presque tous les jours à des frappes de Moscou. Sur l'autre rive de la mer Noire, les autorités turques durcissent le ton envers la communauté LGBT+. Elles veulent ainsi fermer le site d'information indépendant T24. Elles lui reprochent, je cite, sa propagande LGBT dans le cadre d'une campagne de répression entamée mi-septembre appelée « Ma famille est en sécurité ». Le site affirme avoir eu connaissance de la décision du parquet publiée par plusieurs médias sans en avoir été officiellement notifié. En France, la première organisation étudiante, dite la FAGE, appelle à rejoindre le mouvement des lycéens et étudiants, prévu demain. Aux médias France Info, le mouvement étudiant affirme « la colère est tout à fait légitime » et ajoute soutenir, je cite, « toutes les formes de mobilisation ». Les différentes fédérations locales se mobiliseront dès demain. Elles revendiquent des financements à la hauteur pour les lycées comme pour les universités. Enfin, ce délai accordé à la dernière heure aux États-Unis, la justice a finalement suspendu in extremis l'exécution de Christa Pike dans l'État du Tennessee. Elle devait être la première femme mise à mort aux États-Unis depuis 2023 et la première dans cet État depuis plus de 200 ans. Dans une brève décision rendue une heure à peine avant l'exécution, la Cour d'appel considère que, je cite, « l'intérêt de la justice et le caractère définitif de l'exécution imminente de Madame Pike nécessite un court sursis dont elle ne précise pas la durée, mais afin d'examiner les arguments des deux parties. C'est la fin de cette synthèse. Merci de l'avoir suivi. Bonne écoute d'un programme sur Médi 1.
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6: Toujours Médi 1 qui vous accompagne et le spot, chers amis, votre émission que vous retrouvez chaque jour sur Médi 1 de 15h à 16h du lundi au vendredi. Et comme vous le savez, cette seconde partie d'émission est dédiée à notre invité du jour en la personne de Aziz Concrete qu'on va évidemment présenter et surtout à qui on va poser la première question. La première question, c'est évidemment comment ça va, Aziz ?
7: Bonjour, ça va, alhamdoulilah, merci beaucoup.
6: Moi je suis très content de vous accueillir dans le spot sur Médi 1. Évidemment, je vous présente rapidement, vous êtes producteur, vous êtes aussi DJ, vous faites de la scène, des sets également. Vous êtes un personnage à part entière de la musique. Vous revendiquez évidemment votre identité marocaine, même si vous êtes entre la France et le Maroc. La seconde question de cette interview, c'est pour les personnes qui ne vous connaissent pas, comment vous pourriez vous présenter et surtout présenter votre carte d'identité musicale? Quelles sont vos inspirations, votre création? Et puis, comme je le disais, votre identité musicale.
7: En gros, comme tu l'as dit, à la base, je viens de la culture hip-hop, du DJing et tout ça. Mmh. Donc, j'ai été DJ depuis 1989. Mmh. Et puis, je me suis pas mal éloigné de ma famille et en l'occurrence, de toute notre culture marocaine. Vu qu'en général, quand on est en France, on la vit surtout au sein de la famille et tout. Mmh. Et puis, après de longues années, je suis revenu et je suis tombé en allant à Casa sur des stocks de 45 tours. Des stocks de 45 tours de disques, Boussiphone, Casaphone et tout ça. Je les ai pris parce qu'ils n'étaient pas chers. Et quand je les ai écoutés, boum, c'est comme si on rebranchait la prise, ça a refait vivre en moi 50% de mon corps qui était éteint. Et en l'occurrence, toute ma marocanité. Mmh. Et de réaliser qu'en fait, ces 45 tours, ils étaient délaissés, que cette musique, il y a pas mal de gens qui me disent « Ah, Dekchi a Iyan, Dekchi a Safemet, Mafimeider. » Je me suis dit, attends, il faut que je sauvegarde ce patrimoine. Donc, je me suis mis à récolter les vieux 45 tours et à tourner à mon tour un peu partout pour essayer de sauvegarder ce patrimoine. Donc là, c'est un travail d'archiviste. Et puis à côté, pour le proposer, pour communiquer ma marocanité, enfin mon identité, je me suis aventuré à créer des morceaux à partir d'échantillons que je prends sur divers 45 tours. Moi, j'ai ce projet qui s'appelle Siba Sound System, donc c'est le nom de mes albums, qui est là pour représenter la musique, les éléments de la musique marocaine, réinterprétés avec mes touches, je dirais franco-marocaines, la culture que j'ai eue en vivant en France, mais aussi mes origines marocaines et aussi ma culture DJ. Donc il y a vraiment beaucoup d'influence dans mes compositions, et c'est aussi pour ça qu'il y a le mot Siba, parce que c'est l'anarchie, il n'y a pas de règles. Mm-hmm. C'est vraiment comme je le sens, je n'essaie pas de suivre un courant, je n'essaie pas de suivre un truc particulier. Maintenant je fais des lives avec de la vidéo et de l'audio, donc je reconstitue en live mes créations musicales avec en même temps un contrôle immédiat sur des projections vidéo qui appuient le propos de mes chansons, quoi.
6: Permettez-moi de m'arrêter sur une notion, et surtout en tout cas sur le sentiment que votre présentation et votre histoire me dégagent. C'est que finalement, quand vous vous êtes retrouvé en trouvant ces 45 tours, finalement vous êtes parti à la recherche d'autres produits physiques, d'autres 45 tours. Est-ce que c'est pas là peut-être une quête vers soi-même que vous avez menée à travers votre marocanité, à travers votre culture?
7: Ah ben complètement, parce que en fait il y avait une partie de mon être qui était vide, mais j'en étais pas conscient. J'en étais pas conscient. J'avais mon identité affichée, j'étais DJ Aziz, DJ machin chouette et tout ça, français d'origine marocaine, enfin voilà, tu vois comment on peut nous qualifier ici, quoi, arabe pour certains. Lorsque j'ai rebranché la prise, là j'ai réalisé qu'en fait, mais je le vivais, j'étais pas entier, j'étais pas entièrement moi. Et en fait, j'ai renourri, c'est comme si j'avais un deuxième estomac ou un deuxième cœur, ils n'étaient pas alimentés, et en fait, là maintenant qu'ils sont alimentés, je peux pas me voir à vivre à mi-régime, donc voilà, là je... J'y suis à fond, et effectivement, comme tu le dis, c'est aussi pour moi le moyen de me réunifier avec mes origines, avec mon peuple, avec mon histoire. Et figure-toi qu'en cherchant des vinyles, en voyageant, je reviens toujours avec plus d'autres choses que de vinyles. Je découvre des secrets de famille, je découvre des sens à des pratiques qu'on pouvait avoir à la maison, dont je m'étais jamais posé la question, pourquoi on fait ça. Et puis, voilà, en rencontrant des gens, ça peut être dans l'Atlas, ça peut être dans les vallées, tu vois, et en discutant simplement, et puis je découvre si cette pratique ou cette pratique, et là j'interroge, on me dit, ben oui, ben on fait ça, là, on fait ci pour ça. Mmh. Et donc c'est un truc complètement fou, parce que il y a plein de choses que je fais, que je vois, que j'ai vécu, sans jamais savoir d'où ça venait, sans jamais connaître leur sens. Donc là, en fait, réellement, ma personne est en train de prendre un sens et de s'alimenter. Et là, c'est comme une drogue, là, maintenant. Moi, je me suis addict, et jusqu'à ce qu'on me mette sous terre, je ne m'arrêterai pas de creuser, quoi.
6: D'ailleurs, pour celles et ceux qui nous écoutent et qui nous suivent là dans cette interview, et pour contextualiser, vous êtes en moto aussi. Vous êtes en moto et vous sillonnez le Maroc, physiquement, pour aller à la recherche à la fois de ces 45 tours, de faire votre mission d'archiviste et de recherche, comme un peu à la Indiana Jones, on va dire ça comme ça. Et puis, à côté de tout ça, donc vous découvrez à la fois du pays, et comme vous venez de nous le dire, eh bien, il y a beaucoup de choses que vous comprenez peut-être après coup, plusieurs années plus tard, de votre marocanité finalement.
7: Ah, complètement, complètement. C'est, je découvre même, si je peux te donner une petite anecdote, je découvre même que mon nom de famille, c'est Kadouri, qu'en fait, c'est pas mon nom de famille, quoi. C'est le nom de famille qui a été enregistré par l'état civil français. Et parce que mon arrière-grand-mère a dit nous on est issus de Qadedra. Et en fait le gars comme il revenait d'Algérie là, les bureaucrates ils ont fait le raccourci Qadedra, ça me fait penser à Kader, Kadouri, et donc ils ont écrit Kadouri. Et donc tout ça, je l'ai su parce que j'ai trouvé des vieux papiers de mon père où il y avait marqué mon père s'appelle Amran, et il y avait marqué Amran Ben Chef Ahmed. Voilà, et pas Amran Kadouri.
6: Mais qu'est-ce que ça fait de découvrir ces éléments-là? C'est quand même à la fois lourd de sens, il y a beaucoup de choses que ça doit créer chez vous en termes d'émotions, en termes de sentiments.
7: Même ça va même plus loin. C'est le pourquoi est-ce que mon arrière-grand-mère est allée dire nous on est des Qadedra, et pourquoi est-ce qu'elle a pas dit Ben Chef Ahmed. Et Chef Ahmed, c'est pas un nom de famille. C'est mon grand-père, il s'appelait Ahmed. Et sur ses papiers, il mettait les papiers des enfants, ils ont mis Ben Chef Ahmed.

0: Parce qu'auparavant, il était déjà marié et donc il vivait pas à Bni Mellal avant, il vivait à Aït Higass et il avait déjà une famille. Donc pour des histoires d'éviter des conflits d'héritage, il a abandonné son nom qu'il avait à Aït Higass et son nom c'était Ahmed Ligassi. Donc tu vois, à la finalité, tu te dis en fait, mon nom de famille, il est lié à la volonté de ne pas partager un héritage. Waouh! Hein, tu veux t'sarfera?
1: J'avoue.
0: Donc quand ton nom de famille, tu sais même plus comment en être fier, tellement tu as découvert le sens profond. Je suis fier de ma famille, de notre histoire, des humains. Mais en fait, ce nom qui n'a pas été donné, qui n'a pas été choisi par notre famille, mais l'omission du vrai nom de famille qui s'est faite par souci d'économie, de refus de partage et tout ça, moi, Ligassi, ça a du sens. L'homme qui vient de Aït Higass, à l'époque où c'était un petit douar, tu vois. Là, ça a du sens, ça parle de tes origines. Donc, et des trucs comme ça, j'en ai découvert
1: Mais
0: plein.
1: quelle est la chose peut-être qui vous a le plus, on va dire, scotché à la découverte que qui était peut-être liée à votre histoire ou non d'ailleurs?
0: Alors, la chose qui m'a le plus scotché, de toute façon, elle est très simple. J'ai revu une tante à moi de Bni Mellal, qui était, elle avait coupé les ponts avec mon père pendant des années, bon, pour des histoires de famille. Hein. Mais bon, c'est resté ma tante. Et donc, j'étais en route et j'allais traverser l'Atlas, Khnefra, Emile Chil et tout ça là-bas. Et je lui ai dit, allez, va, je fais un crochet à Bni Mellal, je vais trouver ma tante et tout. Puis j'ai appelé mon père, j'ai gratté, il m'a lâché le numéro de téléphone de ma tante. Et je suis allé la voir. Je ne l'avais pas vue depuis mes 15 ans, depuis que j'avais 15 ans. Tu vois, aujourd'hui, j'ai 49 ans. Et en fait, c'était la même, plus âgée, plus fatiguée, mais c'était la même. Et on a parlé, et puis elle m'a demandé ce que je faisais. J'ai expliqué, en fait, voilà, je récolte des disques, voilà ce que je fais avec et tout ça. Et elle m'a dit, elle est âgée, bah, Aziza, j'aurais jamais imaginé. Et moi, je lui ai répondu, bah, tu sais, c'est marrant parce que tu réagis comme ma mère. J'ai dit, ma mère, elle me dit toujours, Kun maouledtek, rengoul, ouledtek, shiha. Du coup, voilà. Et là, ma tante, elle me regarde, elle me dit, mais elle a raison. Là, je lui ai dit, comment ça, elle a raison? Elle me dit, ben, ton arrière-grand-mère. Je lui ai dit, ouais. Elle me dit, le prénom de ton père, il vient d'où? Je lui ai dit, mon arrière-grand-mère, elle s'appelait Zahra. Et ton père, il s'appelle comment? Il s'appelle Amran. Mais parce que ton arrière-grand-mère, c'est une grande chicha de l'Atlas qui s'appelait Zahra al-Amraniya. Et elle faisait partie de l'Muqawama. C'était une des têtes de l'Muqawama dans le secteur de Bni Mellal. Et là, je revois les images de quand j'étais gamin, qu'on était au Gdem El Bab à Bni Mellal, sur Bouachouch, et où je comprenais pas pourquoi. Quand les voitures de police elles passaient, ils s'arrêtaient devant la maison, ils venaient, ils embrassaient la main de mon arrière-grand-mère. Mais je comprenais pas tout ce truc, tu sais. Et dans ma tête, je me disais, il lui embrassait la main, il disait Al-Amrania, Al-Amrania. Et moi, je me nourrissais de l'ego en me disant, ah, il lui disait Al-Amrania, c'est par rapport à mon père. Donc, c'est par respect parce que mon père, il est parti en France et qu'il envoie aux gens du quartier des trucs pour les aider et tout ça, tu vois. Alors qu'en fait, non, non, non. C'était l'Amrania pour son passé de Chira, son passé de conquérante, de dissidente. Tu vois? Et ça, le problème, c'est que dans nos familles, on ne parle pas.
1: Ah, effectivement. Et d'ailleurs, par rapport à votre famille, je ne sais pas si vous avez des frères et sœurs, peut-être
0: Ouais.
1: qui sont encore en France. Quand vous leur partagez en fait toutes ces histoires-là, c'est quoi leur réaction?
0: Il débloque. Et bon, il y en a qui sont plus jeunes, qui vont arriver à l'âge, tu vois, parce qu'il y a aussi un âge qui est propice à commencer à se poser des questions.

0: questionnements, tu vois. Mais bon, ils adorent, ils sont venus voir mes lives, ils écoutent ma musique et ils sont fiers, ils me le disent. J'ai aussi j'ai mes filles, j'ai ma femme, mes filles qui sont, bah, ma femme est française, mes filles elles sont nonsense, tu vois. Mais en fait, bon, bah, tu vois clairement que c'est des Marocaines.
1: Vous,
0: Des Marocaines.
1: c'est quoi justement, comment vous faites pour leur partager en fait, et surtout les aiguiller en fait par rapport à leur identité qui est double finalement, ou peut-être unique, mais qui est issue de deux cultures, de par leur maman, de par et de vous finalement, avec la marocanité que vous avez découvert. Comment se fait la passation? Comment se passe le témoin du coup avec les filles?
0: Alors, moi, je suis plus partisan de la transmission passive. Tu vois, en fait, si tu prends ton enfant et que tu projettes sur lui ce que tu aurais voulu faire, ta manière de voir les choses et tout ça, tu vas le forcer à faire quelque chose. Mais dès qu'il va se défaire de l'antre de tes mains, il va courir pour se faire sa propre identité, ses propres choix. Et il va laisser tomber tes trucs. Par contre, si tu fais tes trucs et qu'il te voit prendre du plaisir, prendre de la fierté, et ben du coup, tu lui transmets quelque chose d'une manière passive, juste par l'exemple. On dit souvent que, au lieu de dire, montre l'exemple. Tu vois? Et donc, moi, c'est un peu comme ça que je fais. Et naturellement, mes filles, enfin, concrètement, elles vont au bled. J'ai une de mes filles à 18 ans. À 18 ans, elle a arrêté les cours et elle est allée rejoindre une association à Asni pendant 3 mois, qui a créé un espèce de collège pour les filles à Jebel, tu vois, qui viennent de loin, et donc elles peuvent dormir sur place, elles sont nourries sur place et elles peuvent étudier. Elle allait passer 3 mois avec elle, tu vois. Et elle n'est pas allée en mode colon, je vais leur apporter. Elle y est allée en mode, elles vont me permettre de connaître ma culture. Et moi, je leur apporterai ce qu'elles ont envie que je leur apporte. Mais elle est partie dans une quête à 18 ans, toute seule.
1: Ouais, c'est pas mal de vouloir peut-être aussi aller à la rencontre, en fait, finalement, soi-même de son identité. Ça reste hyper intéressant. Je vais revenir à votre musique et à votre actualité, avec notamment Siba Sound System Volume 2 qui est sorti il y a quelques mois. Et moi j'ai une question par rapport en fait à cette jonction entre archiviste et en fait producteur et du coup le DJ en fait. Comment se fait le processus créatif en fait? Je sais pas si là au moment où vous trouvez des 45 tours, vous les écoutez, est-ce que vous avez déjà l'idée de ce que vous allez en faire, ou il y a une sorte de maturation qui doit se faire? Comment ça se passe?
0: Il y a une maturation. En fait, tu vois, Siba Sound System, c'est une grosse machine. Tu vois, c'est mes voyages et ma moto pour l'archivisme et la collecte. La collecte de vinyle, mais aussi de rencontres, parce que les rencontres, les gens que je rencontre dans certaines régions me permettent de comprendre la musique de leur région aussi. Les pratiques, les cultures, tu vois. Et la moto, c'est vraiment l'outil qui me permet de me déplacer facilement, qui me permet de me déplacer tout seul. Je voyage tout seul. Je n'ai pas d'écouteurs, je n'ai pas de musique dans les oreilles, je n'ai pas d'intercom ou de téléphone. Je suis tout seul et je suis pleinement là où je suis. Le seul élément, c'est là.
1: Juste quelques cafés sur les aires d'autoroute.
0: Exactement. Café sur les aires d'autoroute, étaye des

0: que possible. J'ai mon réchaud, mon bread, mon mélange et tout. Et je rencontre les gens. Et donc déjà, voilà, ça c'est le premier élément de Ciba Sound System, c'est la collecte, les rencontres, des enregistrements des fois de jeunes que je rencontre qui me disent, ah ouais, ben on peut te montrer. Et pam. Donc voilà. Le deuxième élément, c'est dans mon studio, où là, je prends le temps d'écouter, de m'imprégner, de. Et alors, quand je fais ça, je me mets en ermite. C'est-à-dire, il me faut des périodes, on parle en semaines, hein, ça peut être 2, 3 semaines, où je suis isolé, je ne sors même pas de chez moi. Je dépasse pas le portail. Je reste chez moi pendant 2, 3 semaines et j'ai aucun problème. Et je suis, voilà, dans les archives, j'écoute, j'écoute, je découvre, j'essaie de comprendre, je suis sur l'ordinateur pour quel artiste, mais d'où il vient. Ah d'accord, il vient de là. Je comprends maintenant pourquoi il raconte ça dans ses paroles, parce qu'en fait, ces disques, je me suis rendu compte que ces disques, c'était vraiment comme un journal du Maroc à l'instant T. C'est une photographie de l'état de la société, des bonnes nouvelles comme des mauvaises nouvelles à un instant T. Et donc, du coup, moi, j'ai besoin de m'imprégner parce qu'en fait, je ne peux pas faire de la musique sans la comprendre, sans comprendre son origine, l'intention, et parce qu'il y a une volonté de respecter à la base. C'est respecter, pouvoir partager, mais partager dans le bon sens. Tu vois, je ne veux pas prendre une parole au hasard sans comprendre ce qu'elle veut dire, comme il y en a qui font avec de la musique arabe ou de la musique africaine ou d'Amérique latine. Ils vont prendre une parole parce que ça fait joli. Ah, quelle est, ouais, quelle est, quelle est. Et ils font un morceau dansant et après, tu as toute la planète qui danse sur les paroles d'un mec qui dit je suis triste, mon fils est mort. Tu vois?
1: Ouais, je
0: Et
1: comprends.
0: t'en as, ils cherchent pas. C'est juste, ça sonne bien. Ça va faire cool, ça va faire africain, on va le mettre et on va, tu vois. Ça, c'est l'extrême, tu vois. Mais moi, j'ai vraiment besoin de comprendre avant de pouvoir travailler sur un morceau. Et donc, j'écoute plein de disques, pas forcément. C'est plus pour découvrir, pour comprendre, analyser et tout. Et j'attends l'inspiration. Et puis, au bout d'un moment, je fais la connexion. Attends, mais ce disque que j'ai écouté hier, il y a ce petit passage où il y avait ce bout de violon qui pourrait bien aller avec ce petit ah, que le mec il dit. Et ah, avec des raqabs, ça serait bien. Tu vois? Et s'il y a un truc que je fais, c'est de l'interconnexion entre les styles. C'est-à-dire, je ne vais pas avoir de problème à mettre des raqabs dans la haïta. Je ne vais pas avoir de problème à mettre un son de rebab. Dans la musique des Chour de Oujda, tu vois. C'est justement, je veux créer les rencontres improbables entre déjà au sein même des musiques marocaines et puis après avec l'autre partie de ma culture musicale, bah c'est les claviers analogiques des années 70, 80 et les processeurs que je peux avoir. Pour me permettre d'apporter la touche électronique.
1: Il nous reste quelques minutes, Aziz, et puis moi j'ai la playlist là sous les yeux de Ciba Sound System Volume 2. Moi je vous
0: Ouais.
1: propose qu'on puisse s'écouter un de ces morceaux pour vous faire découvrir aussi à celles et ceux qui nous écoutent et qui ne vous connaissent pas, quel serait peut-être le track qui définirait plus votre identité à la fois musicale et également en fait finalement votre parcours, votre aventure, tout ce que vous venez de nous raconter.
0: Je pense que je te laisse choisir entre Love and Hate et Casanova.
1: Ok, et eh bien moi je serais pour partir sur Casanova. On va parler aussi de Casa, j'imagine, dans ce track.
0: Ah, ben c'est un discours entre Casa et moi, une discussion sur notre relation d'amour toxique. J'adore cette ville, mais quand j'y suis, au bout d'un moment, il faut que je me barre, sinon je deviens fou. 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

16h et 6 minutes à l'écoute de Médien, bienvenue dans l'autre match, votre rendez-vous football sur Radio Méditerranée Internationale. Nous sommes ensemble pour une heure afin de retracer l'essentiel de l'actualité football au Maroc et dans le reste du monde, à commencer par la sélection marocaine qui s'est déplacée en Afrique du Sud pour affronter le Lesotho à l'occasion de la deuxième journée des éliminatoires de la CAN 2027. Victoire pour les Lions de l'Atlas de Mohamed Ouahbi 2-0 pour consolider sa première place en tête du groupe avant le dernier match amical prévu à la fin de la semaine. On écoutera Mohamed Ouahbi, le sélectionneur, au sujet de cette victoire marocaine avant bien évidemment de parler des restes des oppositions en Afrique et également en Europe avec une victoire, celle de l'équipe d'Angleterre. L'Angleterre qui s'est imposée hier à l'occasion de la deuxième journée de la Ligue des Nations. Succès 2-0 pour les Three Lions grâce à des buts d'Anthony Gordon et bien sûr Harry Kane, le buteur maison. On sera avec Bruno Constant, notre consultant pour le football européen lors de cette édition de l'autre match pour parler de cette victoire de l'Angleterre, mais pas que. Le prochain match des Anglais qui arrive bientôt, cette équipe d'Angleterre qui devra finir sur une bonne note, remporter ses deux derniers matchs avant la fin de la trêve internationale. Et puis en deuxième partie, on sera avec Valentin Paoluzzi pour des bonnes nouvelles de la Squadra Azzurra, notre consultant pour le football européen, qui nous parlera de cette victoire en Turquie sur le score de 4-1 après une première défaite lors de la première journée de la Ligue des Nations. Et l'équipe se prépare pour son prochain match, le prochain match de l'Italie qui aura lieu face à l'équipe de France, un match très attendu dans le cadre de cette Ligue des Nations. Donc la Ligue des Nations et les éliminatoires de la CAN 2027 au menu.

0: contenu de cette édition du mercredi 30 septembre. C'est parti pour cette édition de l'autre match.
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0: Allez, c'est parti, on entre dans le vif du sujet avant de parler de la victoire du Maroc face aux Lesotho. Un point UNAF, la sélection marocaine des moins de 20 ans a remporté tout à l'heure son duel face à l'Algérie sur le score de 3-1. C'était à l'occasion de leur deuxième sortie dans ce tournoi UNAF en Égypte. Une belle victoire pour les Marocains qui réussissent donc à s'imposer un premier après leur premier match nul. C'est une victoire encourageante pour cette équipe marocaine. On rappelle que les deux premières sélections au classement de ce groupe décrocheront les billets réservés à la zone UNAF pour la phase finale de la Coupe d'Afrique des Nations U20. Allez, on parle de la sélection marocaine à présent. La sélection marocaine senior qui disputait donc hier son deuxième match des éliminatoires de la Coupe d'Afrique des Nations 2027. Nouveau succès donc pour les Lions de l'Atlas en Afrique du Sud face aux Lesotho. Match qui a eu lieu à 13h hier et que les Marocains ont bien négocié. Victoire donc 2-0 grâce à l'ouverture du score de Brahim Diaz à la 45e avant le deuxième but de Hasdine Ounahi à 8 minutes de la fin du temps réglementaire. Une victoire qui permet au Maroc de consolider sa première place au classement avec un total de 6 points en 2 journées. On va écouter la réaction de Mohamed Wahbi, le sélectionneur, au terme de cette victoire face aux Lesotho.
2: C'était important, bien entendu, on a les 6 points, c'était l'objectif de bien commencer. Donc bien entendu, il y a beaucoup de choses positives, des choses qu'on doit encore progresser et dans lesquelles on doit encore s'améliorer. On est satisfait du voyage, donc on repart en plus avec les 3 points, donc on est satisfait. Le plan qu'on a, c'est d'essayer de gagner nos matchs. On a 2 matchs contre le Niger et puis après on rejouera au Gabon et contre les Lesotho à domicile. Donc nous, on garde le même plan, donc on sait qu'on est une équipe qui aspire à beaucoup et on sait aussi que ces matchs nous servent aussi à nous à nous préparer au mieux, en donnant du temps de jeu à ceux qui le méritent, en essayant des choses. Mais le plus important, je pense, c'est qu'on puisse aborder, quel que soit l'adversaire, les matchs avec beaucoup de sérieux. C'est ce qu'on fait depuis le début, donc on va continuer comme ça. Je pense qu'on a dominé tout le match, mais c'est aussi c'est vrai que sur un terrain pareil, il a fallu être très très juste techniquement, faire les bonnes passes, combiner, s'approcher du but adverse. Donc on a eu des occasions, on a eu des opportunités. Je pense que là on doit un peu s'améliorer, mais je pense qu'on a assez bien fait les choses. Enfin, c'est un bloc très très compact et dans des conditions qui sont pas top. Donc c'est très bien, on est satisfait.
0: Voilà donc Mohamed Wahbi satisfait de la sortie des Lions de l'Atlas face aux Lesotho. Une deuxième victoire donc après un premier succès contre le Gabon, complexe Mouabdallah de Rabat. Les Marocains tenteront de finir sur une bonne note dimanche à l'occasion du dernier match. Ça sera un amical, cette fois prévu au grand stade de Tanger à partir de 18h. L'équipe marocaine devait affronter initialement le Ghana, mais ça sera finalement le Mali que les Lions de l'Atlas affronteront au grand stade de Tanger. C'est la fédération malienne qui a également confirmé cette nouvelle, parce que les Aigles de Bamako devaient affronter la Tunisie la veille, mais cette rencontre a également été annulée, comme l'a annoncé la fédération malienne de football. C'est donc un match face à l'équipe du Mali qui est au programme. On rappelle que les deux équipes s'étaient croisées lors des phases de poule de la Coupe d'Afrique des Nations organisée au Maroc. Les deux équipes s'étaient quittées sur le score d'un but partout. Belle opposition donc avant de finir ces rencontres du break international pour la sélection marocaine. On quitte le Maroc, l'Afrique pour l'Europe, puisqu'il y a des rencontres de Ligue des Nations qui se disputaient. Ça se poursuit également jusqu'à la fin de la semaine. Une victoire, celle de l'Angleterre, après une défaite contre les champions du monde espagnols. Eh bien, l'Angleterre s'est imposée hier face à la République tchèque. Succès 2-0. L'occasion pour nous de retrouver Bruno Constant, notre consultant pour le football européen, pour parler de tout ce qui entoure la sélection anglaise et le football anglais de façon générale. Bonsoir Bruno.
3: Bonsoir Ali, bonsoir à tous.
0: Alors d'abord, on revient sur ce succès des Three Lions, un succès donc sur la pelouse de la République tchèque, 2-0 donc pour l'Angleterre. Ouverture du score signé Anthony Gordon, le joueur du Barça qui a été servi par le joueur du Real Alexandre Arnold pour l'ouverture du score. Et puis un but du buteur maison Harry Kane à la 69e. Il fallait se rassurer côté anglais, l'essentiel est là, on va dire, après une première défaite contre l'Espagne, Bruno.
3: Oui, c'était un match, on va pas dire que c'était le match le plus entraînant, hein, dû notamment à l'expulsion d'un joueur.

0: tchèque Pavel Schulz qui est expulsé dès la 25e minute de jeu. Donc les Anglais se sont retrouvés face à un bloc bas de 10 joueurs tchèques et on sait que c'est toujours un peu, c'est jamais évident d'essayer de contourner ces blocs bas. Il a fallu être patient. Le deuxième but, le but du break est arrivé finalement à la 69e minute. Donc les Anglais ont dû prendre un peu de temps. Mais voilà, l'Angleterre a fait le job. C'était ce qui était attendu. Évidemment, ils étaient archi favoris de cette rencontre. Les conditions ayant favorisé évidemment cette victoire. Et puis il y a eu ces deux buts d'Anthony Gordon et Harry Kane, qui étaient déjà les buteurs de l'Angleterre face à l'Espagne. Donc c'est une petite tendance d'une équipe anglaise qui est un peu, non pas dépendante, on va pas aller jusque-là, mais en tout cas les deux hommes forts de cette équipe d'Angleterre à l'heure actuelle, on n'oublie pas Bellingham, qui était sur le banc au coup d'envoi, mais par rapport à d'autres qui peuvent manquer à l'appel, je pense à Marcus Rashford, qui était absent pour blessure, je pense à Bukayo Saka, qui a un petit peu plus de mal sur les derniers matchs. Il y avait évidemment Harry Kane, on entretient les statistiques, hein, puisqu'il va battre le record de Peter Shilton en sélection anglaise très bientôt. Il est à 87 buts en 123 sélections, c'est juste exceptionnel. Encore une fois, sa régularité. Et puis Anthony Gordon, qui est un joueur qui est en train de prendre une nouvelle dimension, peut-être aussi portée par son transfert du côté du FC Barcelone cet été. Et ça, évidemment, ça fait la joie de Thomas Tuchel.
1: Ouais, justement, Thomas Tuchel qui a pu compter sur ses hommes de devant avec en tête Harry Kane et Anthony Gordon. Il y a aussi un joueur qui a marqué des points lors de cette opposition, c'est Trent Alexander-Arnold, qui, on le rappelle, n'avait pas disputé la dernière Coupe du Monde. Ça commence à gagner des points aux yeux du sélectionneur, mais même pour lui en ce début de saison.
0: Ouais, alors c'est un rappel, hein. Il faisait partie de ceux qui avaient manqué la Coupe du Monde, qui ont été rappelés à l'occasion de ce rassemblement. On n'oublie pas Foden et Cole Palmer qui étaient également appelés, mais qui ont eu des pépins physiques. Mais Alexander Arnold, c'était pour beaucoup une incompréhension de ne pas le voir à la Coupe du Monde, parce qu'il a une qualité rare, notamment sur le plan offensif évidemment. Et le fait de le voir rappelé après son absence à la Coupe du Monde, bah, c'était vu comme une perche tendue par Thomas Tuchel de lui montrer qu'il avait les moyens de se battre pour une place en équipe d'Angleterre, et pas uniquement en équipe d'Angleterre, mais ne serait-ce que déjà dans le groupe anglais. Et première titularisation pour lui depuis octobre 2024. Donc pas de 2 ans, et il était décisif sur le premier but avec un centre dont il a le secret. Pour moi, il a un pied digne de David Beckham, il est capable de la mettre n'importe où. Et là, pour le coup, il a trouvé au deuxième poteau Anthony Gordon d'une manière assez incroyable. Il a montré en fait ce qu'il aurait pu apporter à l'Angleterre à la Coupe du Monde. C'est-à-dire que c'est un joueur qui est capable de débloquer une situation par un coup de patte magique, notamment face au bloc bas, face auquel l'Angleterre a souvent des problèmes. Et c'est vrai que pour expliquer son absence, Thomas Tuchel l'a pas dit dans ce sens-là. Il a en expliquant qu'il y avait des joueurs qu'il estimait meilleurs, notamment peut-être davantage sur le plan défensif. Mais c'est quelque chose qu'on a souvent reproché à Trent Alexander-Arnold. Et pourtant, ça l'a pas empêché d'être champion d'Angleterre, et vainqueur de la Ligue des Champions avec Liverpool. Donc pour gagner ces deux trophées majeurs, il faut être bon défensivement autant qu'offensivement, et c'était pas un problème pour Jürgen Klopp à Liverpool. Donc on a un peu le sentiment que Alexander Arnold a été victime d'une injustice quelque part, de vu son talent, de pas être appelé en sélection à la Coupe du Monde.
1: Et c'est ce qui montre ses belles performances en partie en club et en sélection. Alexander Arnold qui sera avec l'Angleterre samedi pour le troisième match de cette Ligue des Nations après cette victoire face à la République tchèque. Auparavant, il y a eu la défaite contre l'Espagne. C'est la Croatie que les coéquipiers d'Harry Kane vont affronter. Là aussi, on va chercher à se rassurer face à une équipe qui a perdu face aux champions du monde. Lourde défaite. On imagine que les Croates vont vouloir se ressaisir, mais ici, là aussi, pour l'Angleterre, une occasion de confirmer cette victoire contre la République tchèque et peut-être même pour Thomas Tuchel de remettre en place le système qui commence, selon lui, à montrer ses preuves.
0: Oui, parce que Thomas Tuchel, il l'avait annoncé avant le match face à la République tchèque. Il y aurait sans doute des changements dans le 11, mais pas autant qu'on pouvait l'imaginer, parce que il veut pour lui, il estime que si les clubs sont capables de jouer tous les 3 jours, la sélection doit être capable de jouer tous les 3 jours. Donc pour lui, il voulait conserver un maximum ses titulaires. Donc face à la Croatie, que l'Angleterre a l'habitude de rencontrer, il les avait notamment affrontés à la Coupe du Monde en phase de groupe. Ça avait été un match assez spectaculaire. Donc ça risque d'être un match aussi spectaculaire, très ouvert. Et Thomas Tuchel,

0: Elle veut vraiment renforcer le sentiment autour d'une épine dorsale, d'un noyau dur. Et on voit qu'il y a vraiment des joueurs qui sont en train de gagner leur place, tout simplement. On évoquait Anthony Gordon. Il est peut-être en train d'éteindre la concurrence, puisqu'il a marqué contre l'Espagne, il marque à nouveau en République tchèque. Il est en train de faire de ce côté gauche de l'attaque anglaise, sa place, tout simplement. Il profite de l'absence de Marcus Rashford, qui est très apprécié de Thomas Tuchel, mais qui vit un début de saison un peu compliqué du côté de Manchester United. Un joueur que Anthony Gordon a chassé de Barcelone, puisque c'est son arrivée qui a poussé Barcelone à ne pas retenir Marcus Rashford. Et puis Gordon, c'est quand même un joueur dont cet été, on se moquait un petit peu de son transfert. Il avait été recruté pour 80 millions d'euros à Barcelone. Certains trouvaient ça exagéré pour un joueur qui arrivait de Newcastle. Il se trouve qu'il est titulaire 2 fois. Il marque 2 fois. Il est à 6 buts en 27 sélections. C'est quand même pas mal pour un ailier. Il n'a pas encore marqué de but avec le Barça cette saison, mais il est déjà à 5 passes décisives en 6 matchs de Liga. C'est un joueur qui presse, c'est un joueur qui est agressif, qui attaque systématiquement son adversaire. Avec Anthony Gordon, vous savez que vous allez passer un mauvais moment. Et ça offre des garanties dans le jeu que veut mettre en place Thomas Tuchel, à savoir un jeu un peu étiqueté Première Ligue, très agressif, beaucoup de pressing et de jeu très vertical.
1: Ouais, justement, et on verra ce que ça va donner face à la Croatie, mais pour cette équipe d'Angleterre et pour Anthony Gordon, on le suit de près pour sa saison avec le FC Barcelone, sa première après avoir rejoint les rangs du club Blaugrana aux dépens de Newcastle. En parlant de la Première Ligue, il y a une affaire qui secoue le foot anglais depuis un bon moment. On l'attendait, on en a parlé en début de semaine. C'est bien sûr Manchester City qui a été reconnu coupable de plusieurs infractions financières, 114. Manchester City qui est de plus en plus isolé, qui attend les sanctions. Plusieurs anciens joueurs, entraîneurs ont parlé de ce fait depuis le début de la semaine. Et bien sûr, Pep Guardiola qui a essayé bien sûr de soutenir son club avec lequel il a remporté plusieurs trophées. On parle que de ça aussi, ou on parle aussi de ça en Angleterre, Bruno.
0: Ah, on parle même plus de Manchester City que de l'équipe d'Angleterre, puisque la plupart des podcasts anglais aujourd'hui, ils ouvraient avec le dossier City et pas le dossier de l'équipe d'Angleterre. Ça montre à quel point ça a été un choc littéral en Angleterre. On parle quand même du club qui a dominé le football anglais ces 10 dernières années, avec notamment 6 titres de champion d'Angleterre, une Ligue des Champions, 3 FA Cup, 5 Coupes de la Ligue. C'est un choc parce que cette affaire, elle pointe la plus grande tricherie de l'histoire de la Première Ligue. Et même du football anglais, puisque la Première Ligue a été créée en 92. C'est un choc parce que l'affaire concerne pas uniquement City, mais tous les clubs qui aujourd'hui peuvent se sentir victimes de la tricherie de Manchester City. Je pense à Liverpool, qui aurait pu sans doute bénéficier d'un titre de champion d'Angleterre supplémentaire. Imaginez Jürgen Klopp, à qui on avait reproché d'avoir remporté qu'un seul titre de champion en 9 ans à Liverpool. Il aurait peut-être pu en avoir un deuxième ou un troisième. Il y a d'autres équipes qui ont été privées de qualification Ligue des Champions à cause de leurs résultats face à City, ou de City qui les devançait, ou même des clubs qui ont été relégués à cause de défaites contre City. Donc on est vraiment qu'au tout début de l'affaire. C'est une affaire qui est extrêmement longue, faut le rappeler, hein. Ça a commencé en 2018 avec les révélations du quotidien allemand Der Spiegel, puis la première sanction de l'UEFA en 2020, cassée par le TAS, le tribunal arbitral du sport, par City, puis les accusations de la Première Ligue en 2023, qui a nécessité une enquête de près de 3 ans, pour finalement ces condamnations depuis vendredi, qui sont extrêmement lourdes, hein. Tu l'as rappelé, 114 infractions financières aux règles de la régulation de la Première Ligue, mais également de l'UEFA, puisque City est accusé de ne pas avoir fourni d'informations financières exactes, ni le détail des paiements versés aux joueurs et aux entraîneurs, d'avoir enfreint le règlement de l'UEFA sur le fair-play financier, les règles de la Première Ligue en termes de rentabilité, de viabilité, c'est l'ancien ou le nouveau, on va dire plutôt fair-play financier anglais. Et même si ces allégations sont toujours contestées par le club, c'est quand même sur une période de 9 ans, avec des contrats de sponsoring notamment qu'on dit fictifs, qui auraient été principalement financés par Abu Dhabi United Group, qui est l'actuel propriétaire du club. Donc il y a un dossier de 40 pages qui a été détaillé avec notamment City qui est jugé coupable de ce qu'on appelle le paiement fictif, à savoir d'avoir gonflé artificiellement leurs revenus et réduit leurs dépenses de plus de 900 millions de livres. C'est plus d'1 milliard d'euros. C'est astronomique. Donc c'est une déflagration totale sur le football anglais. Et voilà. Alors, il y a eu des réponses. Déjà, on avait entendu la communauté de la Première Ligue.

0: confirmer en fait les informations de Diététique. Elles sont arrivées hier. On a eu entre-temps la réponse du président de Manchester City, Al-Moubarak, qui se disait confiant, il ne pouvait pas tout révéler, mais en gros, il est confiant de l'innocence de son club. Puis Soriane Firiano, qui est le directeur général du club, qui a lui parlé d'une fausse accusation, tout simplement. Donc c'est maintenant, on attend évidemment les preuves que City ne peut pas donner pour le moment, mais c'est une affaire qui est évidemment grandissante parce qu'elle touche une période de 9 années, de 2009 à 2018. Donc c'est énorme, il y a énormément d'entraîneurs qui sont impliqués, des joueurs, des dirigeants, des agents. Enfin, c'est une affaire vraiment qui est en train de secouer la Première Ligue depuis maintenant vendredi.
1: Et depuis qu'elle secoue la Première Ligue, il y a pas mal de théories. On imagine les sanctions que pourrait infliger le football anglais. Quelles conséquences pour cette équipe de Manchester City? Alors, parce que c'est quand même un cas assez inédit dans le monde du football. On pense à l'Italie en 2006 avec la Juventus de Turin qui n'avait rien à voir, certes, mais avec ce qui concerne Manchester City, on pense au retrait de points, voire des trophées, rétrogradation en deuxième division. On a du mal à s'y retrouver, mais quand même, il y aura quelque chose qui sera fait à l'encontre de City.
0: Ah, ben, il y a des sanctions qui vont être annoncées. Quand? On ne sait pas. La Première Ligue n'a pas communiqué. De quel ordre? On ne sait pas non plus, parce que c'est quand même très flou. Il y a tellement d'accusations et à des degrés très divers, notamment sur des paiements, sur des contrats de sponsoring. Pour résumer, pour essayer de faire simple, Manchester United ou d'autres clubs ont suivi les règles. Je pense à Arsenal notamment et Arsène Wenger qui avait tout fait pour ne dépenser que ce qu'il gagnait, par exemple, pendant des années. Ce qui, notamment avec la construction du nouveau stade, l'Emirates, a eu des finances un peu exsangues et pouvait pas concurrencer Manchester City, Manchester United ou Chelsea, qui étaient quelque part un peu dopés financièrement depuis plusieurs années. C'est comme si City, au lieu d'avoir droit à 100 millions, ils avaient eu droit à 120 millions chaque année. Donc 20 millions de plus que les autres clubs. Et donc forcément, vous n'êtes pas dans le même championnat de concurrentiel. Et c'est pour ça que ça ouvre la voie à d'énormes sanctions. L'exemple le plus récent en Angleterre, c'est Everton, qui avait été condamné pour deux enfreintes. Ils avaient pris 6 points. 6 points de pénalité, 6 points de déduction. Il y a un confrère anglais qui avait fait un peu le calcul de toutes les enfreintes de règlement de Manchester City, on serait à 232 points de déduction pour City. Or, on ne peut pas appliquer plus de 70 points de déduction par saison. Donc voilà, 70 points, vous infligez 70 points de pénalité à City sur une saison, c'est quasiment la relégation assurée. Donc comment ça va être organisé? Quelle cette somme financière? Est-ce que City doit être sanctionné financièrement chaque saison pendant 9 ans, par exemple? On n'a aucune idée de la mesure des sanctions, ni quand elles vont être annoncées et confirmées, puisque Manchester City a jusqu'à vendredi pour faire appel. Et ils vont évidemment faire appel. Donc on ne sait même pas si les sanctions vont être annoncées d'ici la fin de la saison.
1: Et entre-temps, il y a une saison à disputer, la saison 2026-2027, sur le plan sportif. En attendant la sentence, c'est sûr que ça va impacter le club et le staff qui visent les sommets comme chaque saison.
0: Oui, absolument. Qui est aujourd'hui leader de Premier League? C'est Manchester City. Donc la Premier League joue aussi sa. Une part de son image, même si la Première Ligue n'est pas totalement responsable, elle est passée à côté on va dire, du contrôle financier des comptes de Manchester City. Mais encore une fois, on peut pas aller totalement dans le fait d'un club qui est totalement responsable et coupable, puisque d'un côté, on a les dirigeants de City qui disent qu'ils sont totalement innocents, qu'ils vont apporter les preuves. Donc on a juste une envie, c'est de voir ces preuves et de voir si l'appel va être concluant. Ça avait été le cas face à l'UEFA il y a quelques années, mais c'était un cas très différent. C'était notamment en faisant appel au TAS, au tribunal arbitral du sport. Ça sera pas le cas sur ce cas-là, puisque uniquement le panel indépendant de la Première Ligue pourra statuer sur cet appel. Mais pour l'instant, on est complètement dans le flou, et c'est vrai que la prochaine journée de Première Ligue va se dérouler dans une atmosphère de scepticisme et de doute, évidemment, entourant Manchester City.
1: Ouais, justement, et donc l'affaire reste à suivre dès le retour des championnats. On verra quelles sanctions pour cette équipe de Manchester City. Merci beaucoup Bruno Constant d'avoir été avec nous cet après-midi.
0: Avec plaisir, à très bientôt.
1: À très bientôt Bruno Constant, notre consultant pour le football européen. On parlait de la sélection anglaise, mais pas que Manchester City et ses sanctions qui visent le club actuel leader de première.

Erli, qui a été reconnu officiellement coupable de, bien sûr, de triche, de mensonge auprès de la Première Ligue dans des proportions inimaginables. On verra ce que ça va donner. Et bien sûr, l'équipe qui va retrouver la compétition la semaine prochaine concernant la Première Ligue, la Ligue des Champions et tous les trophées qu'elle dispute. Voilà ce qu'on pouvait dire à propos du football anglais, marqué également par la victoire de l'Angleterre sur la pelouse de la République tchèque sur le score de 2-0, alors que l'Espagne a remporté son duel contre la Croatie 4-1. Les Croates qui vont défier l'Angleterre samedi pour le compte de cette troisième journée de Ligue des Nations. Restez avec nous lors de la deuxième partie de l'autre match. On va parler toujours de cette Ligue des Nations avec une bonne nouvelle pour le football italien. Les Italiens qui se sont imposés sur la pelouse de la Turquie sur le score de 4-1 après une première défaite à domicile face à la Belgique. On parlera de tout cela avec Valentin Paoluzzi, notre consultant pour le football européen. Ça sera après la synthèse de 16h30. À tout à l'heure.

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1: Bonjour à toutes et à tous, Constantin Jalot avec vous pour cette nouvelle synthèse de l'actualité. Synthèse qu'on ouvre sur le Maroc, où les déclarations se multiplient après les premières consultations organisées à Rabat par la chef du gouvernement désigné Fatim Zahra Mansouri. Le président du Rassemblement National des Indépendants, Mohamed Chaouki, annonce que son parti, le RNI, est disposé à soutenir la chef du gouvernement. Pour rappel, le RNI a été le premier parti reçu ce matin, étant arrivé deuxième aux législatives derrière le PAM. De son côté, Nizar Baraka, secrétaire général de Istiklal, souligne lui à l'issue de son entretien qu'il est impératif de redonner confiance aux citoyens. Il insiste aussi sur le caractère historique de la nomination d'une femme à la tête du gouvernement, une nomination qui constitue en soi, je cite, un événement majeur pour notre pays, pour la femme marocaine ainsi que pour la femme arabe et musulmane. Fin de citation. Le Maroc, qui avec la Banque africaine de développement a signé à Casablanca un accord de financement de 270 millions d'euros pour moderniser les aéroports du royaume. Le programme concerne notamment Marrakech, Agadir, Tanger et Fès. Il prévoit de nouvelles capacités d'accueil, des équipements de sûreté modernes et des services numériques pour les voyageurs. Objectif, renforcer le tourisme et confirmer le Maroc comme hub aérien régional à l'horizon 2030. En Europe, à présent, après l'incident proche d'une base militaire en Angleterre, le Premier ministre partage l'existence de fortes indications, selon lui, d'une implication de l'Iran. La base, pour rappel, est utilisée par l'armée américaine dans sa guerre en Iran, et l'Iran qui avait catégoriquement démenti tout lien dans cette affaire lundi dernier. Andy Burnham, qui dans la foulée s'exprime aussi sur un dossier football. Il serait très inquiet en cas de départ des propriétaires émiratis du club de Manchester City. Le club, menacé de sanctions, a été reconnu coupable de graves infractions financières entre 2009 et 2018, selon le chef d'État. Les investisseurs du club ont été, je cite, un partenaire de taille dans la transformation de Manchester et bien sûr pour faire de Manchester City le club de dimension mondiale qu'il est aujourd'hui. Dans le monde du football, toujours, la fédération suisse retire à son tour son soutien à Gianni Infantino, le président de la FIFA, seul candidat à sa réélection en 2027. Le dirigeant est aussi de plus en plus contesté au sein de l'instance mondiale. L'organisation suisse justifie cette décision après, je cite, un réexamen approfondi des développements intervenus ces derniers mois. C'est la fin de cette synthèse. Merci de l'avoir suivi tout de suite. 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
1: 16h33 à l'écoute de Média. Bienvenue à vous si vous nous rejoignez. C'est la deuxième partie de l'autre match. Nous sommes ensemble jusqu'à 17h. Lors de la première partie, nous avons parlé de la sélection marocaine qui s'est

0: imposé sur la pelouse du Lesotho hier 2 à 0 à l'occasion de la deuxième journée des éliminatoires de la CAN 2027. On en a profité pour parler également de la Ligue des Nations avec la victoire de l'Angleterre hier sur la pelouse de la République tchèque 2 à 0. L'occasion de parler avec Bruno Constant, notre consultant pour le football européen, de cette victoire. Mais pas que, il y a eu également Manchester City qui a été donc au cœur de la discussion. Et puis avant de s'attaquer à la deuxième partie, on rappelle quand même cette belle victoire de la sélection marocaine des moins de 20 ans en début d'après-midi, après leur match nul face à la Tunisie. Et bien dimanche, les Lionceaux de l'Atlas ont décroché leur première victoire en dominant l'Algérie sur le score de 3-1 au stade du canal de Suez pour le compte de la deuxième journée du tournoi de l'UNAF qui se dispute du côté de l'Égypte. Les protégés de Ludovic Batelli ont attendu la deuxième période pour faire la différence. Sami Bouhoudan a ouvert le score à la 53e minute avant que Mohamed Monsef ne double la mise à l'heure de jeu, vers l'heure de jeu. Et puis il y a eu le but de Ilyes Hidaoui, un troisième but qui a permis à l'équipe de mieux gérer la rencontre malgré un but encaissé en fin de partie. Les Marocains qui sont donc en tête de leur groupe avec 4 points. On rappelle que les deux premières sélections au classement décrocheront les billets réservé à la zone UNAF pour la phase finale de la Coupe d'Afrique des Nations des moins de 20 ans. Allez, retour en Europe à présent avec ces rencontres de Ligue des Nations. Il y a eu la victoire de l'Italie en début de semaine, victoire sur la pelouse de la Turquie. 4-1 pour la squadra azzurra qui était en difficulté. On l'a vu lors du premier match face à la Belgique, défaite à domicile sur le score d'un but à 0. Les Italiens se sont ressaisis avec Roberto Mancini aux manettes. Bastoni a ouvert la marque et Fratesi a doublé la mise. Kayode a inscrit un troisième but. Il y a eu le but de Yilmaz côté turc avant qu'Exposito n'inscrive un quatrième but permettant à l'Italie de se relancer dans cette compétition avant de retrouver les équipe de France. Et nous, on va retrouver Valentin Paoluzzi, notre consultant pour le football européen, qui est forcément heureux après cette victoire, tant les résultats étaient décevants pour la squadra azzurra. Valentin, une victoire impressionnante pour l'Italie. Il y a eu ce deuxième but au passage parfaitement négocié, de belles combinaisons entre les joueurs avant ce but. Donc Valentin, une belle victoire pour l'Italie en Turquie.
1: On a vraiment été scotché devant notre écran là en Italie pour ce match contre la Turquie avec une grosse demi-heure. Il y a trois buts en une demi-heure, mais en fait c'est surtout la qualité de jeu, effectivement les automatismes. Ça a été très bien travaillé. Il y a eu un joli coup tactique fait par Mancini. Donc l'Italie joue en 4-3-3 depuis qu'il est de retour. Et en ailier droit, il a mis Raspadori, qui est numéro 10, qui porte le numéro 10, et qui, c'est vrai que c'est un joueur qui est un peu plus à l'aise dans l'axe, et qui du coup rentrait dans l'axe et jouait entre les lignes. Et ça permettait du coup d'améliorer la qualité de la circulation de balles dans l'axe. Ça a surpris beaucoup les Turcs, ça jouait en une touche, c'était propre, rapide, et surtout ça libérait de l'espace pour Kayode, donc qui est ce joueur de Bradford en première ligue qui a une superbe histoire parce que il est passé par le centre de formation de la Juve et il a pas été conservé, il a rebondi en série D, 4e division à l'âge de 16 ans et là il s'est mis en valeur. Ensuite c'est la Fiorentina qui l'a repris, voilà, où il est en concurrence avec Dodo, un arrière latéral droit brésilien. Bon, mais sans plus, là, vraiment, c'est typiquement le genre de cas où on mise sur un étranger neutre plutôt que sur un prospect italien. Mais la Première Ligue s'est rendu compte de son potentiel et l'a recruté. Il a déjà 50 matchs dans la besace. Il est spécialiste des longues touches, ça, c'est quelque chose d'assez incroyable. Mais surtout, il a une vraie qualité quand il va aux avant-postes. Et il marque le troisième but, mais le deuxième but, en fait, c'est une frappe. C'est une même action à chaque fois, c'est une espèce de toile d'araignée de passe construite dans l'axe ou vers le côté gauche. Et après, lui, il est libre sur la droite et il frappe au but. Et ça, c'est très encourageant parce que Parce que ça montre que ça bosse bien, Coverciano, tout simplement, j'ai envie de dire.

0: Il faudra, ça a permis aussi de faire le tri au niveau des interprètes, de voir les joueurs plus dynamiques, plus vifs, qui ont plus d'envie aussi, j'ai envie de dire. Et c'est sûr que quand il va penser à sa composition contre l'équipe de France, même si Mancini a laissé volontairement en fait 10 joueurs en Italie pendant que le reste du groupe se déplace en Turquie parce qu'il voulait que 10 joueurs se reposent, et ça va être dur pour lui de ne pas reproposer une grande partie des titulaires qui se sont illustrés contre la Turquie, à moins que voilà d'autres éléments et ces automatismes-là, mais je ne sais pas s'ils ont les mêmes caractéristiques techniques et physiques que les héros de Bursa. Bursa, c'est le match où s'est disputée la rencontre Turquie-Italie, et héros parce qu'en fait, ils ont un temps de chien, quoi. Il pleuvait à verse pendant, il n'y a plus à verse pendant 24 heures, et c'était une victoire épique. Voilà. J'ai presque envie de parler de match fondateur. Je ne veux pas m'enflammer, mais franchement, c'est très encourageant.
1: Ouais, très encourageant, ça faisait longtemps qu'on n'avait pas vu l'Italie aussi performante, d'autant plus que ce match se jouait en Turquie, c'était en déplacement, il fallait pour les Turcs également, il fallait que l'équipe se relance, parce qu'on le rappelle, la Turquie s'était inclinée lors du premier match devant l'équipe de France sur le score d'un but à zéro. Il va falloir donc pour l'Italie confirmer, mais on a vu de belles choses, comme on l'a souligné Valentin. Cette équipe a montré qu'elle pouvait faire de belles choses, qu'il y avait des joueurs, le talent aussi. Face à l'équipe de France, ça sera une autre histoire pour le compte du prochain match de la Squadra Azzurra. Mais on sent que ça peut rivaliser avec certaines équipes. Et il y a des temps forts pour l'équipe mise en place par Roberto Mancini, qui a trouvé en quelque sorte son dispositif. De façon générale, Valentin, l'opinion publique en Italie, est-ce qu'on a tendance à s'emballer, ou est-ce qu'on remet en contexte cette victoire de Roberto Mancini?
0: Alors en Italie, on reste clairement sur l'euphorie de la victoire contre la Turquie. On est passé par toutes les émotions. Autant le premier match contre la Belgique, c'était la grosse déprime. Parce que alors la Belgique a gagné 2-0. Ça reflétait pas forcément la physionomie du match. Parce que en deuxième mi-temps, l'Italie a eu beaucoup d'occasions, a beaucoup gâché. Mais l'impression, globalement, c'était que l'Italie était encore à Zenica, en Bosnie. Et que mentalement, le travail n'avait pas été fait. Et la formation aussi, le 11 de départ, a déçu parce qu'il n'y avait pas assez de nouveautés, si on veut. Après, moi, j'ai toujours que Mancini, il ne peut pas faire table rase de l'effectif de l'équipe d'Italie, parce que ceux qui n'ont pas réussi à se qualifier à cette Coupe du Monde, voire celle d'avant, en fait, c'est des joueurs qui sont dans la force de l'âge. Il n'y a pas de sénateur de 35 ans, donc on ne peut pas les mettre à la retraite. Contre la Turquie, il a changé pratiquement toute son équipe en alignant, en débuter quelques joueurs, notamment Sebastiano Esposito, le frère de Pio, qui était attaquant gauche, Kayode, qui était arrière droit. Mais c'est des joueurs qui ont 22 ans, en fait. 21, 22 ans, c'est pas des jeunes de 18 ans, c'est pas des néophytes, comme on a pu voir par le passé. Donc, il y avait aussi Ruggeri, arrière gauche, défenseur qui évolue à l'Aston Villa, qui était à l'Atlético Madrid, l'an dernier, qui a longtemps œuvré à l'Atalanta. C'est tous des joueurs, en fait, qui auraient probablement dû être lancés plus tôt par Gattuso, par Spalletti. Et qui, ont montré avoir les qualités, la fraîcheur, l'envie, mais surtout les qualités, en fait. Voilà, parce que faut pas. Je vais parler du mental, mais il y a l'aspect un peu plus terrain, quoi. Et là, on sent que Mancini a choisi les bons joueurs, les bons gars. Et alors, certes, la Turquie était très diminuée. Il lui manquait deux de ses trois meilleurs joueurs, à savoir Yildiz et Çalhanoğlu. Elle n'est pas dans une bonne dynamique. Et d'ailleurs, Mancini a dit ces deux matchs n'ont pas existé, c'est-à-dire la défaite contre la Belgique et la victoire contre la Turquie, dans le sens où il ne faut pas se laisser influencer par ces deux résultats-là, surtout en vue du déplacement en France après-demain. Mais clairement, la sensation après cette victoire, large victoire 4-1 contre la Turquie, et notamment cette première demi-heure, on s'est dit, bon, c'est le retour de l'Italie de Mancini, celle qui nous avait fait rêver jusqu'à l'Euro 2021, parce que c'était un football dominant, parce que ça jouait, etc. Mais c'est évident qu'il n'y a aucun sens de tirer des conclusions.

0: c'est hâtive. Mais vu la situation du football italien, eh bien sûr qu'on a envie quand même de se nourrir de ces bonnes sensations. Ça, je pense que tout le monde peut le comprendre.
1: Ouais, effectivement, l'Italie qui a besoin de ce genre de victoire pour se rassurer, tant les derniers résultats ont été décevants. On rappelle que la Squadra Azzurra n'a pas participé aux trois dernières éditions de la Coupe du Monde. C'est beaucoup pour une sélection qui a remporté le Mondial à 4 reprises. La dernière en date remonte à 2006 face à cette équipe de France, justement. Et c'est le match qu'on attend donc avec impatience, le match qui aura lieu vendredi entre les deux sélections. L'équipe de France qui, de son côté, est clairement en tête de ce groupe, où figure l'Italie de Roberto Mancini, l'équipe française qui a remporté son premier duel face à la Turquie, avant de s'imposer lundi également contre la Belgique. Succès 1-0 en Belgique, à Bruxelles. Un match qui a tardé à se dessiner. C'est à la 88e minute de jeu que Michael Olise a réussi à marquer ce but libérateur pour la sélection de France, mais également pour Zinedine Zidane. On l'a vu sur le banc, il s'est enflammé suite au but et après le raid de Michael Olise. Il a tiré un ballon qui était à côté du banc des remplaçants, et donc une victoire qui rassure encore cette équipe de France, les Bleus, qui donne rendez-vous à l'Italie. Valentin, au-delà de ce match, l'équipe de France qui jouait face à la Belgique, on a pu, côté italien, observer cette opposition face au Diable Rouge que les Français ont finalement remporté.
0: Alors France-Belgique, moi j'étais concerné parce qu'il y avait, quatre joueurs de Serie A titulaires et surtout pas les plus connus. Alors, il y avait Maignan dans les buts, mais je suis très content de la prestation de Diouf, arrière-gauche, de Kaloulou, arrière-droit. Je ne comprends pas pourquoi ce joueur n'a pas intégré de façon, dans la durée, le groupe des Bleus depuis au moins 2 ans. Parce que c'est un super joueur, très complet, phase défensive, offensive. Il sait tout faire. C'est pas un joueur qui va te garantir une prestation de 10 sur 10. La plupart du temps, mais il descend jamais en dessous de 7,5 sur 10, quoi. Il est très régulier et il y a un vrai. Moi, ce que j'aime beaucoup, c'est son apport offensif, en fait. L'an dernier, c'était un des meilleurs passeurs décisifs de la Juve, et c'est vrai contre la Belgique, on l'a vu monter aux avant-postes. Il aime bien aussi parfois repiquer dans l'axe, faire des 1-2, aller dans la surface. C'est un élément très intéressant. Diouf, qui joue piston droit à l'Inter. Alors que c'est un relayeur à la base et que Zidane a mis arrière-gauche, c'est un gaucher, Diouf, c'est pour ça. Et vu qu'il y a de la place sur le flanc gauche de la défense des Bleus, il a marqué des points. Et puis évidemment, Luca d'Acuña, qui s'imposait. Donc lui, c'est un peu c'est le playmaker du com de Fabregas. Il a depuis 3 ans et demi, c'est le joueur qui a le plus d'ancienneté dans l'effectif. Il était à Com quand Fabregas était encore joueur. Et Fabregas est en train de faire devenir d'Acuña un Fabregas. Aussi parce que il était ailier à l'époque où il jouait encore en France, et donc il a le sens du but. Il a touché le poteau contre la Belgique, on l'a vu là. Et c'est un joueur qui va être reconvoqué et sur lequel Zidane peut miser. Donc il va en Serie A, il joue le haut de tableau, il joue, dispute la Ligue des Champions, c'est le capitaine de Com. Donc il a aussi les qualités de leadership. Et puis voilà, après les Bleus l'ont gagné en fin de match sur un exploit de Olise, mais il y a quand même eu du contenu, hein. On va pas faire la fine bouche. Et puis des éléments qui, voilà, on s'en doutait que la France avait un réservoir de joueurs suffisamment profond pour voir des nouvelles têtes et que ces nouvelles têtes s'imposent. Mais là, sur le terrain, on en a eu la confirmation. Et c'est des bons débuts pour Zidane dans l'équipe de France, parce que gagner ces deux premiers matchs en déplacement en Turquie, c'est toujours un traquenard, et en Belgique avec la rivalité qui aime désormais entre les deux pays, c'était pas escompté, et Zizou l'a fait.
1: Voilà, donc Zizou.

0: l'a fait et il se tourne vers la préparation du prochain match justement face à l'Italie. C'est prévu samedi. Cette fois, ce sera à domicile en France que le technicien français, l'ex-entraîneur du Real Madrid, va retrouver cette équipe d'Italie pour un match qui promet, puisqu'on le sait, Zinedine Zidane a déjà évolué en Italie en Serie A avec la Juventus de Turin avant de signer pour le Real Madrid. Un match particulier donc pour l'ancien numéro 5 de la Casablanca. C'est donc un match à suivre donc samedi pour cette Italie-France, ou plutôt France-Italie. Voilà ce qu'on pouvait dire à propos des matchs de Ligue des Nations. Avant de dire au revoir à Valentin, il y a peut-être quelque chose à évoquer concernant le football italien. C'est bien sûr Daniel Osvaldo, l'ancien international italien qui a été hospitalisé. Il est d'ailleurs toujours en soins intensifs en Argentine, où il évoluait depuis jeudi dernier après avoir été victime d'un épanchement pleural. L'ancien italien, qui est aujourd'hui âgé de 40 ans, on le rappelle, retraité depuis 2020, s'est présenté dans un hôpital après avoir été victime de douleurs et d'une perte d'appétit. Les médecins qui ont détecté donc ce problème autour d'un poumon. Et hier soir, eh bien, la famille et l'entourage d'Osvaldo a démenti plusieurs informations concernant son état de santé. Il va bien. Donc un joueur charismatique qui avait un bon toucher de balle, une carrière assez oubliée, mais c'est un joueur qui a quand même marqué une époque de la Squadra Azzurra. Valentin, justement, Daniel Osvaldo qui rassure, et on a eu peur pour le joueur.
1: Et c'est bien de glisser un mot sur Daniel Osvaldo, parce que déjà ça a été un super joueur, vraiment foufou, oui, clairement il n'était pas très stable, ça se voyait, mais il avait une grosse qualité. Alors c'est un fameux oriundo, c'est-à-dire un Argentin d'origine italienne, et il compte 14 caps avec l'équipe d'Italie et 4 buts en fait. Donc c'était de 2011 à 2014. À un moment donné, c'était un peu le concurrent ou le remplaçant de Balotelli en sélection. On parle de cette période-là. Et il a joué à la Rome, à la Juve, à l'Inter, surtout à la Roma qu'on a profité de lui. Et c'était un joueur impressionnant. Enfin, je veux dire, il marquait des buts rarement banals. Et il aurait pu faire beaucoup plus que ce qu'il a fait, mais s'il n'avait pas eu cette approche du métier de footballeur bien à lui, en fait, on n'aurait pas vu un joueur aussi fantasque sur le terrain. Le gros souci, c'est comme ça permet de parler, d'aborder l'après-carrière des joueurs de foot. Tout s'arrête. Et pour X raisons, on ne va pas approfondir parce qu'il faudrait une émission entière. Mais ça finit souvent en déprime, grosse déprime, voire pire, en dépression. Parce que leur vie change, parce qu'ils ne sont plus sous les projecteurs, parce qu'il y a un vide, parce qu'ils ont une vie minutée pendant 20 ans et qu'ils ne savent plus quoi faire, ils ont du mal à se réinventer. L'argent ne fait pas le bonheur aussi facilement qu'on le pense. Et pour ceux qui ont certaines fragilités, un fond dépressif déjà à la base, ça peut vite mal tourner. Et c'est le cas d'Osvaldo qui s'est ruiné la santé, en fait. Il s'est ruiné la santé. Le sosie de Johnny Depp. Voilà, moi, c'est comme ça que je me souviens de ce joueur-là. Il avait monté un groupe de musique un peu rock. Il avait d'ailleurs fait des concerts en Italie, je me souviens. J'ai failli aller le voir. Et puis derrière, après, il y a toute une descente aux enfers physiquement, avec donc ce problème-là. C'est ce qu'on appelle un épanchement pleural à son poumon droit. Il a été entre la vie et la mort pendant quelques jours. Et il a été récupéré, rattrapé à temps par les médecins. Mais vraiment, voilà, je pense que c'est un bon rappel à l'ordre, même pour les footballeurs en activité, c'est-à-dire de bien préparer l'après-carrière et de remplir sa vie différemment. Je vais citer Gigi Buffon, un mythe du football italien, du football mondial, qui sort du monde du foot pour la première fois. Là, il a joué très longtemps, et ensuite dans la foulée, il a tout de suite été dirigeant de l'équipe d'Italie. Et là, pour la première fois, il travaille plus dans le monde du foot,

0: Et il a donné une interview, récemment, il a dit une très belle chose. Il a dit, moi, je veux d'abord, là, ma priorité, c'est d'être indépendant du football. Et ça, j'ai trouvé que c'était une très belle formule. Et que les footballeurs en activité, les jeunes retraités, ils doivent s'en inspirer. Parce qu'il faut remplir sa vie différemment que par le football quand on est un footballeur de haut niveau, parce que derrière, ça peut malheureusement vite aller à la dérive.
1: Et c'est ce qu'on a vu avec Pablo Osvaldo. On lui souhaite bien sûr un bon rétablissement. Merci beaucoup Valentin Paoluzzi, notre consultant pour le football européen. On rappelle que Pablo Osvaldo a porté le maillot de plusieurs clubs en Italie, notamment l'Atalanta, la Fiorentina, Bologne. Il est passé par l'Espagne avec l'Espagnol, l'AS Rome également en Serie A. Il a joué en Première Ligue avec Southampton et a fini sa carrière du côté de l'Argentine. Voilà ce qu'on pouvait dire à propos du football en Italie, après la Squadra Azzurra bien évidemment, et la Ligue des Nations. Avant de vous quitter, bien sûr, retour en Afrique pour parler des éliminatoires de la CAN 2027. On parlait donc du Maroc et de cette victoire face aux Lesotho 2-0 hier à l'occasion de la deuxième journée. Le Sénégal, c'est bien, qui s'est imposé également après un premier match nul compliqué. L'équipe sénégalaise qui s'est imposée 1-0 sur la pelouse de l'Éthiopie a pu compter sur le but de Mbaye, le joueur d'Aston Villa, Ibrahim Mbaye, qui a permis à cette équipe sénégalaise de s'imposer, d'aller mieux après un premier match nul timide, on va dire, pour Patrick Vieira, le nouveau sélectionneur des Lions de la Teranga, qui s'est exprimé après cette victoire. On l'écoute.
2: Tout n'a pas été parfait, mais ça nous donne une option. Je trouve que globalement, quand on avait le ballon, on aurait pu mieux faire. C'est un axe d'amélioration, mais ça a été très compliqué avec l'état du terrain. Je trouve qu'on a été plutôt discipliné et on aurait pu prendre encore un peu plus l'avantage dans des situations où on a réussi à sortir le ballon proprement, mais on a manqué un peu d'agressivité offensive parce qu'on a eu des situations à 1 contre 1. On aurait dû faire meilleur dans ces situations-là. Mais encore une fois, c'est comme ce que j'ai dit aux joueurs. Il y a un nouveau projet de jeu qui est en train de se mettre en place. Tout ne sera pas parfait, tout n'a pas été parfait, mais on a quand même beaucoup d'indications par rapport aux axes de progression qu'on doit avoir. Et gagner aujourd'hui donne de la confiance. Je pense qu'on est vraiment sur la bonne voie.
1: Voilà donc Patrick Vieira, l'ancien international français et actuel sélectionneur du Sénégal, confiant après cette victoire 1-0 du Sénégal face à l'Éthiopie. Le Sénégal qui va enchaîner avec un dernier match amical pour les Lions de la Teranga avant la fin de ce break international. L'équipe sénégalaise qui va défier les Comores, ça sera le 4 octobre, ça sera dimanche donc pour cette équipe sénégalaise, après un match nul, une victoire, 4 points après 2 journées des éliminatoires de la CAN 2027. Une équipe qui a confirmé, c'est la Côte d'Ivoire qui s'est imposée lors de son premier match face au Ghana, succès 2-0, et après une autre victoire face à la Somalie hier, 2-0 pour les éléphants d'Hervé Renard, l'équipe qui a pu sceller le score de cette rencontre en toute fin de match. Le premier but a été inscrit à la 89e minute par Yann Gbo. Une victoire qui s'est officiellement dessinée après le but de Mousamana Touré en fin de match, le joueur de Newcastle qui scelle définitivement la victoire pour les éléphants d'Hervé Renard, le sélectionneur ivoirien, ou plutôt de Côte d'Ivoire, français de Côte d'Ivoire, qui revient sur cette victoire face à la Somalie.
3: Il y a beaucoup de points à perfectionner, je dirais. Il y a beaucoup de bonnes choses. Après, c'est toujours des adversaires difficiles. On a 2 opportunités à 50 cm de la ligne et on la met à côté. Si vous marquez beaucoup plus tôt dans un match comme ça, vous êtes beaucoup plus tranquille. La preuve, quand on a mené 1-0, on est capable de remettre un autre but. Voilà, c'est parce que c'est le football qui veut ça. Donc il faut être plus adroit dans le geste final.
1: Voilà donc Hervé Renard, le sélectionneur de Côte d'Ivoire, au sujet de ce succès 2-0 pour les éléphants, leader de leur groupe après cette victoire, un total de 6 points. Pour ce qui est des autres rencontres, le Mali a battu le Libéria 1-0. Le Gabon, qui fait partie du groupe des Lions de l'Atlas, s'est relancé après un succès 2-0 face au Niger, alors que la surprise est venue du Ghana qui est tombé face à la Gambie. Défaite 4-2 pour les Black Stars. Les Black Stars qui nous défieront finalement pas l'équipe marocaine à Tanger, et c'est le Mali qui sera l'adversaire des Lions de l'Atlas le 4 octobre au grand stade de Tanger.

à partir de 18h, alors que le Maroc devait initialement croiser le fer avec le Ghana. C'est donc un match, un remake de la phase de poule de la CAN 2026 qui est au programme. C'est la fin de cette édition de l'autre match. Merci d'avoir été à l'écoute sur Média. Excellente suite des programmes.

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1: Bonjour à toutes et à tous, Constantin Jolla avec vous pour cette nouvelle synthèse de l'actualité. À la une, au Maroc, la chef du gouvernement désigné Fatim Zahramzouri poursuit ses consultations de partis politiques à Rabat, au siège du parti Authenticité et Modernité. Des premières déclarations en ressortent. Le président du Rassemblement National des Indépendants, Mohamed Jaouki, après son entretien, a raconté « Nous avons eu un échange responsable, placé sous le signe de la clarté et de la franchise. Nous avons également échangé sur les défis à venir. » Le secrétaire général de l'Istiklal, quant à lui, Nizar Baraka a déclaré nécessaire, je cite, une mobilisation générale afin de dépasser la logique de la compétition électorale pour faire face aux défis géostratégiques ainsi qu'aux défis économiques et sociaux. Les consultations continueront demain avec l'Union constitutionnelle, le Mouvement démocratique et social et le PJD et vendredi avec l'Alliance de gauche. Direction l'Europe, au Royaume-Uni, le ministère britannique de l'Intérieur a confirmé la fin de l'accord franco-britannique d'échange de migrants dit du 1 pour 1. Il a été conclu à l'été 2025 avec Paris, il devait expirer demain. Paris avait précisé ce matin discuter avec les Britanniques des modalités de sortie de cet accord. À l'est du continent européen, la Russie a convoqué l'ambassadeur danois à Moscou pour protester après un incident qui avait impliqué mi-septembre un navire de guerre russe et un hélicoptère de l'armée danoise en mer Baltique. Lors de cet incident, un hélicoptère Fenex était approché d'une frégate russe dans les eaux internationales pour, je cite, une opération photographique de routine selon l'armée danoise qui accuse le navire d'avoir tiré deux fusées éclairantes en direction de l'appareil. L'actualité en Scandinavie et en Suède, c'est aujourd'hui ce nouveau rapport qui réclame des excuses de l'État pour les injustices subies par le peuple Sami. Ce seul peuple autochtone d'Europe, juridiquement reconnu comme tel, représente près de 100 000 personnes réparties sur leur territoire ancestral arctique qui s'étend sur la Finlande, la Norvège, la Suède et une partie de la Russie, et une population qui a largement souffert de la colonisation et de la volonté de plusieurs États scandinaves d'effacer sa culture, sa langue, sa religion. On finit cette synthèse avec une touche de culture et on retourne au Maroc pour sa Asila du 2 au 18 octobre 2026. La 47e édition du Moussem culturel international d'Asila tiendra sa session automnale. Plus de 400 personnalités du monde de la diplomatie, de la pensée, de la culture, des arts et des médias sont attendues à ce rendez-vous organisé par la fondation du Forum d'Asila en partenariat avec le ministère de la Jeunesse, de la Culture et la Commune. C'est la fin de cette synthèse, merci de l'avoir suivi. Bonne écoute de notre programme sur Média.
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6: Au Maroc, le temps sera le matin nuageux à partiellement nuageux au nord de la ligne Figik, Tata, Agadir. Partiellement nuageux à souvent ensoleillé au sud de l'Aïoun et clair sur le reste du pays. Côté Mercure, il fera 26 degrés à Rabat et Casablanca, 28 degrés à Tanger, 34 degrés à l'Aïoun et Marrakech. Il fera 28 degrés à Agadir, 32 degrés à Fès, 31 degrés à Oujda. Il fera 27 degrés à Dakhla ou encore 26 degrés à Larej. Dans le reste de l'Afrique du Nord, prévoir 31 degrés au Caire, 27 degrés à Tripoli, 30 degrés à Tunis, 26 degrés à Alger ou encore 38 degrés à Nouakchott. Et on reste sur notre continent, en Afrique de l'Ouest, il fera 29 degrés à Abidjan, 30 degrés à Lagos, 32 degrés à Dakar ou encore 31 degrés à Bamako. Dans le reste du monde, prévoir des orages à Paris où il fera 22 degrés. Il fera 21 degrés à Londres avec un temps souvent ensoleillé. Temps ensoleillé également attendu à Rome où il fera 28 degrés. Il fera 25 degrés à New York. 22 degrés à Montréal. Prévoir 28 degrés à Tokyo. 36 degrés à Pékin. Il fera 38 degrés à Bagdad. 26 degrés à Beyrouth ou encore 38 degrés à la

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2: Bonsoir à toutes, bonsoir à tous. Le nouveau gouvernement est en cours de formation. Fatim Zahra El Mansouri a débuté aujourd'hui les consultations avec les autres formations politiques. Nous entendrons le président du RNI en début d'édition. Et dans ce gouvernement, pas de doute sur la présence de Fouzi Legja, l'autre figure du PAM. Un expert reviendra sur le rôle actuel et sur ses ambitions. Les 180 passagers du vol Fly Dubai ont finalement atterri en Israël. Alors que s'est-il passé lors de ce vol Dubaï-Tel Aviv ? Le récit de cet événement est à suivre avec notre correspondante. Addis Abeba accuse l'Érythrée, l'Égypte et le Soudan de prendre part au conflit qu'il oppose à plusieurs groupes armés. Khartoum dément, mais un spécialiste reviendra sur les liens qui pourraient exister entre les forces soudanaises et le Front de libération du peuple du Tigré. Au Maroc, Fatim Zahra El Mansouri, fraîchement nommée nouvelle chef du gouvernement, a débuté aujourd'hui les consultations avec les autres formations politiques. Des rencontres en vue de former son nouveau gouvernement. La journée a débuté avec le parti qui a obtenu le deuxième plus grand nombre de sièges lors de ces élections, le Rassemblement National des Indépendants. Son président, Mohamed Chouki, est revenu sur cette entrevue au micro de notre correspondant à Rabat, Adil Zobairi. Écoutez.
3: Avec Madame la chef du gouvernement désignée, nous avons eu un échange responsable, placé sous le signe de la clarté et de la franchise. Nous avons également échangé sur les défis à venir. En tant que Rassemblement national des indépendants, nous lui souhaitons plein de succès dans l'exercice de ses fonctions. Cette rencontre a également été l'occasion d'échanger sur la vision de Madame la chef du gouvernement pour l'avenir. Comme vous le savez, le Rassemblement national des indépendants est et restera un parti responsable qui contribuera à l'avenir en plaçant à chaque étape l'intérêt supérieur de la nation au premier plan.
2: Et notez que les consultations se sont enchaînées toute la journée. L'Istiklal annonce réfléchir à prendre part au nouveau gouvernement. Et cet après-midi, le mouvement populaire s'est rendu au siège du PAM à Rabat. C'est ensuite la délégation de l'USFP qui a suivi. Et selon les informations communiquées par le parti de Fatim Zahra El Mansouri, des consultations sont en cours depuis quelques minutes avec les membres du PPS. Alors ce nouveau gouvernement qui suscite de nombreuses interrogations, quels en seront ses membres et qui allons-nous retrouver ? Une figure semble déjà être pressentie pour y occuper une place centrale, c'est Fouzi Legja. Arrivé cet été au parti du tracteur, il est ministre délégué au budget dans le gouvernement sortant. À la tête de la Fédération marocaine de football, il chapeaute aussi l'organisation de la Coupe du Monde 2030 au Maroc. Sa présence dans le paysage politique marocain pourrait même se renforcer encore plus avec ce nouveau gouvernement. Écoutez à ce propos Youssef Bellal, il est professeur de sciences politiques à l'Université de Columbia à New York. Il était au micro d'Hugo Villard. Écoutez.
4: Vous êtes déjà quelqu'un qui a passé toute sa carrière dans l'administration publique, notamment au ministère des Finances. Et donc, je dirais que, si vous voulez, pour faire un parallèle dans le précédent gouvernement où il était ministre du budget, il y avait ministre des Finances. Donc, sur le plan du protocole gouvernemental, il y avait un ministre des Finances qui chapeautait, qui était censé chapeauter le rôle du ministre du Budget. Mais la réalité, et tout le monde le sait, tous les analystes, tous ceux qui s'intéressent à la chose publique le savent, le ministre des Finances réel est Fouzi Legja. Aujourd'hui, Fouzi Legja a certainement une mission qui est de se concentrer sur un succès qui est celui de l'organisation d'une partie de la Coupe du Monde en 2030. C'est déjà une tâche importante. Mais on peut aussi certainement dire qu'il aura une fonction de vice-chef de gouvernement, voire dans certains cas, aura certainement plus de poids, ou en tout cas autant de poids que la chef de gouvernement.
2: C'était donc Youssef Bellal, professeur de sciences politiques à l'Université de Columbia à New York. Il était au micro de notre journaliste Hugo Villard. Ailleurs dans le monde, ce 30 septembre, les derniers soldats de la coalition anti-djihadiste menée par les États-Unis sont partis.

0: Irak, une coalition sur place depuis 12 ans, initialement déployée pour lutter contre l'organisation État islamique en Syrie et en Irak. Déjà largement diminué. Les soldats restants étaient positionnés à l'aéroport d'Erbil, la capitale du Kurdistan irakien. Donald Trump, le président des États-Unis, s'est exprimé aujourd'hui, je cite, « Cette journée est une victoire pour les États-Unis, une victoire pour l'Irak et une victoire décisive sur l'EI ». Restons dans la région, en Israël, les passagers du vol FZ-1076 ont finalement atterri en Israël et sont sains et saufs. Plus tôt dans la journée, un avion de la compagnie Fly Dubai, au départ de Dubaï et en direction de Tel Aviv, a été détourné et a dû atterrir en urgence en Arabie Saoudite. En Israël, l'affaire déchaîne les passions. Le ministre de la Sécurité nationale, Itamar Ben Gvir, parle d'actes terroristes. Mais alors, que s'est-il passé depuis Israël? Le récit est signé Pascal Zenshine.
1: 180 passagers israéliens se trouvaient à bord du vol Dubaï-Tel Aviv quand l'appareil de Fly Dubai a commencé à descendre en chute libre au-dessus de l'Arabie Saoudite. Dans le cockpit, le copilote omanais venait d'attaquer et de blesser le commandant de bord émirati et de prendre les commandes du Boeing qu'il avait apparemment l'intention d'écraser au sol. Plusieurs passagers israéliens avec des membres de l'équipage réussissaient à forcer la porte de la cabine et à neutraliser le copilote. Un second équipage qui se trouvait à bord pour le vol de retour a repris les commandes et réussi à poser l'appareil à l'aéroport saoudien de Tabouk, malgré la gouverne de direction arrachée pendant la chute de l'avion. Les passagers sont arrivés en fin d'après-midi à Tel Aviv. L'enquête menée par les autorités saoudiennes devra établir les motivations du copilote. Benjamin Netanyahou a été plus prudent que son ministre de la Défense, qui lui a déjà parlé d'un attentat djihadiste. Beaucoup de questions restent en suspens, notamment celle d'une implication de l'Iran, qui aurait alors des répercussions stratégiques dans un contexte régional toujours hautement sensible. En Israël, Pascal Zenshine pour Medi 1.
0: Et à quelques kilomètres ce mercredi à Gaza, 5 personnes ont été tuées, 20 ont été blessées à la suite d'attaques israéliennes. En début de journée, 2 missiles lancés par drone ont attaqué un bus qui transportait des civils au départ de Gazaville. En Europe maintenant, le Royaume-Uni et la France organisent la fin du plan d'échange de migrants dit un par un. Un programme expérimental qui prévoit le renvoi en France de personnes migrantes arrivées de manière irrégulière au Royaume-Uni. Un retour négocié en échange de l'accueil dans un cadre légal de personnes résidant en France, renvoyées donc au Royaume-Uni. Un accord dénoncé par de nombreuses associations et qualifié de marchandage migratoire honteux. Partons désormais en Afrique. L'Éthiopie accuse l'Érythrée, le Soudan et l'Égypte de soutenir les rebelles tigréens de la région du nord du pays. Khartoum rejette ces accusations, assurant que le Soudan est attaché au droit international et au principe de bon voisinage. Mais pour Roland Marchal, membre du Centre de recherche international de Sciences Po et spécialiste des conflits armés en Afrique, les forces soudanaises du général Abdel Fattah al-Burhan pourraient être liées au Front de libération du peuple du Tigré, le TPLF, et ce pour une raison liée à leur propre guerre face au FSR, les forces de soutien rapide. Écoutez.
2: Les forces de soutien rapide disposent d'un sanctuaire près de Hassossa, en Éthiopie, à partir duquel ils ont été capables d'amasser des forces et de lancer des attaques dans le Nil Bleu, avec des succès variables, mais enfin quand même, c'est une offensive des forces de soutien rapide qui a pris à revers un peu les forces armées soudanaises qui voulaient se concentrer sur le Kordofan. Donc évidemment, il semble assez probable que l'armée régulière entretienne des relations au moins avec le Front de libération du Tigray, parce que ces relations sont anciennes et datent de bien avant la première guerre en Éthiopie entre 2020 et 2022. Et on peut penser que l'appui soudanais peut se manifester de différentes façons. C'est soit fermer les yeux au bon moment quand il y a des transferts de personnel, peut-être d'équipements qui viendraient d'Égypte, et ou à un appui beaucoup plus significatif, notamment puisque c'est la grande faiblesse de la coalition éthiopienne en termes de coordination des opérations militaires.
0: Vous entendiez Roland Marchal, membre du Centre de recherche international de Sciences Po et spécialiste des conflits armés en Afrique. Il répondait aux questions de notre journaliste Paul Lionel qui vigère. Et c'est la fin de ce journal. Merci beaucoup de l'avoir suivi. C'est maintenant l'heure de Sport Soir, présenté par Ali Salahdine. Bonsoir Ali.
3: Bonsoir Aline, bonsoir à tous.

0: Bienvenue dans ce nouveau numéro de Sport Soir. Le tribunal arbitral du sport se penchera le 8 octobre prochain à Lausanne en Suisse sur l'appel de la Fédération sénégalaise de football contre la Fédération royale marocaine de football et la Confédération africaine. L'audience se déroulera à huis clos puisque les différentes parties n'ont pas demandé qu'elle soit publique. Les représentants de la FSF et de la FRMF seront présents en personne en Suisse tandis que la Confédération africaine de football sera représentée par ses conseils. La formation arbitrale sera également présente pour l'audition. À l'issue de cette audience, les arbitres entameront leur délibération. Le tribunal arbitral du sport précise qu'aucune décision ne sera rendue le jour même et qu'il n'est pour l'heure pas possible de fixer une date pour le verdict. Pour rappel, le Sénégal et le Maroc s'étaient affrontés en finale de la Coupe d'Afrique des Nations au mois de janvier. La rencontre avait été marquée par la sortie de plusieurs joueurs sénégalais de la pelouse après l'attribution d'un pénalty au Maroc. Les joueurs étaient ensuite revenus sur le terrain. Le Sénégal s'était finalement imposé. Saisi par la Fédération royale marocaine de football, le jury d'appel de la CAF a toutefois déclaré le Sénégal forfait en mars dernier et homologué la finale sur le score de 3-0 en faveur du Maroc. Nouvelle étape donc dans ce dossier à suivre le 8 octobre prochain. Ça se passera donc dans le tribunal arbitral du sport à Lausanne en Suisse. Toujours concernant l'actualité du football marocain, la Fédération royale marocaine a annoncé que la sélection marocaine jouera son match amical face au Mali le dimanche prochain au grand stade de Tanger face au Mali. Donc ce match amical devait opposer initialement le Maroc au Ghana avant que la Fédération ghanéenne informe par courrier la FRMF de son désistement pour des raisons internes. La dernière confrontation entre le Maroc et le Mali remonte à la phase de groupe de la Coupe d'Afrique des Nations 2025. Les deux sélections s'étaient quittées sur le score d'un but partout au mois de décembre. De son côté, la sélection marocaine des moins de 20 ans, cette fois, a dominé l'Algérie cet après-midi dans le tournoi de l'Union nord-africaine de football qualificatif pour la CAN U20. Succès 3-1 en Égypte avec cette victoire. Les Lionceaux de l'Atlas se rapprochent d'une qualification pour la Coupe d'Afrique des Nations de cette catégorie. Outre le Maroc et l'Algérie, le tournoi de l'UNAF U20 réunit également l'Égypte, la Tunisie et la Libye, tous dans la même poule. À noter que seules les deux premières places permettent d'accéder à la phase finale de cette CAN U20 2027. Enfin, l'équipe marocaine de beach soccer poursuit sa préparation pour la Coupe d'Afrique des Nations de la discipline. Ça se passe au Brésil. Les joueurs marocains continuent cette préparation avec une victoire face à l'équipe brésilienne de Vasco de Gama. Marco Octavio, l'entraîneur du Maroc, parle de ce stage de préparation.
1: Bon sentiment, le joueur, la motivation. Je ne peux pas oublier de dire merci à la Fédération marocaine, le président Karim qui a fait l'effort pour amener la sélection du Maroc. Pour la première fois à la plage de Copacabana, on va avoir une grande expérience avec le meilleur joueur du monde de football plage. On va faire 4 jeux amicables. Je crois que sera très important pour nous, pour l'apprentissage. C'est l'université de football plage. Et nous sommes très contents d'être ici.
0: Voilà, donc Octavio et ses joueurs qui doivent disputer une deuxième rencontre face à l'équipe de Vasco da Gama, comme l'a souligné notre réalisateur Essam Al-Hanati avant de défier Santos et Flamengo. Le Maroc se prépare ainsi pour la double confrontation avec la Libye dans le cadre des éliminatoires de la Coupe d'Afrique des Nations Sénégal 2026. Les dates de la compétition n'ont toujours pas été confirmées par la Confédération africaine de football. Football toujours, Cristiano Ronaldo a quitté le stade avant le début de l'entraînement de la sélection portugaise cet après-midi, alors que le sélectionneur Jorge Jesus avait annoncé une heure plus tôt en conférence de presse sa participation à l'entraînement. Ronaldo a quitté le stade de Copenhague avant le rassemblement de la veille du match de l'équipe portugaise qui affronte le Danemark. Ça sera demain, des tensions, donc des incertitudes et des points d'interrogation concernant Cristiano Ronaldo avec la sélection portugaise. En Angleterre, Manchester City est dans une mauvaise passe depuis quelques jours, ce n'est plus un secret. Reconnu officiellement coupable de triche et de mensonge auprès de la Premier League dans des proportions inimaginables, Manchester City est désormais dans le viseur de la Ligue anglaise. Les conclusions

0: dévoilé hier par la Première Ligue sont un séisme à l'échelle de la Ligue la plus puissante au monde. Quelles peuvent être les sanctions pour l'actuel leader de Première Ligue? Élément de réponse avec Bruno Constant, notre consultant pour le football européen.
1: C'est comme si City, au lieu d'avoir droit à 100 millions, ils ont eu droit à 120 millions chaque année. Donc 20 millions de plus que les autres clubs. Et donc forcément, vous n'êtes pas dans le même championnat concurrentiel. Et c'est pour ça que ça ouvre la voie à d'énormes sanctions. L'exemple le plus récent en Angleterre, c'est Everton, qui avait été condamné pour deux enfreintes. Ils avaient pris 6 points. 6 points de pénalité, 6 points de déduction. Il y a un confrère anglais qui avait fait un peu le calcul de toutes les enfreintes de règlement de Manchester City. On serait à 232 points de déduction pour City. Or, on ne peut pas appliquer plus de 70 points de déduction par saison. Donc voilà, 70 points, vous infligez 70 points de pénalité à City sur une saison, bah, c'est quasiment la relégation assurée. On n'a aucune idée de la mesure des sanctions, ni quand elles vont être confirmées, puisque Manchester City a jusqu'à vendredi pour faire appel. Et ils vont évidemment faire appel.
0: Oui, il va falloir faire appel côté City, même si le dossier est lourd. On rappelle que sur le plan sportif, Manchester City occupe la tête de la Première Ligue après 5 journées disputées. Enfin, dans le reste de l'actualité, Gianni Infantino est de plus en plus isolé, comme la France, l'Angleterre, l'Italie et tant d'autres pays. La Suisse vient, elle aussi, de prendre ses distances avec le président de la FIFA par la voix de sa fédération. Le comité central de l'ASF a expliqué dans un communiqué avoir retiré le soutien annoncé en juin 2026 à la candidature du dirigeant italo-suisse pour un nouveau mandat, après un réexamen approfondi des développements intervenu ces derniers mois. Plusieurs événements soulèvent des questions fondamentales concernant la direction, la gouvernance, la transparence et le processus décisionnel au sein de la FIFA. C'est ce qu'a indiqué la Fédération Suisse, mentionnant l'échec du projet d'ouvrir l'instance aux investisseurs privés et l'affaire de la suspension annulée de l'attaquant américain Folarin Balogun pendant la Coupe du Monde cet été. Allez, un dernier mot de tennis avant de vous dire au revoir. Impeccable au service, solide dans le tie-break du deuxième set. Novak Djokovic a écarté en 2-7 Nuno Borges, le portugais, 6-3 et 7-6 pour rallier les huitièmes de finale du tournoi de Pékin. Un premier pas pour le champion serbe après avoir réussi à revenir après un énorme couac de l'US Open et une défaite prématurée, même s'il ne s'est pas totalement montré rassurant au plan physique. À surveiller de près ces prochains jours pour la suite du tournoi de Novak Djokovic. C'est la fin de cette édition de Sport Soir. Merci de l'avoir suivi. Excellente suite des programmes sur Midi 1.
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1: Au Maroc, le temps sera le matin nuageux à partiellement nuageux au nord de la ligne Figik, Tata, Agadir. Partiellement nuageux à souvent ensoleillé au sud de la Youn et clair sur le reste du pays. Côté Mercure, il fera 26 degrés à Rabat et Casablanca, 28 degrés à Tanger, 34 degrés à la Youn et Marrakech. Il fera 28 degrés à Agadir, 32 degrés à Fès, 31 degrés à Oujda. Il fera 27 degrés à Dakhla ou encore 26 degrés à Larej. Dans le reste de l'Afrique du Nord, prévoir 31 degrés au Caire, 27 degrés à Tripoli, 30 degrés à Tunis, 26 degrés à Alger ou encore 38 degrés à Nouakchott. Et on reste sur notre continent, en Afrique de l'Ouest, il fera 29 degrés à Abidjan, 30 degrés à Lagos, 32 degrés à Dakar ou encore 31 degrés à Bamako. Dans le reste du monde, prévoir des orages à Paris où il fera 22 degrés. Il fera 21 degrés à Londres avec un temps souvent ensoleillé. Temps ensoleillé également attendu à Rome où il fera 28 degrés. Il fera 25 degrés à New York. 22 degrés à Montréal. Prévoir 28 degrés à Tokyo. 36 degrés à Pékin. Il fera 38 degrés à Bagdad. 26 degrés à Beyrouth ou encore 38 degrés à La Mecque.
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2: Bonsoir à tous. La nouvelle chef du gouvernement lance les discussions pour la formation d'une coalition. Fatem Zahra Al-Mansouri reçoit plusieurs

0: plusieurs partis et semble tendre la main à tous. Les Sirlals ne ferment pas la porte à une possible participation au gouvernement de Fatem Zahra Mansouri. Le parti s'est réuni avec le PAM, vainqueur de ces législatives. Du côté du Liban, malgré un cessez-le-feu, Israël bombarde toujours le sud et le retour des déplacés semble impossible. Vous entendrez le témoignage de Tariq Mazrani, réfugié à Beyrouth. Et puis nous irons à Essaouira où les fans de musique électro se retrouvent dès ce soir pour une nouvelle édition du MOGA, un festival qui fête ses 10 ans. Ce sera une fin de journal en musique. Les représentants des partis politiques défilent depuis ce matin au siège du PAM à Rabat. Vainqueur des législatives, le parti Authenticité et Modernité lance les discussions pour la formation de l'exécutif au lendemain de la nomination par le roi Mohamed VI de Fatem Zahra Al-Mansouri, chef du gouvernement. Après avoir lancé les tractations avec le Rassemblement National des Indépendants, c'est l'Istiqlal qui a rencontré les figures du PAM. Le parti de la balance ne ferme pas la porte à une future alliance. On écoute son secrétaire général Nizar Baraka.
1: En tant que parti de l'Istiqlal, nous tiendrons une session de notre Conseil national afin d'examiner et d'évaluer les résultats des élections. Nous discuterons également des possibilités de participer au gouvernement. Je tiens à souligner que, quelle que soit la position que nous occuperons, nous resterons attachés au soutien de cette expérience politique. Nous considérons qu'aujourd'hui, notre pays a besoin d'une mobilisation générale afin de dépasser la logique de la compétition électorale et de renforcer le front intérieur pour faire face aux défis géostratégiques ainsi qu'aux défis économiques et sociaux.
0: Des propos au micro de notre correspondant à Rabat, Adil Zoubeiri, déjà membre du gouvernement actuel. L'Istiqlal pourrait donc rester au pouvoir, tout comme le RNI. Son président, Mohamed Chaouki, se félicite de discussions responsables, marquées par la clarté et la franchise. Il ajoute, je cite, « Le RNI, en tant que parti responsable, contribuera à la prochaine étape en prenant en considération l'intérêt suprême de la patrie. » Fin de citation. L'Union socialiste des forces populaires et le mouvement populaire prennent part à ces discussions. Le secrétaire général du MP plaide pour un Maroc nouveau et appelle à une rupture positive avec la période précédente. Mohamed Ouzine ne s'est pas prononcé sur l'avenir du parti au sein du prochain gouvernement. Comme l'a indiqué Fatem Zahra Al-Mansouri, la chef du futur exécutif, il n'y a pas de ligne rouge en ce qui concerne les alliances possibles. Abdallah Tourabi, journaliste et chroniqueur marocain, revient sur son approche et les défis qu'elle devra bientôt affronter. On l'écoute.
2: Elle a commencé à contacter tous les partis, sans exclusivité, c'est-à-dire qu'on l'a vu hier, elle a contacté sur des partis qui appartiennent à la majorité sortante, mais elle a contacté aussi des partis qui se positionnent déjà dans l'opposition. Et je pense que c'est un signe d'ouverture, c'est un signe que voilà, il n'y a pas de ligne rouge. Donc, les choses sérieuses vont commencer aujourd'hui, d'ailleurs. Je pense qu'il y a des rencontres entre Fatem Zahra Mansouri et la direction du PAM avec d'autres partis politiques, et on verra les jours qui suivent, l'évolution de ces tractations. Et on sait très bien que le 9 octobre prochain sera l'ouverture du Parlement par le roi. Il me semble que ces alliances doivent être réglées avant cette date. Les attentes sont énormes. Je pense qu'il y a beaucoup de choses, bien sûr. Il y a la continuité de ce qui a été mené par sous le gouvernement précédent et par d'autres gouvernements aussi, c'est-à-dire la réforme de l'éducation, la réforme du système santé, la protection sociale et sa généralisation. Donc ce sont des chantiers qui sont en cours. Il y a d'autres chantiers qui sont en attente. Bien sûr, on sait très bien, on parle très bien de tous les chantiers qui sont liés à l'organisation de la Coupe du Monde. Mais il me semble qu'une des questions les plus importantes, qui attend les Marocains, c'est la question du pouvoir d'achat.
0: Des propos au micro de Mélanie Pinto et les consultations lancées donc par le PAM vont se poursuivre demain. Le parti va recevoir l'Union constitutionnelle, le Mouvement démocratique et social, ainsi que le Parti de la justice et du développement. Rappelons que la formation de la Lampe a déjà indiqué samedi qu'elle va rejoindre les rangs de l'opposition. Le chef du gouvernement sortant, Aziz Ahmednocha, a présidé aujourd'hui une réunion de la commission ministérielle chargée du suivi des répercussions des tensions géopolitiques au Moyen-Orient sur l'économie nationale. Face à la hausse des cours du pétrole, le soutien destiné aux professionnels du secteur du transport est maintenu. La commission tente de rassurer. Elle indique que les stocks de réserves en gaz butane et en gasoil couvrent entre 40 et 60 jours. Depuis la Maison-Blanche, le président américain annonce officiellement le retrait de ses troupes d'Irak qu'il qualifie de victoire. Dans un discours télévisé ce soir, Donald Trump ajoute que le départ des troupes d'Erbil se déroule de manière organisée, contrairement au retrait d'Afghanistan. C'est donc la fin de la coalition anti-Daesh qui a duré 12 ans. Une page se tourne pour l'Irak qui reprend le contrôle de son territoire. Le pays se retrouve tout de même amputé de systèmes de défense anti-aérienne qui ont permis d'intercepter des centaines d'attaques au début du mois. Dans le sud du Liban, l'armée libanaise dément une frappe israélienne, indique qu'une explosion ce matin a fait 4 blessés, dont un militaire, à Nabati El-Fawqa. L'incident s'est déroulé au moment où des soldats escortaient des habitants venus récupérer des affaires dans le village après une nouvelle nuit de bombardement. Ces attaques continuent de faire fuir les Libanais. C'est le cas de Tarek Mazarani, habitant du village de Houla, désormais complètement détruit. Il est fondateur du Rassemblement des localités frontalières du Sud, un collectif indépendant. Amélie David l'a rencontré à Beyrouth, reportage.
3: Tarek Mazrani a fui son village sous les bombardements israéliens pour se réfugier près de Beyrouth il y a bientôt 3 ans. Depuis, le retour est impossible malgré le cessez-le-feu en vigueur, il décrit.
4: La situation dans le sud est aujourd'hui très complexe. Il y a toujours des explosions dans les villages frontaliers, et les destructions, les opérations de minage, de terrassement et de nivellement se poursuivent. Il y a aussi les incendies, les cultures qui sont brûlées et les arbres qui sont arrachés. Les gens sont toujours déplacés.
3: Avec le collectif, il poursuit ses actions pour remuer ciel et terre et alerter sur la situation dans le sud.
4: Après le cessez-le-feu, nous avions espéré. Nous avions été optimistes en nous disant qu'après la dernière guerre de mars, il y avait eu un cessez-le-feu. Mais en réalité, il n'y a pas de cessez-le-feu. C'est un énorme mensonge que nous avions vécu.
3: Récemment, le collectif a écrit au secrétaire général des Nations Unies, Antonio Guterres, pour lui demander de faire cesser la destruction des villages par l'armée israélienne.
4: Nous lui avons également demandé de faire adopter une journée mondiale contre le nivellement, destruction des terres, afin qu'il y ait une sorte de pression, outil d'action sur l'ennemi, pour qu'elle arrête peut-être au moins un peu. Peut-être que cela pourrait l'arrêter sur le plan moral, parce que militairement, plus personne. Il n'y a personne pour leur faire face. Il n'y a aucun rapport de force.
3: Pour les membres du Rassemblement des habitants des localités frontalières du Sud, il s'agit de leur ultime recours après près de 3 ans de déplacement forcé. Beyrouth, Amélie David pour Medi1.
0: En pleine campagne électorale, le Premier ministre israélien rencontre les passagers du vol Fly Dubai à Tel Aviv. Benjamin Netanyahou accuse un des pilotes d'avoir tenté de provoquer un crash. Les 174 passagers de ce vol qui relie Dubaï à Tel Aviv ont dû atterrir d'urgence en Arabie Saoudite ce mercredi après une altercation violente dans le cockpit. Si Benjamin Netanyahou et plusieurs de ses ministres dénoncent un acte terroriste, la compagnie aérienne Emirati parle d'un incident. Un peu de douceur à présent dans ce journal, direction Essaouira qui accueille dès ce soir le festival Moga, rendez-vous 100% musique électronique, qui souffle cette année sa 10e bougie, une date anniversaire hautement symbolique pour son cofondateur qui prévoit un programme XXL. On écoute Mathieu Corozine au micro de Salma Rouja, une déclaration tout en musique.
5: C'est un accomplissement et si on regarde 10 ans en arrière... On n'était pas forcément très confiants d'arriver à cette 10e année. Et ce qui renforce aujourd'hui notre fierté et notre satisfaction d'être toujours dans cette ville d'Essaouira et d'en faire vraiment la tête d'affiche du festival avec ces deux parties qui sont le off et le in, où on va pouvoir accueillir presque 20 000 personnes dans le week-end. Donc voilà, on est très excités, on a très envie que ça démarre. Alors franchement, on a vu les choses en grand. On a vraiment sélectionné dans la partie in 3 artistes majeurs de la scène électronique mondiale avec Jamie Jones, Another et Martinez Brothers. Mais on a aussi vu les choses en grand pour la partie off, qui va compter cette année plus d'artistes que le in. Donc ça aussi, c'est quelque chose qui nous tenait particulièrement à cœur. C'est que ce off qui met vraiment en valeur la ville avec des soirées organisées par des collectifs, des concerts gratuits, des animations partout dans la ville, que ça devienne quasiment un festival dans le festival, voire même plus gros que ce in où on va attendre les gens le vendredi, samedi et dimanche. Donc voilà, à tous les niveaux de la programmation, on a vraiment vu les choses en grand.
0: Et on rappelle que ce festival démarre donc aujourd'hui et se poursuit jusqu'au 3 octobre. Vous pouvez d'ailleurs écouter l'interview complète de Mathieu Corizine dans l'émission Culture Connect sur Medi1.com. C'est la fin de ce journal. Merci de l'avoir suivi. Surtout, ne bougez pas, les programmes continuent.
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0: Mais non, c'est de la digitalisation, purement digitalisée, parce qu'ils n'ont pas encore allé jusqu'à le changement de processus, revoir exactement où est le problème. Donc pour moi, ils sont déjà juste dans la phase de la digitalisation. On n'a pas encore allé vers la
1: Bien
0: transformation.
1: sûr. C'est plus facile finalement d'acheter une solution que de remettre en question son organisation.
0: Oui, bon, pour nous, le processus le plus adapté, il faut d'abord mettre des questions. On a une liste de questions avant d'entamer le choix d'un outil. D'abord, on a la question de c'est quoi le problème à résoudre avec cet outil? Pourquoi adopter cet outil? Quels sont les objectifs principaux liés à la stratégie de l'entreprise? Et ensuite, est-ce que vous avez des indicateurs de performance pour mesurer effectivement cette transformation ou l'adoption de cet outil avant même de choisir n'importe quel outil, soit l'IA, soit un outil, soit créer un site, soit choisir un CRM. Oui.
1: Alors justement, quand vous menez cet audit en entreprise, au sein des entreprises, qu'est-ce qui remonte le plus souvent? Est-ce que justement ces entreprises qui font appel à vous sont déjà au courant de ces différents éléments que vous venez de citer?
0: Pas tout le temps. Il y en a des dirigeants qui sont déjà conscients, qui sont toujours en apprentissage. Ils apprennent comment transformer l'activité de leur entreprise. Ils cherchent à poser des questions, de vraies questions. Mais par contre, il y en a d'autres qui viennent directement vous dire, j'ai besoin d'un nouveau site web, un beau site web, j'ai besoin d'une application, j'ai besoin d'intégrer l'IA dans l'entreprise parce que mon concurrent a intégré déjà l'IA, donc ils sont déjà mal
1: Orienté,
0: organisés, donc
1: oui.
0: mal orientés, parce que il faut d'abord faire des questions, faut se montrer que vous êtes un dirigeant capable de transformer, n'est pas juste la digitalisation côté outil, mais de transformer la manière dont l'entreprise fonctionne, la manière dont elle crée la valeur. Et aussi la relation avec les clients, soit client, soit fournisseur, et aussi la gestion de l'entreprise, parce que adopter une nouvelle technologie, spécialement l'IA, peut aussi impacter la partie ressources humaines, la manière de recruter, les types de profils, elle peut aussi impacter le nombre de personnes à recruter, parce que l'IA peut aussi impacter pas impacter, mais résoudre le problème de temps de réalisation des tâches. Donc, c'est des questions, c'est un questionnaire, un audit, un diagnostic qu'on peut réaliser avec le dirigeant de l'entreprise.
1: Alors, c'est avec le dirigeant de l'entreprise ou le DSI que vous menez ce genre d'enquête?
0: Pour moi, c'est le dirigeant parce que le DSI est orienté technologie, choix de la technologie. Sa responsabilité, c'est de produire, c'est à la fin de produire une solution qui est cohérente et sécurisée et avec une expérience client adaptée. Mais d'abord, pour nous, ce qui est important, c'est le dirigeant, c'est le patron, c'est le qui va décider, c'est lui qui connaît bien la stratégie ou les objectifs stratégiques de l'entreprise en termes de chiffre d'affaires, en termes de culture de l'entreprise, de la vision, des investissements, etc. Donc le dirigeant, il a une grande responsabilité au niveau de la transformation digitale, parce que transformation digitale, c'est d'abord une transformation. Avant d'être une digitale, le digital, ça reste un outil. Donc, il faut que le dirigeant décide dans quel axe on va améliorer son entreprise et aussi changer la manière de production et de création de valeur.
1: Donc l'outil finalement devient un moyen et non pas une fin en soi. Ça vient
0: Oui.
1: soutenir la stratégie du dirigeant.
0: Exactement, oui, exactement. Et donc, à soutenir la stratégie, bien sûr, pour moi, le meilleur dirigeant que je souhaite travailler avec, c'est le dirigeant qui apprend tous les jours, qui apprend tous les jours, qui investit dans la formation, dans la gestion, le management, le RH, l'impact de la technologie sur l'entreprise. qui cherche toujours à rentabiliser son entreprise et qui a des objectifs chiffrés. Pour nous, ça nous facilite la tâche.

0: cours bien présenté et bien sûr aller directement sur le meilleur outil qui va qui va donner rapidement des résultats concrets, qui va le sentir soit sur la fluidité du processus de gestion des commandes, des clients, bien sûr sur elle va impacter le chiffre d'affaires et là bien sûr l'entreprise va être plus rentable et bien finalement le dirigeant va être satisfait de son travail.
1: Et aujourd'hui, avec l'IA, justement, est-ce qu'on ne voit pas encore davantage ce phénomène? Nous voulons faire de l'IA, nous voulons implémenter de l'IA avant même de savoir pourquoi.
0: Oui, exactement. Il y a plusieurs personnes, plusieurs dirigeants qui viennent vers nous et nous disent qu'il faut intégrer l'IA. Voilà, j'ai vu certaines plateformes de nouveautés. Et il y en a certains dirigeants qui, justement, ils apprennent, mais ils apprennent de manière aléatoire. Ils disent, voilà, j'ai vu cette fonctionnalité, l'entreprise X, elle l'utilise, l'autre entreprise, voilà le chiffre d'affaires qu'il a régénéré. Donc le problème, c'est qu'on ne part pas directement dans notre cas, parce qu'aujourd'hui, l'IA peut faire tout. L'IA, on a plusieurs types, plusieurs modèles, plusieurs utilisations de l'IA. Si on veut que l'IA travaille pour nous, il faut d'abord préciser c'est quoi notre problème, c'est quoi notre objectif, et démarrer d'une manière progressive. On ne peut pas appliquer l'IA directement sur tous les départements de l'entreprise. On peut par exemple commencer par la partie CRM, la partie collecte, la gestion des prospects. C'est très important. Et d'installer un chatbot personnalisé, bien sûr avec la culture d'entreprise, le type de réponse, la manière de donner les informations, elle va être personnalisée à cette phase-là. Et ensuite, on regarde les résultats. Est-ce que cela impacte directement notre quotidien? Est-ce qu'il facilite les tâches de nos collaborateurs? Parce que finalement, l'outil qu'on va adopter ou la transformation qu'on va créer, c'est pas l'utilisation quotidienne, c'est pas aux dirigeants. Finalement, c'est le collaborateur qui vont utiliser. Il faut comprendre leur niveau d'utilisation, de maturité en digital. Parfois, il y a des personnes qui ont besoin de plus d'informations, d'accompagnement, et de les convaincre d'utiliser une nouvelle technologie. Bien sûr, l'IA y a un rôle très important pour faciliter cela, pour avoir l'outil rapidement. Mais d'abord, il faut définir un processus qui va s'adapter à l'écosystème de l'entreprise. Ce qu'on dit un écosystème, c'est le dirigeant, le collaborateur, différents niveaux, les fournisseurs, les clients, les partenaires. Tout le système, l'écosystème de l'entreprise, il faut avoir, même pour l'IA, l'utilisation de l'IA, il y a des entreprises qui ne veulent pas partager des données sensibles dans l'entreprise à l'IA. Donc, on conseille, on recommande d'utiliser des modèles IA qui sont installés en local. Donc, pour eux, il y a des données sensibles, on ne peut pas directement partager et demander à l'IA d'analyser des documents sensibles avec des données personnelles. Donc là, on voit avec la culture, c'est en relation avec la culture de l'entreprise, avec la stratégie du dirigeant et aussi les objectifs et le respect de la protection des données. Donc c'est très important, c'est le rôle du dirigeant qui doit tracer ces lignes-là. Et ensuite, on peut aller à choisir le meilleur solution IA.
1: Justement, quand on transforme réellement un processus, on touche souvent à l'organisation, aux responsabilités, aux habitudes de travail, parfois même à la culture de l'entreprise. Vous l'avez dit tout à l'heure, la transformation digitale ou numérique est avant tout une transformation. Alors, peut-on transformer justement les outils sans transformer les processus?
0: Oui, il faut d'abord commencer par le processus. Parfois, on a des processus déjà mis en place sans digitalisation ou sans transformation. Ce sont des mauvais processus, même sans parler d'un outil. Donc déjà, on a des mauvais processus. Donc il faut faire un audit, soit on prépare des questions en préalable à poser aux dirigeants.

0: gens ou bien sûr à toute l'équipe qui s'intervient. Et là, lorsque le dirigeant il est bien placé pour mener cette transformation, c'est lui qui peut préparer les meilleures questions. Donc les meilleures questions pour dire que est-ce que je fais ce processus d'une manière rentable ou pas? Parce que parfois, si on digitalise un mauvais processus, on accélère les problèmes, l'apparition des problèmes de ce processus. Donc, c'est un effet inverse de la transformation. Donc, c'est toujours ce diagnostic initial, c'est très important avant le choix de la technologie, parce que toujours on a une accessibilité large à l'accès à les outils, soit des outils qui sont chers, des outils, même il y a des outils gratuits, des outils qui sont à la portée, mais finalement il y a toujours des questions, un diagnostic adapté à chaque secteur, à chaque activité, à chaque taille d'entreprise. Parfois l'IA peut marcher pour une grosse structure, mais pour une petite structure, peut-être l'IA ne va pas avoir un impact direct. Il y en a des outils qui sont adaptés à des entreprises qui travaillent à l'international. Il y en a des outils qu'on peut adapter, démarrer avec des petites entreprises qui travaillent au niveau national. C'est en fonction de la stratégie de l'entreprise et aussi des objectifs. Est-ce qu'on a le problème commercial? Est-ce que le problème c'est organisationnel? Est-ce qu'on a le problème c'est la visibilité? Même aussi la partie marketing digital, on peut la automatiser. Aussi, on parle de la partie administrative. On a des entreprises qui n'ont pas de problème de prospects, de problème de visibilité, problème de site internet. Mais le problème, c'est de la gestion des documents administratifs. On a beaucoup de documents administratifs et on a beaucoup de tâches répétitives chaque jour qui est très coûteux pour l'entreprise. Donc, si on place on travaille sur la partie gestion des documents administratifs, ça va directement impacter la productivité des collaborateurs, de l'équipe et aussi même l'amélioration de la rentabilité de l'entreprise.
1: Donc, ce qui est le plus difficile dans une transformation digitale, c'est souvent tout ce qui n'est pas justement digital, ce qui n'est pas l'outil, mais
0: Oui.
1: c'est presque la
0: Oui.
1: culture d'entreprise, en fait.
0: Oui, et l'accompagnement aussi de l'équipe. Des fois, on ajoute la couche de formation et d'accompagnement pour nous. On convaincre le collaborateur à suivre cela pour avoir plus d'impact. Parce que l'outil, parfois, on a des cas des entreprises qui ont acheté des CRM, des logiciels avec un chiffre très important, mais finalement, on découvre que les collaborateurs utilisent encore Excel parce que on a juste acheté ce logiciel, on a dit aux collaborateurs, voilà l'outil, utilisez-le, point final. On n'a même pas organisé des workshops pour faire une démonstration de l'outil. On
1: Pour
0: n'a pas
1: accompagner.
0: accompagner et former et bien sûr convaincre de l'importance et l'impact direct sur la productivité des collaborateurs et pour le développement de leur carrière. Donc c'est très important parce qu'un collaborateur, c'est pas comme un dirigeant. Un collaborateur, il va directement sur sa carrière, le développement de la carrière, les formations, il parle justement prime, il parle qu'est-ce qu'il apprend dans l'entreprise. Mais le dirigeant, il y a d'autres soucis. Donc, il faut faire des workshops qui rapprochent les concepts et les idées parce que finalement, la réussite de l'entreprise, c'est la réussite. La réussite de tous les éléments ou les personnes impliquées dans le processus de la création de valeur de cette entreprise.
1: Alors, Rachid Amkran, vous avez une expérience terrain très intéressante. Justement, les grands groupes peuvent investir, tester, même se tromper, parce qu'ils ont, on va dire, les moyens. Mais pour une PME, chaque investissement compte. Par

0: Où une
1: Oui.
0: PME doit-elle commencer?
1: Ah, pour moi, je l'avais déjà dit, il faut commencer par identifier les priorités. D'abord, on identifie les grands axes, les grands problèmes. Par exemple, on a un, deux, trois, quatre problèmes. Ensuite, on démarre par la priorité. Si l'entreprise, il y a un problème commercial, donc il faut pas commencer directement par créer un site internet. Voilà, nous avons, par exemple, il y a des entreprises qui viennent chez nous et nous disent, voilà, j'ai un problème de chiffre d'affaires, j'ai moins de commandes ces derniers mois, donc il faut avoir un site internet parce que mon concurrent a un site internet. Non, pour nous, il faut commencer d'abord par analyser tout le processus d'acquisition client. Est-ce que justement vous avez, est-ce que la création d'un site internet va résoudre le problème? Si parfois on découvre que le processus de traitement des prospects, il y a un problème. Les gens déjà, elles traitent, plutôt les commerciaux, ils traitent les commandes par un bout de papier, un stylo, WhatsApp, etc. Donc le tout, on n'a pas centralisé. Il y a un problème de centralisation des données. Donc on peut pas suivre chaque client, chaque prospect dans toute le. On n'a pas un parcours clair du prospect dans l'entreprise. Donc, on ne peut pas commencer par créer un site internet et lancer des campagnes publicitaires et faire de presse, production de contenu. Non, on va d'abord prioriser. La première des choses, c'est de définir un processus de traitement de prospects. Donc là, on a fini le processus. Ensuite, on démarre par créer un outil. Un outil qui va juste focaliser sur la résolution de ce problème avec un objectif précis, mesurable, soit sur 2 mois, 3 mois, 6 mois. Voilà, si cela est bien, il marche bien, ensuite on peut l'améliorer et réinvestir cela dans d'autres. On peut passer ensuite à créer un site internet avec un système de. On peut aussi investir dans la publicité. Et là, le processus, ou bien sûr le parcours client, elle est déjà là. Donc, on ne peut pas investir directement sur tous les volets de l'entreprise pour ne pas avoir un investissement coûteux ou difficile à gérer. Parce que l'essentiel, si on veut démarrer un nouveau projet, il faut avoir un objectif mesurable pour que le dirigeant décide, est-ce qu'on peut aller plus loin, est-ce qu'on investit, est-ce qu'on arrête. Mais l'erreur que font beaucoup, beaucoup de dirigeants qui investissent un seule fois à tous les niveaux. Il investit dans cet internet, il investit dans l'équipe commerciale, il investit dans la publicité, la production, à la fois. Non, c'est pas la bonne pratique. Pour moi, pour les entreprises qui ont un budget limité, il faut d'abord commencer par la priorité. Où est le grand problème pour vous? On crée un processus adapté avec, bien sûr, un diagnostic en amont. Et ensuite, on crée l'outil, on teste, on forme les collaborateurs ou l'équipe qui est concernée. Ensuite, on fait de la mesure. Et voilà, on fait une évaluation. Si ça marche bien, on peut investir plus. Et c'est ça le processus qu'on peut adopter pour, voilà, de manière progressive.
0: Progressive et une bonne
1: Exactement.
0: justement transformation digitale et numérique. Rachida Mqran, merci infiniment pour cet échange.
1: Merci à vous.
0: Pendant longtemps, la transformation digitale a été racontée comme une affaire de technologie, mais les outils changent vite, les besoins, eux, doivent être compris. Et peut-être que la vraie maturité digitale commence précisément là. Ne plus demander d'abord quelle technologie adopter, mais quel problème mérite réellement d'être résolu. Je suis Yasmine Qaraouani, vous écoutiez Nouvelle Piste, le rendez-vous qui explore pour vous les grandes mutations du monde professionnel.

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2: Bonsoir à toutes et à tous, Céline Roussel avec vous pour cette synthèse d'actualité. Au Maroc, Fatim Zahra El Mansouri, fraîchement nommée nouvelle chef du gouvernement, a débuté aujourd'hui les consultations avec les autres formations politiques. L'Istiklal annonce réfléchir à prendre part à cette nouvelle coalition. Et puis cet après-midi, le mouvement populaire s'est rendu au siège du PAM à Rabat. C'est ensuite la délégation de l'USFP et du PPS qui ont suivi. Le parti du tracteur a également communiqué sur les entrevues prévues demain jeudi. Alors l'Union constitutionnelle, le mouvement démocratique et social ainsi que le parti de la lampe, le PJD, vont rencontrer à tour de rôle la nouvelle chef du gouvernement marocain. Dans le reste du monde, les

0: Passagers du vol FZ-1076 ont finalement atterri en Israël et sont sains et saufs. Plus tôt dans la journée, un avion de la compagnie Fly Dubai au départ de Dubaï et en direction de Tel Aviv a été détourné et a dû atterrir en urgence en Arabie Saoudite. Selon les autorités israéliennes, l'un des pilotes aurait tenté de faire s'écraser l'appareil et aurait eu recours à la violence physique avec son copilote. Selon l'aéroport de Tabouk, dans le nord-est de l'Arabie Saoudite, le pilote et le copilote ont été blessés et hospitalisés. Ce mercredi, le président des États-Unis, Donald Trump, s'est exprimé d'abord sur le conflit qui oppose son pays à l'Iran. Je le cite, « Des choses vont se passer très bientôt », après que Washington ait donné sa réponse au plan iranien de réouverture du détroit d'Ormuz. Et puis le chef de la Maison-Blanche s'est également exprimé sur le retrait définitif des troupes de la coalition anti-djihadiste d'Irak. Les derniers soldats de cette coalition menée par les États-Unis était encore positionné autour de l'aéroport d'Erbil, la capitale du Kurdistan irakien. Ce retrait total intervient 12 ans après le déploiement de la force occidentale, dont l'objectif était à l'époque de combattre l'organisation État islamique en Syrie et en Irak. Ce mardi, Kinshasa et Kigali se sont une fois de plus opposés lors de la présentation du rapport périodique de la MONUSCO au Conseil de sécurité de l'ONU. Les deux pays engagés dans le processus de paix supervisé par Washington sont en désaccord et notamment sur le désarmement des FDLR, les Forces démocratiques de libération du Rwanda, ainsi que sur le soutien du Rwanda au groupe AFC M23. Et puis on termine cette synthèse par une touche musicale. Le Moga Festival débute aujourd'hui au Maroc. Les premiers artistes se produisent donc ce mercredi pour ce 10e anniversaire à Essaouira. Au programme du festival, 51 événements dont 30 activités, 2 concerts gratuits, 18 lieux partenaires et 32 hotspots. Le festival Moga ouvre donc ses portes aujourd'hui et se produit jusqu'au 4 octobre prochain. C'est la fin de cette synthèse. Merci beaucoup de l'avoir suivi et bonne soirée sur les ondes de Médias.
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Et oui, mes chers amis, magnifique chanson de style acoustique par la jeune chanteuse marocaine Rita Netah à l'instant, avec le titre The Calling, pour en toute beauté nous retrouver sur les ondes médias. Et oui, une chanson géniale par cette jeune chanteuse originaire de la ville de Fès et qui, depuis l'année 2019, s'est lancée dans le monde de la chanson. Et ce qui est formidable avec cette chanteuse Rita Netah, c'est que c'est une autodidacte, une chanteuse. Elle compose ses chansons, elle écrit les paroles, elle produit sa musique. Et c'est une autodidacte et c'est formidable. Et là, on voit également la force d'Internet, car c'est grâce au site de partage de vidéos qu'elle a appris la composition musicale, qu'elle a appris à jouer de la guitare, qu'elle a appris à chanter. Elle a une très belle voix, il faut bien le reconnaître, elle nous enchante. Et ce qui est très très beau, c'est qu'elle mêle de manière intelligente, elle fusionne de la musique marocaine, de la musique maghrébine, de la musique bien évidemment de différents styles avec les styles occidentaux, que ce soit la musique R&B, avec la world music également qui est un style maintenant international, avec l'afro-pop, et elle s'inspire de plusieurs styles musicaux qu'elle fusionne, comme je vous l'ai dit, avec beaucoup beaucoup d'intelligence. On souhaite bien évidemment une grande carrière à Rita Netah, et lorsqu'on a du talent, on peut aller très très loin et réaliser tous ses rêves. Chers amis auditrices, chers amis auditeurs, merci infiniment pour votre fidélité à Média, et on poursuit tout de suite le programme avec des styles de musique et des artistes que vous allez adorer. Alors, je sais, l'artiste Colin Ray et d'autres groupes, tiens, parmi les grands et célèbres groupes, les Eagles, on les écoutera juste après en version live. Et plusieurs chansons que j'aurai le grand plaisir de les annoncer dans un instant. On se retrouve dans un instant. En attendant, je vous souhaite à toutes et à tous une excellente soirée à l'écoute.

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Elle a dû Satisfy. Le chanteur, il a dit Ali Campbell, grâce au label médian, il a dit Satisfy. Satisfait. On est tout

tous satisfaites et satisfaits lorsqu'on écoute Média via toutes nos émissions. Ben pour l'heure, c'est Nocturne. Vous voyez, celles et ceux qui aiment la musique country et le rock californien, c'est très bien, parce qu'il y avait Colin Ray et les Eagles. Celles qui aiment le style dansant électro, c'est très bien, parce qu'il y avait Seinfeld et Sigala avec le film de Becky Hill. Celles qui aiment la road music et le reggae, c'est très bien, parce qu'il y avait Chaggy avec Sting of String et Ali Campbell à l'instant, qui est bien évidemment l'ex-chanteur du groupe UB42. Je vais dire UB40. Bah oui, parce que il y a une grande différence entre UB42 et UB40. Et peut-être qu'un jour, on sait jamais, hein, il y aurait un groupe qui s'appellerait UB42. Et comment vous êtes appelé comme ça? Ben, un jour, l'animateur était en train d'animer, au lieu de dire UB40, il a dit UB42. Et alors, ben, ça nous a donné une inspiration pour notre nom de groupe. Et bien, la suite ne va pas se faire attendre. Hein. Avec Tracy Lawrence, superbe chanson, Country, qui nous mène directement aux infos aussitôt après la suite des Nocturnes. Merci de rester avec nous sur Média, chers amis auditeurs, je vous souhaite à toutes et à tous une excellente soirée à l'écoute de nos programmes.

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1: Bonsoir à tous, avec vous Noa Perret. À la une de l'actualité ce soir, premier jour en tant que chef du gouvernement, Fatima Zahra El-Mansouri a commencé les tractations auprès des différents partis qui composent le nouveau Parlement. L'agenda de la chef de l'exécutif est déjà tout tracé pour ces prochains jours. Consulter l'ensemble des formations politiques pour trouver une coalition et composer son nouveau gouvernement. Et aujourd'hui, c'est le RNI qui a ouvert le bal des consultations. Fatima Zahra El-Mansouri a rencontré le secrétaire général du Rassemblement National des Indépendants. Il s'agit de Mohamed Chaouki, aux côtés d'une délégation du parti. S'en est suivi un deuxième rendez-vous, cette fois-ci avec des représentants de l'Istiklal, puis du Mouvement Populaire à 15h, de l'Union Socialiste des Forces Populaires à 16h30 et du Parti du Progrès et du Socialisme à 18h30. Dans le reste de l'actualité, après 12 années de déploiement en Irak, les troupes américaines ont quitté le territoire aujourd'hui. Elles étaient principalement présentes dans le Kurdistan irakien ces dernières années et sont donc reparties depuis l'aéroport d'Erbil, sa capitale. Un retrait salué par le président Donald Trump, qu'il considère comme un grand jour pour l'Amérique. Il n'a eu de mots que pour la réussite de cette mission entre guillemets antiterroriste en Irak, mais aussi pour les 4500 soldats américains morts en mission.

Le tribut payé par les Irakiens, lui, est passé sous silence, alors que, selon une ONG, on compte au moins 210 000 Irakiens tués depuis l'invasion américaine en 2003. Toujours dans la région, la compagnie aérienne Emirati Fly Dubai a annoncé la suspension de ses vols à destination et en provenance d'Israël, et ce le temps de mener une enquête après cette attaque survenue aujourd'hui au bord d'un vol entre Dubaï et Tel Aviv qui a dû être dérouté vers l'Arabie Saoudite. Selon les dirigeants israéliens et le récit de plusieurs personnes à bord, l'un des pilotes a attaqué son collègue et tenté de faire s'écraser l'avion avant d'être maîtrisé par un groupe de voyageurs à saluer en héros par le Premier ministre Benjamin Netanyahou. En Europe, la capitale ukrainienne Kiev, toujours sous le feu de la Russie, Moscou a massivement ciblé les infrastructures énergétiques de la ville pour la première fois depuis l'hiver dernier. Au moins 4 personnes ont été tuées dans ces attaques qui laissent présager un hiver difficile pour les Ukrainiens, régulièrement privés d'électricité et de chauffage. Dans l'actualité culturelle, direction Malmö en Suède, où le Maroc a brillé par sa musique. La ville accueillait ces derniers jours le Festival international du Oud et du chant arabe, et c'est l'artiste Sultana Talbi qui a décroché la première place de la compétition de chant, tandis que Hamza Bridaoui s'est hissé en tête du classement dans la catégorie du Oud. C'est la fin de cette synthèse. Merci de l'avoir suivi. Tout de suite, les Nocturnes de Jawad sur nos deux antennes.

mes chers amis, c'est vrai que tous les artistes ont une chanson signature. Par exemple, si vous prenez le cas de Michael Jackson, parmi ses chansons signature, c'est Billie Jean et Thriller. Si vous prenez le groupe Eagles, leur chanson signature, c'est Hotel California. Si vous prenez Bonnie Taylor, sa chanson signature, c'est Total Eclipse of the Heart. Prenez Sandra, la chanteuse allemande que nous écoutons à l'instant, mais qui chante en anglais. Sa chanson signature, c'est celle-ci, In the Heat of the Night. On tient en scène que cette chanson a été réenregistrée en 2006 exactement, parce que la chanson avait eu le jour un petit peu avant. Et en fait, ça nous rappelle beaucoup le style Bonnie Taylor, parce que certainement que Sandra s'est beaucoup inspirée du style Bonnie Taylor, où plusieurs chansons sont un peu dans ce style, ou bien de la fameuse... Vous connaissez Maria Magdalena.

Eh oui, mes chers amis, pour nous retrouver en toute beauté sur les ondes de Média, alors quelle serait la chanson signature de Elton John? Ben, on peut dire Your Song, on peut dire Tonight, il y en a tellement pour, on va dire, pour le grand Elton John. On ne peut pas donner une seule chanson signature, tout simplement parce que sa spécialité, ça a été les ballades. Il a enregistré tellement de ballades et tellement de chansons rythmées qu'en fin de compte, avoir une seule chanson signature, ce n'est pas possible. En fait, le style, les chansons signatures d'Elton John, c'est son style. Parce que beaucoup de chansons se ressemblent, mais c'est là où on voit sa force. Elles se ressemblent, mais elles sont différentes. Vous voyez ? C'est pourquoi ça ne laisse pas indifférent. Et lorsqu'il y a eu un film qui a été consacré au grand Elton John il y a quelques années, c'est justement l'acteur Taron Egerton qui a tenu le rôle principal de Elton John. Donc, automatiquement, il a chanté des chansons d'Elton John, étant donné qu'il a joué son rôle. Et parmi les superbes chansons que tout le monde connaît certainement et que tout le monde adore, c'est I'm Still Standing pour la suite du programme sur Midi 1. Merci de rester avec nous. On se retrouve dans un instant à 22h, le journal et le retour d'information. Très bonne soirée, très bonne écoute. À toutes et à tous.

Major Lazer à l'instant, le groupe bien évidemment qui depuis plusieurs années maintenant quand même a fusionné d'une manière très innovante plusieurs styles qui au départ on pensait que ça n'allait pas aller très bien ensemble, en fin de compte on se rend compte que c'est très très bien ensemble qu'ils vont bien évidemment puisqu'ils ont fusionné tout ce qui est music world, R&B avec la musique rasta, avec le raga, avec c'est très très bien parce que ça a donné franchement une musique colorée. Dès qu'on écoute Major Lazer, on dit là c'est carrément multicolore. Et lorsqu'on dit multicolore, bien évidemment, on pense à la couleur. Et lorsqu'on pense à la couleur, on pense bien évidemment à la télé. Et oui, c'est normal, la télé, on la voyait avant en noir et blanc. Aujourd'hui, on la voit en couleur. Et lorsqu'on regarde Média TV, eh bien, on est informé H24. Chères auditrices, chers amis auditeurs, merci pour votre fidélité à Média TV, bien évidemment. Et merci d'écouter Média Radio. Avec un bon style country qui nous mène directement au journal de 22h aux infos avec pour leur Billy Burnett. Chers amis auditrices, chers amis auditeurs, merci infiniment pour votre fidélité à Média 1 en direct de nos studios à Tanger au Maroc. Vous êtes les bienvenus. You are welcome.

Magnifique, hein, cette chanson, Still My Guitar, plutôt je veux dire While My Guitar Gently Weeps par les Beatles. Et c'est une chanson légendaire, c'est une des plus belles ballades de toute l'histoire du rock et du pop rock. Pour en toute beauté, nous retrouver sur Zone Média avec notre cher ami Aïssam à la réalisation. Vous avez certainement entendu cette version par de nombreux artistes, entre autres par Carlos Santana qui en a fait une reprise absolument fabuleuse il y a quelques années. Cette chanson a été composée par le guitariste du groupe, George Harrison. Je vous ai déjà raconté il y a bien longtemps cette histoire. Un jour, il partait chez ses parents. Et quand il arrivait chez ses parents, il rentrait dans la bibliothèque de ses parents. Il a trouvé un livre, donc un livre très très ancien, bien évidemment, de la civilisation chinoise. À partir de ce livre de la civilisation chinoise, c'est une tradition. Il faut l'ouvrir au hasard et... on va tomber sur, par exemple, n'importe quelle phrase au hasard. Et à partir de cette phrase, eh bien, il faut créer quelque chose. Et quand il a ouvert ce livre, je parle de George Harrison, il était jeune à l'époque, il devait avoir peut-être 19-20 ans. Quand il a ouvert ce livre, au hasard comme ça, ça c'est le conducteur, ça c'est le conducteur des chansons que vous écoutez. Donc il a ouvert comme ça le livre, et il est tombé sur la phrase... While my guitar gently weeps. Ça veut dire quoi exactement? Pendant que ma guitare pleure doucement. While my guitar gently weeps. Pendant que ma guitare pleure.

doucement. Et c'est à partir de cette phrase qu'il a composé cette chanson légendaire. Vous voyez, chers amis, lorsqu'on est un artiste, on a toujours des idées qui ne sont pas des idées standards. C'est ça l'artiste. L'artiste, c'est quelqu'un qui a des idées qui ne sont pas standards. Et c'est pourquoi il crée des chefs-d'œuvre. Et c'est pourquoi il crée des merveilles. Et la suite avec un bon style Afro House avec Topic, célèbre DJ producteur allemand. Et le titre c'est Missing You avec plusieurs featuring dont Chemsa et A55. Je vous laisse apprécier le programme et on se retrouve dans un instant. Très bonne soirée, très bonne écoute. À toutes et à tous.

Eh oui, chers amis, c'est comme cela que l'on jouait la musique pendant les années 70. C'est-à-dire que c'était carrément un moment où tout le monde, justement, que ce soit les musiciens ou le public, partait, enfin quand je dis partait pas, partait avec la musique. Dès que Jimi Hendrix, que nous écoutons pour l'heure, faisait son solo de guitare, les gens se décompressaient complètement. C'était la relaxation absolue. C'est presque de la métaphysique, vous voyez ce que je veux dire? C'est comme lorsqu'on écoute Oum Kulthoum. Vous voyez, lorsqu'on écoute Oum Kulthoum, on part avec la musique. C'est extraordinaire, Oum Kulthoum. C'est une artiste intemporelle. C'est une légende. Lorsqu'on écoute Oum Kulthoum, automatiquement, on est calme. Automatiquement, on se calme. Automatiquement, c'est un moment de dilettante incroyable. Comme je vous ai dit, c'est carrément du yoga, parce que la musique, ça a une connotation à 1 000 000 % avec le yoga, surtout avec ce style que nous écoutons pour l'heure. Oui, mes chers amis, lorsque vous écoutez Médias, tiens, les applaudissements pour vous également. Par le public, pour Jimi Hendrix, par Médias, pour vous, chers amis auditrices, chers amis auditeurs. Et c'est pourquoi, mes chers amis, la musique, c'est un élément très, très important de l'équilibre quotidien. Quotidiennement, il faut écouter la musique. Lorsqu'on est en voiture, on écoute la musique, et c'est très bien, parce qu'aussitôt après, il y a les infos sur Médias. Donc c'est très bien, on est documenté, on est informé, donc on sait un petit peu ce qui se passe, bien évidemment à l'échelle au Maroc, dans le monde du sport, etc., etc., l'actualité quotidienne de la planète, donc on est informé grâce à Médias 1, et c'est très important d'être informé.

Parce que si on ne s'informe pas, mes chers amis, en fait, on ne sait pas très bien où on en est. Et l'actualité, c'est très très important. Moi, tous les jours, je vous dis la vérité, tous les jours, j'écoute les informations. Et si un jour, par exemple, j'ai dû, y a des moments où on a beaucoup de choses à faire, etc., c'est obligatoire, arrive un moment dans la journée, même des fois, j'arrive à la radio, je dis à SM, attends, augmente le son, j'écoute les informations, vous voyez, avant de rentrer au studio. Eh bien, chers amis, être informé, c'est très important. Et le divertissement en écoutant de la musique, c'est une chose très importante. Tout est important dans la vie, mes chers amis. Burnaboy! Eh oui, la star de l'afro-pop avec également 21 Savage, superbe rappeur. On se retrouve dans un instant et je vous rappelle, à 23h exactement, le journal. En attendant, place à la musique. Très bonne soirée, à l'écoute de Métis.

existe. C'est très facile d'écouter les médias. C'est vrai, quand c'est beau, on ne fait aucun effort. On allume la radio, on dit, c'est... Tiens, très, very easy, très, très facile d'écouter les médias. Et vous savez comment il s'appelle le rappeur que nous écoutons pour l'heure? G-Eazy. Eh oui, mes chers amis, G-Eazy, very, very easy. Listening to Mehdi One from Tangier, Morocco, you are always welcome, my dear friends, with our wonderful Issam at the mix of this program. Radio Music Show, c'est comme ça qu'on dit pour une émission de radio. Radio Music Show, quand c'est une émission de musique. Allez, let's go. Et vous savez, c'est bien, parce que le groupe qui s'appelle Go West. Un excellent duo qui a fait sensation dans le monde de la musique funky pendant les années 90. Ce titre nous mène directement au journal de 23h et aussitôt après, à la suite des Nocturnes sur Média avec vous, chers amis auditrices, chers amis auditeurs, avec notre cher ami Hessam à la réalisation. Je vous souhaite à toutes et à tous une très bonne soirée. À l'écoute de Média 1. Hein.

0: Bienvenue à vous, saison de Médias. Sans plus tarder, voici vos prévisions météo.
1: Au Maroc, le temps sera le matin nuageux à partiellement nuageux au nord de la ligne Figuig, Tata, Agadir. Partiellement nuageux à souvent ensoleillé au sud de l'Aïoun et clair sur le reste du pays. Côté Mercure, il fera 26 degrés à Rabat et Casablanca, 28 degrés à Tanger, 34 degrés à l'Aïoun et Marrakech. Il fera 28 degrés à Agadir, 32 degrés à Fès, 31 degrés à Oujda, il fera 27 degrés à Dakhla ou encore 26 degrés à Larej. Dans le reste de l'Afrique du Nord, prévoir 31 degrés au Caire, 27 degrés à Tripoli, 30 degrés à Tunis, 26 degrés à Alger ou encore 38 degrés à Nouakchott. Et on reste sur notre continent, en Afrique de l'Ouest, il fera 29 degrés à Abidjan, 30 degrés à Lagos, 32 degrés à Dakar ou encore 31 degrés à Bamako. Dans le reste du monde, prévoir des orages à Paris où il fera 22 degrés. Il fera 21 degrés à Londres avec un temps souvent ensoleillé. Temps ensoleillé également attendu à Rome où il fera 28 degrés. Il fera 25 degrés à New York, 22 degrés à Montréal, prévoir 28 degrés à Tokyo, 36 degrés à Pékin, il fera 38 degrés à Bagdad, 26 degrés à Beyrouth ou encore 38 degrés à La Mecque.
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3: Bonsoir à tous, avec vous Noah Perret. Première journée de tractation pour la nouvelle chef du gouvernement, Fatima Ezzara El-Mansouri. Au lendemain de sa nomination par le roi Mohamed VI, l'heure est à l'échange pour former une coalition politique qui ne risque pas d'être une surprise, vous l'entendrez. Ce matin, c'est le RNI, la deuxième force parlementaire, qui a ouvert le bal des consultations. Mais l'Istiklal, de son côté, ne ferme pas la porte à une possible participation au nouveau gouvernement. On écoutera son secrétaire général Nizar Baraka. Dans l'actualité internationale, la compagnie aérienne Fly Dubai suspend ses vols en Israël après l'attaque qui s'est produite aujourd'hui en plein vol, poussant l'avion à se dérouter vers l'Arabie Saoudite. Nous y reviendrons. En Europe, c'est la fin d'une expérience migratoire controversée entre Paris et Londres. Un an après sa signature, l'accord d'échange de migrants dit du 1 pour 1 va s'arrêter. Un échec tant opérationnel qu'humain, vous l'entendrez. Enfin du football pour clôturer ce journal. La semaine prochaine, le tribunal arbitral du sport examinera l'appel de la Fédération sénégalaise concernant la dernière finale de la CAN. Tous les détails dans cette édition. Premier jour en tant que chef du gouvernement, Fatima Ezzara El-Mansouri a commencé ses tractations. L'agenda de la chef de l'exécutif est tout déjà tracé pour ces prochains jours. Consulter l'ensemble des formations politiques pour espérer former une coalition et enfin pouvoir composer son gouvernement. Mais pour Youssef Bellal, le professeur de sciences politiques à l'Université de Columbia à New York, on ne doit pas s'attendre à une grande surprise au sujet de la formation de la prochaine majorité. Écoutez-le.
4: Il faut s'attendre à une continuité de la majorité gouvernementale précédente, puisque le parti Authenticité Modernité et le Rassemblement National des Indépendants et puis le parti d'Istiklal ont formé la majorité banque avec un RNI qui était à la tête du gouvernement. Le changement qui se fait aujourd'hui est

0: principalement que ce sera le PAM, non le RNI, qui est à la tête de ce gouvernement. Donc sur le plan de la politique économique, sur le plan des profils sociologiques et sur le plan du positionnement politique, ce sera très largement une continuité, sachant qu'il y a un contexte politique beaucoup plus tendu dans le sens où le PJD a fait une progression importante par rapport à son corps de 2021. Et donc l'opposition institutionnelle, l'opposition au Parlement sera beaucoup plus marqué et rendra la tâche de ce gouvernement plus difficile.
1: Vous venez d'entendre l'analyse de Youssef Bellal, professeur de sciences politiques à l'Université Columbia à New York. Il était au micro de Hugo Villard ce midi en direct et l'intégralité de l'entretien est à retrouver sur le site medi1.com. On le disait, la nouvelle chef du gouvernement a accueilli toute la journée plusieurs formations politiques et c'est le RNI qui a ouvert le bal ce matin. Fatima Ezra El Mansouri a rencontré le président du Rassemblement National des Indépendants. Il s'agit de Mohamed Chaouki, aux côtés d'une délégation du parti. S'en est suivi un deuxième rendez-vous, cette fois-ci avec des représentants de l'Istiklal. De son côté, le parti de la Balance ne ferme pas la porte à une future alliance. On écoute son secrétaire général Nizar Baraka.
2: En tant que parti de l'Istiklal, nous tiendrons une session de notre Conseil national afin d'examiner et d'évaluer les résultats des élections. Nous discuterons également des possibilités de participer au gouvernement. Je tiens à souligner que, quelle que soit la position que nous occuperons, nous resterons attachés au soutien de cette expérience politique. Nous considérons qu'aujourd'hui, notre pays a besoin d'une mobilisation générale afin de dépasser la logique de la compétition électorale et de renforcer le front intérieur pour faire face aux défis géostratégiques ainsi qu'aux défis économiques et sociaux.
1: Et voilà les propos du secrétaire général de l'Istiklal, Nizar Baraka, au micro de notre correspondant à Rabat, Adil Zobairi. Tout au long de la journée, la chef du gouvernement a reçu d'autres formations politiques, notamment le Mouvement populaire, l'Union socialiste des forces populaires et le Parti du progrès et du socialisme. Et d'ailleurs, son secrétaire général, Nabil Ben Abdallah, a déclaré à l'issue de sa rencontre avec Fatima Ezra El Mansouri que le parti n'a pas encore tranché sur son positionnement politique pour la prochaine étape. On peut également noter que demain, ces consultations vont se poursuivre, dont une rencontre avec le Parti de la Justice et du Développement, sachant que la formation de la Lampe a indiqué samedi dernier qu'elle allait rejoindre les rangs de l'opposition. Dans le reste de l'actualité internationale, la compagnie aérienne émirati Fly Dubai a annoncé la suspension de ses vols à destination et en provenance d'Israël, et ce, le temps de mener une enquête après cette attaque survenue aujourd'hui à bord d'un vol entre Dubaï et Tel Aviv qui a dû être dérouté vers l'Arabie Saoudite. On ne connaît pas encore les motivations du copilote qui a tenté d'écraser l'avion, même si le ministre israélien de la Défense évoque un attentat terroriste. On fait le point avec notre correspondante en Israël, Pascal Zonshein.
3: 180 passagers israéliens se trouvaient à bord du vol Dubaï-Tel Aviv quand l'appareil de Fly Dubai a commencé à descendre en chute libre au-dessus de l'Arabie Saoudite. Dans le cockpit, le copilote omanais venait d'attaquer et de blesser le commandant de bord et de prendre les commandes du Boeing qu'il avait apparemment l'intention d'écraser au sol. Plusieurs passagers israéliens avec des membres de l'équipage réussissaient à forcer la porte de la cabine et à neutraliser le copilote. Un second équipage qui se trouvait à bord pour le vol de retour a repris les commandes et réussit à poser l'appareil à l'aéroport saoudien de Tabouk malgré la gouverne de direction arrachée pendant la chute de l'avion. Les passagers sont arrivés en fin d'après-midi à Tel Aviv. L'enquête menée par les autorités saoudiennes devra établir les motivations du copilote. Benjamin Netanyahou a été plus prudent que son ministre de la Défense qui lui a déjà parlé d'un attentat djihadiste. Beaucoup de questions restent en suspens, notamment celle d'une implication de l'Iran qui aurait alors des répercussions stratégiques dans un contexte régional toujours hautement sensible. En Israël, Pascal Zonshein pour Medi1.
1: Et toujours au Proche-Orient, en Syrie, un bus a été visé par des tirs aujourd'hui, tuant au moins 7 personnes dans la province de Homs. Aucune information pour l'heure sur les motivations d'un tel acte, mais selon l'Observatoire syrien des droits de l'homme, une ONG basée au Royaume-Uni qui dispose d'un large réseau de sources en Syrie, toutes les victimes sont issues de la communauté alaouite. L'Ukraine a passé une nouvelle journée

sous le feu de la Russie. Moscou a lancé près de 300 drones contre le pays tout au long de la journée, alors que la nuit dernière, l'armée russe a massivement ciblé la capitale, Kiev, et ses infrastructures énergétiques. Au moins 4 personnes ont été tuées dans ces attaques qui laissent

0: sont déjà mortes cette année en tentant de traverser la Manche. On revient sur ce fiasco diplomatique avec Constantin Jallot.
1: Londres et Paris tournent la page du One In, One Out, une entrée, une sortie. Ce mercredi, le ministère britannique de l'Intérieur a confirmé l'arrêt immédiat de cet accord franco-britannique d'échange de personnes en migration, un dispositif expérimental conclu à l'été 2025 et qui devait expirer ce jeudi. Le constat est sans appel, l'accord n'a pas atteint ses objectifs. Sur un an, seulement 1400 migrants arrivés irrégulièrement au Royaume-Uni ont été renvoyés en France en échange de l'accueil légal de 1117 autres migrants venus de l'Hexagone. C'est moins de la moitié des 2600 échanges initialement visés. Pour la ministre britannique de l'Intérieur, Shabana Mahmoud, la raison est simple, c'est difficile sur le plan opérationnel, dit-elle, avec des contraintes de capacité d'accueil dans les centres de rétention des deux côtés de la Manche. Derrière ces chiffres, une réalité plus sombre. 22 personnes sont mortes en tentant de traverser cette année la Manche, dont 3 ce lundi, un enfant fait partie des victimes. Ce bilan alimente encore les critiques des associations qui dénoncent depuis le début, je cite, un marchandage migratoire honteux, contraire au droit international des réfugiés.
0: Les explications à signer Constantin Jallot. Et on prend la direction de Lausanne en Suisse pour clôturer ce journal. La semaine prochaine, le tribunal arbitral du sport examinera l'appel de la Fédération sénégalaise de football et ça concerne évidemment la finale de la CAN 2025. On fait le point avec Alice Alaïdine.
2: C'est une nouvelle étape qui s'ouvre dans le feuilleton de la finale de la CAN 2025 entre le Maroc et le Sénégal. À Lausanne, les trois arbitres du tribunal arbitral du sport devront examiner les arguments des différentes parties avant d'entamer leur délibération le 8 octobre prochain. L'audience se tiendra à huis clos. La procédure se déroulera en français avec la présence sur place de représentants de la Fédération sénégalaise et de la Fédération royale marocaine de football. La CAF sera, elle, représentée par ses conseillers. Une fois les débats terminés, les arbitres entameront leur délibération. Le tribunal arbitral du sport précise qu'aucune décision ne sera rendue le jour même, sans toutefois avancer de date pour le verdict. Pour rappel, le Sénégal et le Maroc s'étaient affrontés en finale de la Coupe d'Afrique des Nations au mois de janvier. Une rencontre marquée par la sortie des joueurs sénégalais de la pelouse après l'attribution d'un pénalty au Maroc. Les Lions de la Teranga étaient ensuite revenus sur le terrain avant de s'imposer par 1-0 après prolongation. Mais le jury d'appel de la Confédération africaine de football a été saisi par la FRMF en mars dernier et a déclaré le Sénégal forfait pour homologuer la finale sur le score de 3-0 en faveur du Maroc.
0: Alice Alaïdine pour clôturer ce journal. Merci beaucoup de l'avoir suivi et bonne soirée sur les ondes de Médias.
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Quand c'est beau, plus un trait. Quand c'est très beau, plus un autre terme. Quand c'est trop beau, mes chers amis, c'est pour vous. Lorsqu'on adore des personnes, la première chose que l'on désire, c'est bien évidemment leur faire toujours plaisir, n'est-ce pas ? Donc c'est vrai que lorsqu'on a beaucoup d'acquaintance avec un auditoire, avec des fans, avec des auditrices, des auditeurs, des téléspectatrices, des téléspectateurs, etc., etc., donc automatiquement, on fait toujours le meilleur pour offrir quelque chose de très beau. Vous voyez, regardez par exemple, lorsqu'on part quelque part chez des personnes où il y a bien évidemment une grande estime entre celles et ceux qui reçoivent et celles et ceux qui vont être reçus par celles et ceux qui vont les recevoir, automatiquement, tout le monde est content, n'est-ce pas ? Et les personnes qui reçoivent vont bien arranger la maison, ça va prendre plusieurs jours avant, donc ils vont arranger la maison, ils vont la décorer, peut-être qu'ils vont acheter même, s'ils invitent à dîner ou à déjeuner, peut-être même ils vont acheter une nouvelle nappe avec les serviettes assorties, etc., etc. Ils vont sortir les plus beaux couverts, les couverts bien évidemment que l'on met dans les grandes occasions, etc., même si c'est juste un dîner ou un déjeuner entre amis ou entre familles, etc. Donc pourquoi ? Pour bien recevoir ces personnes, parce que ce sont des personnes qui sont très très estimées. Et les personnes qui vont bien évidemment à un dîner ou un déjeuner chez des personnes qui savent qu'elles les estiment beaucoup, automatiquement vont arriver avec un paquet de gâteaux, bien voire avec des fleurs, bien les deux. Hein, ils peuvent prendre par exemple et les fleurs et les gâteaux, et même peut-être des friandises, etc., etc. Pourquoi ? Parce que on aime toujours offrir quelque chose aux personnes que l'on estime beaucoup. Bien, c'est la même chose côté radio. Vous êtes les auditrices et les auditeurs que nous adorons. Et lorsqu'on vous propose une émission, on fait le maximum pour vous proposer toujours le meilleur. Et comme ce sont des émissions de musique, les nocturnes, eh bien c'est normal. Depuis que l'émission commence jusqu'à la dernière chanson avant les informations de minuit, eh bien, on compte à chaque fois plusieurs beaux, parce qu'on dit « Ah, c'est beau !» Première chanson, deuxième chanson, « Ah !» On rajoute un trait, très très beau tout ça, il y a même deux traits. Et puis la troisième, alors ça c'est exceptionnel. Oh là là, mais trop beau tout ça, trop trop beau. Trop beau. Vous savez qui c'est qui lance ces beautés, version musique, chanson, c'est le grand Hessam, réalisateur exceptionnel. Merci pour votre fidélité amédien. Pour l'heure, après avoir écouté Adrian Gorowitz avec le titre classique, voici Hathaway avec Spaceman. On se retrouve dans un instant. Je vous souhaite à toutes et à tous une très bonne soirée. À l'écoute.

La balade de Don Lake s'intitule Goodbye to a River. En fait, c'est certainement inspiré de la chanson qui s'intitule Desperado, qui a été un des plus gros succès des Eagles. Vous voyez, il y a une grande ressemblance entre les deux chansons que je viens de citer à l'instant. Tout simplement parce que Don Henley, c'est l'ancien batteur, chanteur et songwriter du groupe de légende, celui qui a composé et chanté le fameux Hotel California, le groupe Eagles. Tout ce que nous avons écouté juste avant, une superbe chanson de Lenny Kravitz qui s'intitule Here to Love. Et il y a Liam Gallagher de la partie Hathaway avec I Miss You et le groupe Berlin qui a connu son plus gros succès avec

La chanson Take My Breath Away, un titre qui a été d'ailleurs repris par de nombreux artistes. Alors j'ai dit nombreux artistes, mais c'est incroyable le nombre d'artistes dans le monde de la chanson qui existent actuellement. Je vous assure qu'à chaque arrivée de nouveautés, on se retrouve avec une centaine de noms nouveaux. Puis quelques jours après, il y a des nouveautés qui arrivent. Et encore une fois, on va dire entre 50 et 100 nouveaux noms, à qui on dit oui, parce qu'ils chantent très bien. Et puis, quelques jours après, bah, c'est la même chose. On se retrouve avec 70 nouveaux noms. Et puis, quelques jours après, on dit également oui à 80 nouveaux noms. Donc, c'est comme cela qu'est en train d'évoluer la musique. Ce qui fait qu'au fur et à mesure, les noms qui vont se démarquer, ce sont les artistes qui vont arriver à revenir très souvent sur le devant de la scène, soit dans les hit-parades. Et c'est comme cela qu'il y a de cela quelques années, je ne parle pas d'il y a 10 ans ou 20 ans, je parle de ces récentes années, c'est comme cela que l'on a retenu les noms de Kygo, par exemple, les noms de Steve Aoki, les noms de Lost Frequencies, les noms de ces artistes nouveaux dans le monde de la chanson. Et pour que l'artiste puisse s'imposer, il faut que le nom revienne avec de nouvelles chansons comme Townsend High. Townsend High, on commence à y faire référence parce que ces chansons reviennent souvent dans les hit-parades comme par exemple The Kid Laroi, le rappeur australien. Donc depuis quelques années, son nom revient constamment. Central Sea, etc. Eh bien, chers amis, on souhaite en tout cas beaucoup de courage, bonne chance et une grande carrière à toutes ces personnes qui se lancent dans le monde de la musique. Et de toute manière, lorsque les chansons sont belles, automatiquement, le label Médien vous les propose à travers ses programmes. Superbe reprise de la chanson signée Cat Stevens, qui depuis de nombreuses années s'appelle Youssef Islam. Il s'agit de Father and Son, et c'est la version du groupe Boyzone. Beau comme tout. Je vous laisse apprécier le programme. À minuit exactement, le retour de l'information. En attendant, notre cher ami Aïssam réalise l'émission pour vous, chers amis auditrices, chers amis auditeurs, toujours fidèles à Média.

La version est reprise par Tina Arena de The Windmills of Your Mind, une reprise de la chanson Les Moulins de mon cœur, qui a été composée par le célèbre compositeur de musique de film Michel Legrand. Jimmy Cliff de la partie avec la reprise de Wild Words near l'origine Cat Stevens, que tout le monde connaît depuis de nombreuses années, bien évidemment sous le nom de Youssef Islam, que nous avons écouté juste avant avec Sed Liza, et la belle reprise de Fadanson, toujours de Cat Stevens, Youssef Islam, par le groupe Boyzone. Après avoir écouté toutes ces superbes chansons, il y en a une autre belle comme tout qui arrive. Ça s'intitule Corner of the Earth, qui nous mène directement aux informations de minuit. Ce titre est signé le groupe Jamiroquai. Chers amis auditrices, chers amis auditeurs, merci infiniment pour votre fidélité à Média. Merci également à notre cher AMSM pour la réalisation de l'émission. Je vous souhaite à toutes et à tous une excellente fin de soirée à l'écoute des programmes de Média.